0: pense que c'est un peu faut adopter une approche empathique, c'est-à-dire venir sauver ces personnes-là parce qu'ils fuient une misère quelque part créée par l'Europe lui-même. Il y a une autre partie qui crée un repli identitaire, comme quoi ces personnes, s'ils viennent, elles vont perturber en fait le cours de la société européenne. Donc, même à l'intérieur, il y a une tension qui est vraiment patente et qui se traduit même au niveau politique avec la résurgence des partis de droite actuellement.
1: Ah ouais,
0: ouais. Exactement.
2: Est-ce que vous avez une association des anthropologues au Tchad?
0: Oui, il existe des structures qui réunissent les anthropologues, mais elles sont vraiment récentes. Moi, avant d'aller faire ce master que je fais actuellement, j'ai collaboré au département d'anthropologie de N'Djamena. Et pendant une année et six mois, j'ai été assistant au département. Et donc, j'ai eu le privilège, si je peux m'exprimer comme ça, de dispenser des cours. Parce que parfois, il y a certains enseignants qui sont occupés sur le terrain à faire des consultances ou parce qu'ils ont aussi d'autres fonctions. On a aussi des enseignants mais qui font la thèse. Donc, pour ne pas que les choses traînent, il fallait que les choses continuent. Donc, il y a eu des jeunes qui ont fini avec la licence, tout ça, qui ont créé des structures qui réunissent les anthropologues. Mais c'est encore très jeune. Il vient juste de naître. Les textes sont en train d'être élaborés, mais je pense que c'est un bon début. Parce que ça permettra vraiment d'ouvrir la voie sur la connaissance même de la science anthropologique.
2: Oui.
0: Le fait est qu'il ne faut pas attendre que le travail arrive. L'anthropologue doit lui-même aller chercher le travail, doit aller chercher la problématique sociale à traiter. On ne se rend pas compte parce que c'est une connaissance unique qui part. Donc l'anthropologue, lui, il permet de décomposer tout ça là pour permettre vraiment, même si on a une action à mener, de ne pas frustrer certains, de faire de telle sorte que voilà, toutes ces valeurs-là soient prises en compte en fait.
2: Quel est le profil idéal pour vous de l'anthropologue africain?
0: Alors, le profil idéal, moi, si je peux m'exprimer en ce terme, je dirais que, parce que l'anthropologue, il va poser des questions, c'est-à-dire, on parle même de problématiques. C'est-à-dire, quand tu produis ton projet de recherche, on s'intéresse d'abord à la problématique. Quel est le problème que tu vas regarder? Est-ce que c'est un problème de santé? Est-ce que c'est un problème culturel? Est-ce que c'est un problème... voilà.
2: Justement, au-delà de la production scientifique, ce que je voulais dire, est-ce qu'on serait surpris de voir Abdel Nasser demain comme étant un scientifique engagé, littéralement, politiquement? Parce que les questions que vous traitez sont des questions de société.
0: Moi, c'est une passion pour moi d'aller sur le terrain, d'être avec des personnes et surtout de découvrir.
3: J'ai une question.
0: Oui,
3: c'était en 2013, ouais. On était parti à la Bujumbura.
0: Oui.
3: Donc, c'était dans le cadre de la polio, mais moi, je profitais pour aller au Centre national transfusion sanguine. Donc, j'essayais de causer avec les responsables et tout ça.
0: Oui.
3: Parce que eux, je pense qu'en ce temps, ils étaient presque à 100% donneurs volontaires. Donc, je leur ai posé des questions. J'ai dit. Nous, paraît-il qu'entre-temps, les gens venaient faire le don volontaire, il n'y avait pas de problème, mais depuis l'avènement de la guerre de 78, tout ça, ce n'est plus ça. Donc nous, on s'est dit que c'est peut-être la guerre qui a créé ce problème. Le DG me dit non, nous, c'est la guerre au Rwanda qui a boosté le don de sang volontaire.
2: C'est extraordinaire.
0: Voilà. C'est ça.
3: Il fallait qu'on fasse une enquête. C'est ça. Il dit c'est ça qui a boosté. Il me dit, madame, la cause est ailleurs. Il faut chercher à comprendre.
0: C'est très complexe comme jeu. Parce qu'on dit que les mêmes causes ne produisent pas les mêmes effets.
4: C'est une bonne publicité. Et la publicité, là, c'est de bouche à l'oreille. Parce qu'il faut que les gens boostent, les gens expliquent aux gens
2: que c'est peut-être le lieu d'inviter les deux scientifiques de penser quelque chose en commun, parce que si les gens ne veulent pas donner leur sang, les raisons sont anthropologiques. Je prends un exemple, il y a des gens qui ont viscéralement peur de la piqûre. Rien que ça, vous pouvez faire vos sensibilisations autant que vous voulez, il ne va jamais aller se faire prélever parce qu'il a peur de l'aiguille.
0: Et il ne vous dira pas qu'il a peur de l'aiguille.
4: C'est pas seulement l'aiguille. Ça va là.
2: Il y a tout ça. Parce qu'il y en a toujours, c'est des idées reçues. On parlait de ça, c'est des clichés. C'est dit, le fait d'aller à l'hôpital va lui révéler des maladies qu'il n'a pas.
4: Donc c'est inventé.
1: Chers auditeurs, on vous l'a dit, Abdel Nasser est un artiste complet. Voyons, ou plutôt écoutons ce qui nous a amené. On va demander à notre réalisateur de nous faire écouter une chanson d'Abdel Nasser.

0: Merci Abdelnasser, c'était Harat El Gaïla en version rock. Harat El Gaïla, pour ceux qui ont peut-être mon âge et peut-être un peu plus, c'est la chanson du fait Issa Moussa. Issa Moussa, qui était un grand auteur, compositeur et interprète tchadien. Abdelnasser a revisité cette, en la rendant moderne, évidemment, pour sa génération, mais je pense qu'elle est très bien réussie. Moi, j'ai beaucoup aimé.
1: Merci.
0: Bravo, bravo, félicitations. Voilà, le temps file, comme souvent quand on est bien entouré. On a parlé d'art, de mémoire, de ce qu'on referait ou pas. Merci à toi, Abdelnasser Khalil, pour ta voix, pour ta pensée, pour ta pudeur qui parle fort. Merci à Soura Zakaria pour ta parole libre et pour ce rappel essentiel de donner du son. C'est offrir un peu de vie à ceux qui en manquent. Merci aussi à Salma Khalil qui fait rayonner le Tchad au-delà des frontières, pas seulement par son art, mais aussi par sa présence. Chers auditeurs, si vous avez ri, été ému ou simplement ressenti quelque chose, alors on a gagné notre pari. Celui de faire de ces studios un espace habité, pas juste occupé. Nous vous rappelons qu'on a parlé de si c'était à refaire, où on a interrogé nos invités, nous-mêmes, on s'est exprimé sur ce qu'on aurait pu changer si jamais on avait une baguette magique. Sur le plateau, je suis Hamza Ben Hassan. À côté de moi, il y a Fatima Moumin Badour, Halima Sadia Ali, Khadija Klemas Dambao et Suleiman Abdelkarim Sherif. Enfin, nous remercions l'équipe technique pilotée par notre réalisateur, M. Mahdi.

0: de l'argent pour ça.
1: Impossible.
0: Trop de mythos, on va redéfinir les termes. Pas de droit de veto comme les États-Unis en règne.

0: buzz. Moi c'est War buzz. Yo Mario, bien quoi, bro?
1: Ouais, tranquille, les gars.
0: Yo, vas-y, rejoins-moi la chicha, man.
1: Non, chicha qui est dans le monde.

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1: Mesdames, Messieurs, bienvenue à cette émission consacrée aux enfants et jeunes désœuvrés et démunis au Tchad. Des milliers d'enfants et jeunes quittent chaque année leur famille, poussés par le manque d'accès aux soins de base, à l'éducation ou à un mieux-être. Ces derniers, qui souvent fuient des conditions sociales ou culturelles, les empêchant de s'épanouir et garantir leurs droits, se retrouvent dans la rue. Micro Yanamadi Céline. Plusieurs enfants et jeunes démunis, sensibilisés à travers la danse, ont été placés dans le centre d'accueil et de réinsertion sociale. Nous sommes allés à leur rencontre.
2: Bonjour.
3: Et bonjour.
2: Comment t'appelles-tu?
3: Je m'appelle Djibril Hissène.
2: Djibril Hissène. Qu'est-ce que tu fais ici?
3: Et je suis là pour prendre une danse. Pourquoi il n'y a rien? On va partir au marché. On va vendre halawa avec le goro, tout ça, on va vendre. Et le soir, on va venir manger des mêmes choses. C'est comme ça seulement.
2: Et tu es ici au centre espoir d'Akuna. Qu'est-ce qui t'a amené ici?
3: Moi, je suis là en route toujours. Et Maître Alpha, il m'a trouvé en route. Je suis arrivé à Mundu là-bas. C'est comme ça que lui, il est trouvé en route. Il dit que tu viens, tu restes avec mon centre d'Akuna Espoir. Les enfants, beaucoup, ils sont là. C'est comme ça que lui, il m'a amené.
2: Et qu'est-ce qui t'a poussé à sortir de la maison pour être dans la rue?
3: Ils ont amené mon école coranique et moi, je fuis là-bas. C'est comme ça que je suis là ici.
2: Tu as laissé papa, maman ainsi que tes frères pour te retrouver dans la rue à cause de l'école coranique?
3: Oui.
2: Pourquoi?
3: De rien.
2: Tu peux pas dire à papa ou maman, on peut t'inscrire dans une école française. Pourquoi tu t'es retrouvé sur la route?
3: Ils sont forcément et moi je sors. C'est comme ça seulement.
2: Comment tu t'es senti dans la rue avant de trouver ton chef pour t'amener au centre d'Akuna Espoir?
3: Moi, je fais travail. Je peux aller au marché. Je travaille avec la nuit. Là, je vais partir dehors là, dans cette camion de car d'Ingeli là-bas et ce matin je vais arriver au Dembe, c'est comme ça seulement.
2: Tu n'as pas envie de repartir à Mundu?
3: Je vais repartir.
2: Donc tu souhaites repartir à Mundu, retrouver papa, maman et tes frères et soeurs?
3: Oui.
2: Tu veux dire quoi aux autres enfants qui ont quitté la maison pour être dans la rue?
3: Rien.
2: Rien. D'accord, merci. Bonjour.
4: Bonjour.
2: Comment t'appelles-tu?
4: Je m'appelle Otraka Obed.
2: Obin.
4: Obed.
2: Qu'est-ce qui t'a poussé à sortir de la maison?
4: Okay.
2: Mamsé.
5: Bonjour.
2: Comment tu t'appelles?
5: Je réponds au nom de Mélam Cynthia. Pour moi, ce qui m'a fait, je suis sortie dans la rue, c'est à cause de la femme de mon oncle. Après des années, ma maman a été décédée et puis je suis venue rester avec la femme de mon oncle. Après ça, mon oncle était voyagé. Je me suis retrouvée avec la femme seule. Quand la femme sortait, elle me laissait à la maison. Je suis seule. Et après, elle vient, elle se saoule, elle part, elle prend l'autre la boisson, elle se saoule et puis elle vient me maltraiter, elle me frappe. Je suis sortie dans la rue. Après ça, c'est elle qui est venue me chercher encore. Je me suis retournée à la maison. Après ça, mon oncle était venu. Elle a fait semblant comme si je suis à la maison. Après ça, directement, moi aussi, je suis sorti. Je suis dans la rue. Il a fait là, 3 mois. Après ça, c'est mon maître qui m'a trouvé. Il m'a dit, il y a un centre qui est là, puisque je peux venir rester. Le premier jour, j'ai refusé de rester. Je suis parti. Après la nuit, je suis revenu. Et passé, il m'a appelé. Et ça, moi aussi, je suis décidé pour venir rester au centre.
2: Quand tu étais sorti dans la rue, tu avais quel âge?
5: Quand j'étais sorti dans la rue, il y a 10 ans.
2: Et aujourd'hui, vous en avez combien?
5: Aujourd'hui, il y a 18 ans.
2: Comment te sentais-tu dans la rue sans ta famille?
5: Je me sens mal à l'aise, mais malgré si ma maman était là à côté de moi, je ne pourrais pas sortir dans la rue. Si la maman est décédée, c'est toujours le père qui prend toutes les choses. Et après ça, on était deux. Il y a ma petite qui est au village et puis moi, je suis là.
2: Et tu souhaites un jour repartir chez ton oncle?
5: Je souhaite pour repartir pour trouver ma petite, mais chez mon oncle, non.
2: D'accord. Et là, ici au centre, on vous forme, toi précisément, tu es formée en quoi?
5: Je suis danseuse, chorégraphe. Je forme mes petits frères qui sont ici aussi.
2: D'accord, merci. C'est tout, ou bien tu as un message à donner aux filles qui seront à l'écoute?
5: Pour les filles qui sont sorties dans la rue, c'est du maltraitance. Et après ça, les parents vont venir te chercher pour te dire pour que tu repars à la maison. Et après ça, moi, ce que j'ai à dire, il faut qu'ils prennent leur courage et puisqu'ils ne sortent pas dans la rue.
2: Bonjour.
6: Bonjour.
2: Comment vous appelez?
6: Je réponds au nom de Baungamdien de Ange Gabriel.
2: Ange Gabriel, qu'est-ce qui vous a poussé à sortir de la maison?
6: C'est les circonstances de la vie qui m'ont poussé à être là. C'est la famille. Avant, j'étais à Guérindon avec ma maman. Donc, ma maman est un peu malade. Après, elle m'a ramené en Djamena. Je suis venu ici retrouver mon oncle et Stéphane. Nous étions ensemble et je suis là aussi avec mon grand-père. Hein? La mort de mon grand-père. Après, je suis venu ici avec mon oncle Jérémy. On m'a accueilli bien après. On me maltraite comme un âne. J'ai dit que non, non, ça là, ça va pas aller. J'ai quitté la maison pour retrouver dans la rue avec mes amis. Il y a un de mes amis qui m'a dit qu'il y a un centre là. Il faut que je vienne. Je suis venu maintenant, ça fait 6 ans. Non, je ne suis pas retourné. Et même la famille sont venus me dire pour que je retourne à la maison. Mais je les ai dit que je ne peux pas retourner à la maison. Pour que je retourne, pour qu'on me traite comme un âne, je ne peux pas. C'est pour cela que je suis ici. Je suis ici même, je suis à l'aise. On m'a inscrit à l'école, je fréquentais. Maintenant, je suis en classe 4e. Il y a d'autres formations qu'on fait aussi, la mini-série, couture aussi.
2: Merci.
7: Je réponds à Steven.
2: Steven, qu'est-ce qui t'a poussé à sortir de la maison?
7: C'est une longue histoire alors. Ce qui m'a poussé à être dans la rue, parce que ça a été le problème avec mon père et sa femme. Lorsque ma mère n'est plus là, ma mère a voyagé. Quand sa femme commence même à préparer la nourriture, elle n'arrive même pas à me donner. Et ce que je n'ai même pas fait aussi, elle va venir dire à mon père que je fais ceci, je fais ceci. Et mon père commence comme ça, c'est là, m'a frappé. Et moi aussi, j'ai vu ça comme ça, là. Je suis sorti.
2: Comment te sens-tu ici au centre par rapport à la rue?
7: Et quand je reste comme ça, là, je pense beaucoup sur mes frères et ça, c'est pas une idée.
2: Et là, tu souhaites un jour repartir dans la famille?
7: Oui, oui. Repartir sur la famille pour les voir, pour les aveugler, pour tout bon.
2: D'accord, pour l'instant, tu es en quelle classe?
7: Je suis en 6e.
2: Tu rêves de devenir quoi un jour?
7: Bon, je ne sais pas ce que Dieu va faire, mais même si je deviens avocat, même là, c'est bon.
2: Pourquoi tu souhaites devenir un avocat un jour?
7: C'est pour défendre. Jean.
8: Bonjour.
2: Comment t'appelles-tu?
8: Je réponds au nom de Yumte Dijan Alexis.
2: Qu'est-ce qui t'a poussé à être ici au centre d'Akouma?
8: Bon, pour moi, je peux dire que ce sont les mauvaises compagnies. Et ce n'est pas venu volontiers et je me suis retrouvé là. Et puis, c'est là, ici, maintenant, au centre d'Akouma. Grâce au maître, il m'a retrouvé dans la rue et puis c'est là, il me retrouve là et puis je fais de la danse. Et puis, voilà, c'est pour ça que je suis là.
2: Comment te sens-tu? Étant dans la rue, sans ta famille?
8: Bon, ta maman reste ta maman, tes parents, ce sont tes parents. Ce qu'elle a que se sentir loin de tes parents, ça ne peut pas te plaire aussi bien. Comme je suis ici, je vois comme si c'est le destin, donc je fais avec.
2: Et on vous apprend quand même des petits métiers?
8: Oui, on nous apprend des petits métiers. Actuellement, comme moi, je fais la danse et certaines font certaines formations ailleurs. Et moi, je suis dans la danse jusqu'à maintenant au centre.
2: Et tu souhaites revenir en famille plus tard?
8: Oui, c'est mon souhait même. C'est que si le jour viendra que je pourrai aussi aller visiter les parents ou bien si ça arrive que je rentre à la maison, ça va aussi venir.
2: Ils vivent ici à Djamena?
8: Non, pas ici à Djamena.
2: Où?
8: Ils sont au Cameroun.
2: Au Cameroun.
8: Et...
2: Si vous avez quelque chose à dire aux enfants de la rue ou bien aux enfants qui vous écoutent en général.
8: Le conseil que je peux donner aux autres frères aussi qui sont dans la rue est que la rue, ce n'est pas une maison familiale. Quand tu es dans la rue, tu es libre de faire tout ce que tu veux. Mais il y a certaines conséquences qui vont t'arriver et ça va te pousser à faire des mauvaises choses. Bon, raison pour laquelle je conseille de rester tranquille, même si à la maison ça ne va pas ou il y a des problèmes même à la maison, il faut essayer de supporter. C'est la famille dont tu dois faire avec. Il faut avoir le cœur très posé et puis ça va aller un jour.
2: Qui vous a amené ici au Tchad?
8: C'est moi-même. Je me suis retrouvé ici au Tchad. Donc c'est de ma volonté que je suis venu ici. Et je suis Camerounais. C'est là ici. Ça fait de cela de quelques années que je suis ici. Donc je me sens un peu habitué.
1: Le fondateur du centre d'accueil et réinsertion des enfants et jeunes démunis d'Akuna Espoir. Aleva Ndavogo Jude, à qui nous avons tendu le micro, nous parle de la structure.
9: Oui, bonjour. Je suis le président fondateur du centre d'Akuna Espoir, un centre d'accueil et de réinsertion sociale des enfants et des jeunes démunis, pour ne pas dire de la rue. Et donc, ça fait aujourd'hui presque 10 ans déjà que nous œuvrons à la réinsertion de ces enfants abandonnés à leur triste sort. Et donc, avec mon association, mon équipe, on intervient en urgence à la rencontre de ces enfants dans la rue, puisqu'on les considère qu'ils sont des victimes qui n'ont plus la force ni la volonté d'aller vers les structures de leur commune. L'appât utilisé, c'est la danse. Et à travers la danse aujourd'hui, qui n'est plus à présenter, parce que beaucoup nous connaissent déjà et qui nous voient un peu danser dans les rues, un peu partout, en Djamena. Et à travers ces danses que nous utilisons pour pouvoir donner d'abord le sourire, de l'espoir à ces enfants, on les récupère dans la rue et on les amène au centre pour pouvoir les écouter et savoir qu'est-ce qui les a poussés à être dans la rue. Et un travail d'accompagnement psychosocial qui se passe et le travail de rééducation, puisqu'il y a des jeunes, des enfants qui sont affectés par les stupéfiants, l'alcool, les drogues, tout ça. On les accompagne psychologiquement. Il y a aussi le travail d'éducation qui se fait au centre. Et après cela, il y a l'écoute et la réunification familiale. Parce qu'il faut dire de tout, notre slogan est « un enfant, une famille ». Et que la rue n'a jamais enfanté, ces enfants viennent toujours d'une maison et ils ont des parents, des familles. Et donc nous nous en chargeons à faire cette réunification, essayer de comprendre la cause entre les enfants et les parents. Et pourquoi les enfants sont dans la rue? Est-ce que les parents savent? Est-ce qu'ils sont vraiment concernés de la situation auquel ces enfants sont exposés et autres? Quel que soit le problème qu'on essaie de résoudre, afin que les parents acceptent l'enfant. Et donc, nous nous mettons à la disposition un suivi pour essayer de voir si l'enfant est à la maison, est-ce que tout va bien, est-ce qu'il est, il a encore ces questions de récidive et autres. Voilà à peu près le travail que nous faisons. Ça fait aujourd'hui 10 ans en Djamena pour aider ces enfants.
1: Et d'où vous vient l'aide pour leur prise en charge?
9: Il faut dire d'abord que nous, à la base, nous sommes une structure d'abord culturelle et beaucoup plus nos prestations artistiques que nous offrons, auxquelles les gens nous sollicitent un peu partout, ce qui nous fait d'abord entrer des revenus, qui nous permet d'abord, premier pas, de subvenir aux besoins de ces enfants. C'est aussi aujourd'hui, on a créé le complexe d'Akuna Service. C'est un restaurant qui aide aussi les jeunes aujourd'hui, les enfants, à se prendre en charge, qui sont aussi indépendants. Nous permet aussi de générer un peu le moyen pour pouvoir subvenir aussi à nos besoins et aider aussi ces enfants. Et aussi, il y a des personnes de bonne volonté, de loin de près, qui croient à ce qu'on fait et qui nous tend la main, qui nous accompagnent. Et nous voulons profiter de cette occasion pour remercier vraiment Paris Cash, qui est une entreprise au Tchad, pour la toute première fois depuis 10 ans. On vient de signer notre première convention avec cette entreprise au Tchad, qui aujourd'hui vraiment nous allège un peu par rapport au loyer, qui ont pris vraiment, qui s'occupent pour pouvoir nous donner un peu l'argent qui nous permet de payer le loyer depuis plus de 10 ans qu'on loue. Vraiment, c'est une occasion pour nous de dire aussi un grand merci à la ministre d'État, Amina Longo, qui connaît vraiment le travail qu'on fait. On a plaidé auprès d'elle afin d'avoir vraiment un terrain propre à nous. Et ce qui a été fait aussi, elle a soumis le dossier au niveau de son collègue de l'aménagement et qui est en cours, qui nous ont répondu qu'ils veulent vraiment les garanties financières. Et donc, on nous lance un OCS à tous les partenaires qui sont vraiment plantés au Tchad afin de nous accompagner dans ce sens pour qu'on puisse vraiment avoir notre propre terrain et au combat construit pour pouvoir aider ces enfants.
1: Et comment faire pour, par exemple, si un particulier, si l'équipe par exemple de l'ONAMA veut donner un coup de main, il y a des procédures ou bien comment ça se passe pour venir auprès de vous?
9: Oui, il faut dire qu'on a notre page sur Facebook, effectivement. On a aussi nos contacts et il y a des gens qui nous contactent à travers notre page Facebook. Il y a aussi les gens qui cherchent vraiment à nous soutenir. Et voilà, donc à travers aussi ce que les médias nous accompagnent, à travers vraiment la communication médiatique qui nous permet vraiment de communiquer un peu sur notre travail, que ces personnes aussi sont à l'écoute, qui nous accompagnent. Nous, nous sommes ici à Paris-Congo. Il faut dire, en 2017, on était à Chagua. On a été vraiment expulsés. On est venu à Muxal. C'est là où ça a été un peu difficile. Et aujourd'hui, on se retrouve à Paris-Congo. Et donc, nous sommes ici à Paris-Congo, non loin de l'église catholique Imario. Donc, après le canal de Paris-Congo à Djumbal. Et c'est là où le centre se trouve. La porte est ouverte à tous ceux qui veulent vraiment nous accompagner dans ce sens. Déjà, on a mis en place le projet de réunification, de réintégration et réunification au placement familial et appui à la scolarité de ces enfants. Il faut dire aujourd'hui, ils sont plus de 40 et on a pu identifier 31 qui veulent vraiment regagner la famille. Effectivement, ça, c'est déjà un atout parce que notre but, ce n'est pas maintenir les enfants à long terme au centre d'accueil d'Akuna. Nous sommes contre l'institutionnalisation des enfants dans les centres d'accueil. parce que quand ils sont vraiment durs au centre, ils ne bénéficient pas d'éducation. Alors qu'un enfant doit vraiment bénéficier de l'éducation de ses parents, de la famille ou des familles d'accueil. Et donc nous, ce que nous on fait ici au centre, c'est une orientation pour pouvoir aider ces enfants à avoir vraiment l'amour fraternel, de l'émotion vraiment paternelle avec d'autres gens qui puissent vraiment grandir. Et donc c'est ce que nous faisons, le projet est déjà en place et voilà, nous sommes en train de chercher vraiment des moyens. Nous lançons vraiment une chaise à tous les partenaires qui croient à ce qu'on fait, qui ont vraiment la volonté d'aider les enfants vulnérables. Voilà, les bénéficiaires sont là, donc vraiment, ils peuvent nous accompagner dans ce sens sur le projet de réunification et de réintégration au placement familial de ces enfants. Il faut dire qu'ils viennent de toutes les régions du Tchad. Ils viennent de Mundu, Abéché, Ati, Mongo, Faya, ceux qui viennent de Kélo, Bongo, Glendeng, d'Ndjamena, ils viennent de toutes les 23 régions. Et nous, aujourd'hui, on ne distingue pas les catégories de ces enfants. Tous les enfants en situation de détresse, on tend la main à tout le monde, que ce soit musulman, que ce soit chrétien, on accepte tout le monde, enfin vraiment de rééduquer pour que l'enfant réintègre la société et qu'il puisse vraiment réussir. Ces enfants, on les laisse dans la rue, ils deviennent des délinquants. Aujourd'hui, on a réussi vraiment à réinsérer plus de 644 enfants dans leur famille. Aujourd'hui, il y en a qui sont indépendants, qui se prennent en charge. On peut dire qu'ils sont plus de 84 qui sont indépendants. Il y a d'autres qui sont là. Mais par manque de moyens d'accompagnement, il y a question des récidives. Ils deviennent des délinquants. Ils sont incarcérés en prison. Ils sont libérés. Il n'y a pas toujours de moyens d'accompagnement. Ils reviennent encore aux mêmes habitudes. Et nous, quand on voit ça, on a mal. Parce que quand ils reviennent, ils volent, ils agressent. C'est mal dans la société et c'est un danger. Nous avons mis en place le projet de réintégration des délinquants pour la prévention des crimes. Ces jeunes aujourd'hui, ils sont venus, certains qui se plaignent. Ils veulent les formations, ils veulent avoir un logement, mais ils ne savent pas comment faire. On a mis le projet en place. C'est toujours manque d'accompagnement qui nous fait défaut. Et c'est vraiment l'occasion de lancer un OCS à l'endroit vraiment du ministère de la Sécurité publique, de la Justice, ainsi que le DG de la police et aussi les partenaires qui sont plantés au Tchad pour pouvoir aider le gouvernement pour le développement. On a vraiment la volonté, on a l'audace, on a l'engagement, on a la détermination, mais nous sommes manqués de moyens d'accompagnement. Nous avons vraiment des belles idées, des bons projets, mais c'est ce côté d'accompagnement qui nous fait défaut. C'est question maintenant qu'ils puissent vraiment de voir vraiment le sérieux du travail qu'on fait. Si aujourd'hui on a fait 10 ans bénévolat, ça veut dire qu'on a vraiment la passion, on a vraiment l'amour d'aider, de transformer ces enfants. Et donc voilà, aujourd'hui, nous voulons aussi profiter pour remercier vraiment Agel qui est déjà venu pour pouvoir nous aider à nous accompagner dans ce sens, dans ce projet. Et nous espérons que d'autres partenaires vont devoir emboîter les pas pour qu'ensemble, en synergie, on puisse vraiment aider les enfants. Quand on parle des enfants, ce n'est pas seulement que le travail de la protection de la petite enfance ou bien et Madame la ministre de la protection de l'enfance. Si le travail, c'est un combat à nous tous. Chacun de nous doit mettre la main dans la pâte pour qu'ensemble, qu'on ait cette énergie pour pouvoir aider ses enfants. Quand un enfant réussit, ce n'est pas seulement pour le père ou bien la mère. C'est pour toute une nation. Et vraiment l'occasion pour nous de dire que le président de la République puisse nous accepter, de nous recevoir, enfin de nous écouter. C'est ça notre souhait. Enfin qu'on puisse soumettre nos différents projets que nous sommes en train vraiment de faire pour pouvoir aider ces enfants. Aujourd'hui, il y a des jeunes qui ont vraiment du talent, qui peuvent vraiment représenter dignement le pays à travers la danse. Mais il y a manque toujours d'accompagnement. Ça fait des fois ils sont en train de perdre de l'espoir et ils reviennent encore à leur mauvaise habitude, c'est un danger. Nous ne faisons pas seulement danser ces enfants. Il y a le travail de l'éducation qui est là, l'accompagnement psychosocial, il y a la réinsertion au placement familial, il y a le suivi, il y a la réintégration dans la société. C'est tout un programme qu'on a mis en place pour pouvoir vraiment accompagner ces enfants et ces jeunes devenus vulnérables. Aujourd'hui, à travers l'inondation, il faut dire qu'il y a un danger qui est là déjà. Et ces enfants, certains où ils sont vraiment vulnérables, où la maison est effondrée, que les parents les déplacent, ces enfants ne se retrouvent pas. On a constaté il y a quelques semaines, il y a certaines aussi qu'on les a racontées dans la rue, c'est dû à ces situations. Et on ne peut pas les laisser, on les accepte. Mais pour les accepter, il faut vraiment les moyens d'accompagnement. Il faudra que l'UNICEF ainsi que les différents partenaires nous accompagne. C'est le sérieux que nous sommes en train de faire pour aider ces enfants. Et nous voulons vraiment collaborer en synergie pour qu'ensemble donner un avenir meilleur à ces enfants, pour ne pas qu'ils deviennent encore des délinquants ou bien deviennent vraiment un danger dans la société.
2: Comment faites-vous pour les récupérer dans la rue ou bien vous avez une stratégie?
9: On a commencé d'abord, c'est à travers la danse qui est peu connue. Des gens, ils pensaient que voilà, c'est juste les jeunes qui font danser les enfants dans la rue et c'est tout. Mais au-delà de ces danses, il y a un travail de rééducation qui se passe. Et ces enfants, nous le savons tous. Déjà 10 ans, c'est pas 10 jours, c'est pas 10 semaines. Il y a l'expérience qui a été vraiment acquise. Aujourd'hui, nous avons mis en place une méthodologie de pratique et d'intervention qui nous permet d'aller dans d'autres régions, de former la communauté afin qu'ils puissent vraiment maintenir ces enfants sur place. À travers la danse aujourd'hui, nous avons d'autres méthodes qu'on a mis en place qu'on peut intervenir à travers l'éducation dans la rue. C'est-à-dire, si les enfants n'est pas à l'école, ira les trouver dans la rue. Le projet est là en place. Il faut toujours des mesures, des moyens d'accompagnement. Nous avons constaté aujourd'hui, il y a certains enfants qui sont malades, qui traînent dans la rue, qui n'arrivent pas à danser, qui n'arrivent pas vraiment à être éduqués. éduquer. Qu'est-ce qu'il faut? Il faut un accompagnement médico-psychosocial. On peut former ces personnes dans ce domaine, comment approcher ces enfants. Je pense vraiment aujourd'hui, l'expérience nous a vraiment montré et on a mis en place vraiment beaucoup de programmes qui nous permettent vraiment, hormis même de l'attente, il y a beaucoup de stratégies qu'on peut vraiment aborder. Nous avons vraiment ce domaine. Nous voulons vraiment que le gouvernement puisse voir le sérieux du travail qu'on fait pour qu'on puisse les présenter notre méthodologie de pratique d'intervention afin qu'ils puissent prendre en note et qu'ensemble qu'on mette en synergie pour mieux canaliser et aider encore ces enfants.
2: Comment font les particuliers pour pouvoir les adopter? Comment faire?
9: Adopter l'enfant, nous avons des fiches. Comme je l'ai dit tantôt, ces enfants, on les prend aujourd'hui. Avant, ils étaient vraiment très nombreux. On a mis en place un projet afin de récupérer ces enfants. C'est-à-dire, dans un an, on peut réinsérer plus de 240 enfants dans la famille. C'est-à-dire notre stratégie, chaque un mois, où on récupère les enfants, sur les un mois, l'enfant doit regagner la famille biologique ou soit la famille d'accueil. Et donc, voilà, nous avons toute une fiche qui est là. Et tout le concerné, la personne qui veut vraiment adopter l'enfant pour pouvoir remplir ces fiches. Et en fonction maintenant de ces fiches que nous allons étudier en équipe pour voir est-ce que la personne est vraiment apte ou bien il a tous les moyens possibles ou bien il vient d'où. Nous allons étudier en équipe en interne pour voir maintenant quelle est la possibilité de donner. Oui, parce que nous collaborons aussi avec le ministère de la Justice qui nous permet aussi qu'on dépose toutes les fiches et autres, tout ça. Et si c'est éligible, on peut maintenant contacter la personne afin qu'il puisse vraiment adopter l'enfant. Et il y a deux côtés d'adoption. Adopter l'enfant, ce n'est pas absolument que l'enfant peut être avec toi. Pour être avec nous, il y aura question de moyens de l'accompagner jusqu'à ce qu'il puisse réussir. Aujourd'hui, Dieu merci, il y en a deux qui ont composé. Dieu merci, il y a un qui a obtenu son bac, c'est déjà un de plus. Celui-ci, on l'a pris, il était en classe de CE1. Et Dieu merci, aujourd'hui, il a eu son bac. Voilà, c'est pour dire que la rue, comme les gens négligent, il y a eu, c'est vrai, il y a les enfants, mais ces enfants ont des pourcentages et qu'on peut vraiment les aider, les accompagner. Et ces enfants qui sont au centre aussi, ils sont inscrits. Ils sont inscrits déjà, c'est un travail d'accompagnement, d'alphabétisation pour leur éducation qui se passe et pour pouvoir tester les niveaux, même s'ils regagnent la famille ou bien regagnent la famille adoptive, ils doivent reprendre le chemin de l'école comme tous les autres enfants normaux à la maison en construction. Donc, voilà à peu près ce que nous faisons pour voir vraiment aider ces enfants.
2: Bien, pouvez-vous retracer encore quelques problèmes que vous rencontrez?
9: Le problème ne finit pas et je pense que ce n'est pas ça aussi qui va nous prendre parce qu'à travers les difficultés, on a appris et on continue toujours d'apprendre. Je pense aussi parfois ces difficultés qui nous permettent vraiment de nous ouvrir les yeux pour savoir vraiment là où on part. Qu'est-ce qu'on doit faire? Et voilà, donc nous, on n'a pas peur de ces difficultés. C'est vrai, ces enfants ont vraiment besoin. Il faut dire aujourd'hui, même déjà pour louer le loyer, c'est toute une charge pour nourrir ces enfants. 35, combien de fois, même 2-3 à la maison en famille. Imagine aujourd'hui, on a 35 qui sont là. Pour le nourrir aussi, c'est vraiment toute une difficulté. Mais on confie tout à Dieu. Parce qu'il faut dire, ce que nous faisons, c'est un travail de Dieu. Sur le social, sur le cœur, sur le travail côté de Dieu. Et parfois, les enfants arrivent à ne pas avoir de manger 2-3 jours. Mais nous prions, nous restons toujours dans la prière et Dieu écoute. Dieu agit parce qu'il n'abandonne pas les orphelins et touche les personnes de loin de bonne volonté qui agit et les enfants arrivent à avoir quelque chose à manger. Et donc, nous mettons tout notre espoir parce que nous savons que le travail que nous faisons, nous n'avons pas forcé à le faire. Nous avons demandé à aider ces enfants et Dieu agit. Et donc, on met toujours Dieu de l'avant. Enfin, qu'ils puissent vraiment aider ses enfants. Les difficultés, ça ne manque pas. Déjà, il faut dire que nous voulons vraiment avoir notre propre local pour pouvoir vraiment bien poursuivre nos activités, nos plans d'action, d'activité. Et aussi, il faut vraiment des moyens d'accompagnement pour pouvoir réunifier les enfants. Imagine aujourd'hui, ils sont 35, pour pouvoir les réintégrer dans la famille. Nous avons besoin de 11 500 000. Pourquoi 11 500 000? Parce que ces enfants, quand on les accompagne, il faut des kits d'accompagnement. Il faut aussi aider les parents avec des dons. Donc, il faut vraiment subvenir aux besoins de la famille. Comme ça, même l'enfant réintègre la famille. Il y aura ces questions d'échange avec la famille, l'enfant. Pour rester longtemps. Et il faut aussi les moyens de transport pour pouvoir vraiment aider à rentrer ces enfants et ils viennent de toutes les régions. Donc, c'est toute une procédure et tout vraiment, c'est des moyens. Et quand ces moyens retardent, les enfants perdent la confiance, ils perdent l'espoir et ils regagnent la rue. Et ce sont aussi les difficultés auxquelles on fait face. Donc, on veut vraiment avoir les moyens constants. Et c'est très pratique. Dès qu'il y a les besoins, automatiquement, c'est fait. Et je pense que là, du coup, la confiance s'installe et que vraiment, le boulot se passe vraiment à merveille.
2: Ont-ils des droits, les enfants qu'on appelle communément enfants de la rue?
9: Il faut dire, la rue n'a jamais enfanté quelqu'un. Quand l'initiative a commencé, effectivement, je voulais pas vraiment aborder ce nom des enfants de la rue. Parce que pour moi, je dis, ces enfants viennent tous d'une famille, ils ont des pères, ils ont des parents, ils ont des mères, mais pourquoi appeler enfants de la rue? Ce sont des enfants normal, comme les autres dans la maison. Ils ont leurs droits, comme les autres qui sont dans la maison. Mais il faut dire que c'est la vulnérabilité, la précarité aussi qui est là. Et il faut dire que nos doigts, nos mains, c'est pas la même chose. Et c'est ça la cause. C'est la maltraitance, le divorce, la

0: Donc, il ne faut pas qu'on les stigmatise. Et il faut dire, c'est ça, le nom est venu. Takuna Espoir. Parce qu'on s'est dit, quand on venait au terrain, on voulait mener les activités, ils étaient cachés derrière. On me dit, mais ces enfants sont où? Et c'est comme ça, ils sont sortis, ils ont dit Takuna. Et donc, Takuna qui veut dire, nous voici. Et donc, nous, on s'est dit, voilà, l'espoir est là. Nous voici et on a mené de l'espoir. Et c'est comme ça qu'on a pu changer vraiment le regard envers ces enfants. Aujourd'hui, tout le monde nous réclame, tout le monde demande. Parfois, on ne sort pas des activités dans la rue, demande, mais où est-ce que vous êtes? Où est-ce que vous menez vos activités? Parce que déjà, ce qu'on fait, ça attire les gens. C'est l'épanouissement. Les gens, d'abord, ça donne un spectacle fort. Il y a même ça transforme la mentalité de ces enfants et ça réinsère les enfants dans la société, c'est un de plus. C'est vraiment les initiatives comme ça que le gouvernement en général en particulier doit vraiment ouvrir les yeux pour pouvoir accompagner sans toutefois attendre. Et c'est ce que nous voulons. Aujourd'hui, j'ai vraiment le contact des plus hautes autorités. Ils savent, ils connaissent, mais il faut dire que c'est un peu difficile parce que voilà, tout ce que les personnes peuvent te dire, on t'encourage, félicitations. Mais c'est pas ça, c'est qu'on a besoin. On a besoin vraiment des actions concrètes. On a besoin vraiment d'un accompagnement qui pourra vraiment nous aider pour dire que voilà, vous appuyez. Vous soutenez de près et de loin. Et c'est ça qui aide vraiment à transformer la vie de ces enfants. Parce que ces enfants, ce n'est pas seulement que les chrétiens, ce n'est pas seulement que les musulmans, c'est les enfants tchadiens. Et ils appartiennent à nous tous. C'est à nous tous de contribuer. C'est l'occasion pour moi de lancer vraiment cet appel haut et fort pour que ces personnes auxquelles qui me suivent sur le groupe WhatsApp auquel j'ai mis en place, qui me suivent de près, franchement, ce que je fais, ce n'est pas pour mes intérêts à moi. Aujourd'hui, je me suis sacrifié. J'ai eu affaire de tournées européennes aux États-Unis, partout dans le monde. J'ai eu à tourner, je devais me concentrer sur ma petite famille et puis c'est tout. Mais si j'ai décidé de faire parce que c'est quelque chose qui me venait du cœur, au fond du cœur. Et si aujourd'hui j'ai décidé de rester vraiment au Tchad, c'est pour dire que le Tchad en a besoin. Aujourd'hui, beaucoup de jeunes comme moi rêvent d'aller immigrer ailleurs, d'aller œuvrer. Mais si aujourd'hui, en tant que jeune, je vois aujourd'hui plus de 10 ans, j'ai tout vraiment donné pour pouvoir aider ces enfants. Je pense que c'est l'occasion vraiment de l'État, du gouvernement, enfin maintenant d'accompagner cette initiative qui est vraiment louable, qui pourra vraiment réduire la délinquance, la criminalité, aider aussi vraiment à sauver vraiment la communauté.
1: En dehors de la danse, quelles sont encore d'autres activités qu'exerce le centre?
0: L'accompagnement psychosocial, il y a le travail de l'éducation, l'alphabétisation pour la remise au niveau. Il y a aussi ce volet de spiritualité, parce que beaucoup plus faut dire que la spiritualité de ces enfants, ça aide. Ça transforme vraiment ces enfants aussi. Il y a aussi la réunification et le placement familial de ces enfants. Donc c'est tout un programme qu'on suit et qu'on met vraiment pour pouvoir vraiment aider ces enfants dans le cadre de la récession.
1: Je vous remercie, monsieur.
0: C'est à moi de vous remercier parce que déjà depuis plus de 10 ans, Onama, ainsi que les journalistes qui nous suivent, qui nous accompagnent, on mène le combat et c'est grâce à eux aussi que vraiment les gens apprennent vraiment à connaître le travail qu'on fait et qui nous accompagnent dans ce sens. Donc c'est à moi vraiment de vous remercier au fond du cœur. Merci beaucoup.
2: Les mesures nationales pour la protection des enfants sont toujours insuffisantes pour couvrir leurs besoins et garantir leurs droits. Madame Zainaba Tidjani Ali, directrice générale de la protection de l'enfant et de la promotion de la famille.
3: Bonjour madame.
4: Salut.
3: Que fait la direction de l'enfance et de la réinsertion sociale?
4: La direction générale de l'enfance a pour but de garantir le droit de chaque enfant à une vie sans violence, abus, exploitation et négligence dans le développement. Le Tchad a ratifié la convention relative aux droits de l'enfant depuis 34 ans et la charte africaine pour le bien-être de l'enfant, mais leur application pose problème. La plus grande partie de la population tchadienne ne respecte pas les droits de l'enfant.
3: Et qu'est-ce qui est à l'origine de ce manque de respect des droits de l'enfant?
4: Tout d'abord, c'est l'ignorance, parce que beaucoup de gens ne savent pas qu'il y a des textes qui protège ses enfants. Nous avons la convention relative aux droits de l'enfant, nous avons la charte du bien-être de l'enfant, nous avons la politique nationale qui vient d'être signée par le chef de l'État protégeant tous les enfants de tous les corps à travers la protection sociale, l'éducation, la santé, l'épanouissement, etc. Cette politique a été signée le 6 août 2024 et nous avons le code de l'enfant qui est en cours pour l'adoption au niveau de l'Assemblée nationale. Tous ces textes favorisant la protection de l'enfance. La vulgarisation pose problème parce que beaucoup de gens ignorent que l'enfant a un droit comme les adultes. Et l'enfant a un droit plus que même les adultes parce que c'est un être faible qui demande protection et affection aussi.
3: Ah, madame la directrice, qui peut être en charge de la protection de l'enfant à part la direction?
4: La direction générale de la protection de l'enfance est sous titre du ministère de la Femme et de la Petite Enfance. Nous, notre mission, c'est de garantir la protection de l'enfant à tous les niveaux, que ce soit dans le secteur de l'éducation, que ce soit à la vie publique. Mais nous avons constaté qu'il y a un laisser aller. Il y a aussi un problème de moyens pour mettre en œuvre nos activités. Et là, ça pose problème parce qu'il y a une initiative

0: présentiel pour l'éradication de la mendicité. Et la semaine dernière, le Premier ministre, chef du gouvernement, nous a instruit d'éradiquer et d'arrêter la mendicité dans ce pays. Et quand on voyait la précarité et la pauvreté dans ce pays, nous pouvons d'abord mettre les moyens pour accompagner ces mesures. Nous avons eu une rencontre avec le ministre de la Sécurité la semaine dernière, avec notre ministre et quelques ministres des Affaires étrangères, pour faire rapatrier les étrangers qui mendient, les adultes comme les enfants, et prendre en charge les mendiants tchadiens qui sont ici au niveau de l'action sociale. Nous, en tant que travailleurs sociaux, c'est beau de donner des discours, mais les faits sont difficiles. Il faut que l'État mette des dispositifs à travers des moyens conséquents pour combattre ce fléau. Sinon, la rue n'a jamais enfanté. C'est les problèmes sociaux qui expliquent ces enfants dans la rue.
1: Avec les peu de moyens que vous disposez, comment vous faites pour prendre ces enfants en charge?
0: Nous avons un centre national de rééducation et des enfants vulnérables qui est au centre de Kundul. Ce qui est au niveau de Kundul. Ce centre, elle est opérationnel depuis à l'époque. C'était un centre qui est rattaché au ministère de la Femme. Et maintenant, ce centre est autonome. Et nous avons gardé presque 200 enfants de la rue qui sont hébergés là-bas. Vu nos moyens qui sont limités, il y a beaucoup d'entre eux qui sont répartis vers leur famille et accompagnés la rue. Donc, nous avons des ambitions. La ministre en parle tout le temps de prendre ses enfants en charge. Ça fait 6 mois. Aujourd'hui, on a quelques enfants, une centaine, qui sont au centre 1 pour la réinsertion. Et on voulait les amener au niveau du centre de Kundul parce que là-bas, c'est un peu large. Il y a un site pour le football, le handball, des distractions et tout ça. Mais on est en train de voir avec l'État, s'il nous met des moyens, nous allons essayer de ramener ces enfants un peu distants de la ville et du marché, là où c'est un lieu d'identification et aussi un lieu de leur lobby. Parce qu'ils ont des chefs de gang qui sont là et qui les manipulent, qui les font mendier et qui gagnent cet argent. Donc, il faut séparer les grands enfants de 5 à 10 ans et ceux de 14 ans à 18 ans dans un autre lieu. Parce qu'il ne faut pas rassembler les adultes et les enfants. Parfois, ils sont abusés. Donc, il y a trop de risques de mélanger les grands et les petits. Donc nous voulons prendre ceux qui ont 3 ans ou 5 ans jusqu'à 10 ans. Et ceux qui ont 11 ans, 12 ans jusqu'à 14 ans, 18 ans à part.
1: En dehors du centre de réinsertion de Kundul, existe-t-il encore un centre ici au niveau de N'Djamena?
0: Oui, les autres centres, c'est des centres privés. Nous avons SOS Village, qui est un grand centre qui prend tous les enfants et est pris en charge par des partenaires. C'est une organisation bien développée. Dans d'autres pays d'Afrique aussi, il y en a. Nous avons l'orphelinat Bethanie, nous avons des centres d'accueil. Souvent, qui viennent, on travaille avec eux, avec les chefs. Mais souvent, ces centres-là, certains sont dans le formel parce qu'ils n'ont pas des textes bien développés pour dire que ce centre doit fonctionner, mais ils font avec. Et tout ça, nous voulons les normaliser et faire une base de données de ces centres et les doter de moyens pour qu'ils prennent en charge certains enfants qui sont abandonnés. Nous avons un autre cas des enfants depuis mon arrivée, c'était en 2023, puis juillet 2023, mais j'ai plus de 30 cas des enfants abandonnés de nourrissons. À l'époque, les mamans des enfants, c'est des filles mères, parfois c'est des grandes mamans qui font des erreurs et qu'elles tombent enceintes. Au fur du temps, quand ils ont vu qu'il y a des centres d'accueil qui accueillent les enfants, donc les enfants sont souvent ramenés au niveau du commissariat. Après le commissariat, ils vont séjourner à l'hôpital Tchatchin ou bien à l'hôpital mère-enfant. Nous avons des assistants sociaux qui sont affectés là-bas, qui vont prendre soin de ces enfants et jusqu'à ce que 2-3 jours sous observation des médecins. Et après ça, nous avons des familles demandeurs des enfants qui sont là, certaines familles qui n'ont jamais eu d'enfants. Donc, ils font des demandes, des correspondances à ma direction sous le nom de la ministre. Et la ministre envoie dans ma direction et je les classe en cas de nécessité. Quand on trouve un enfant, on appelle la famille, on fait d'abord une enquête sociale. Est-ce que la famille, c'est bien un couple qui est marié officiellement et est-ce qu'ils ont les moyens pour éduquer cet enfant? Donc, une enquête sociale sera sur place sur le demandeur d'adoption. Et après 2-3 jours, on affecte l'enfant jusqu'à 3 mois. Parce que dans les textes, c'est dit qu'après 3 mois, si la maman se prononce qu'elle veut son enfant, on lui rend ça. Mais après 3 mois, elle n'a plus accès. L'enfant, comme on amène chez le juge pour l'enfant, et la personne qui a adopté l'enfant doit prendre un avocat. Et devant le juge, on donne officiellement l'enfant et on lui donne un acte de naissance après 3 mois. Donc, c'est très fréquent. On a eu plus de 30. Bon, c'est depuis la saison pluvieuse, 3 mois qui est passé, mais au début de janvier, février, par jour, on trouve 3-4 enfants abandonnés. Tous, la plupart, on les a mis dans les familles d'accueil. Et les partenaires aussi nous jugent qu'ils ne veulent pas qu'on caserne l'enfant. Parce que l'enfant, qu'on le met dans un centre pendant plus de 6 mois, 7 mois sans le ramener à sa famille ou donner à une famille d'accueil, c'est un problème. Donc, on est obligé d'accepter ce qu'ils ont dit parce que l'enfant qui va rester au niveau du centre pendant très longtemps, ça pose problème. parce qu'il risque d'oublier même sa famille. Il affecte maintenant pour ce problème.
1: Madame la directrice, avez-vous l'idée du centre dénommé Dakuna?
0: Oui, je le connais bien. On travaille souvent ensemble ici avec eux. Bon, il fait beaucoup d'activités, surtout pour les adultes. Nous, on l'aimait bien. Les gens le prenaient mal que c'est des danses. Non, c'est ces danses-là, c'est la chorégraphie. Et c'est un centre qui est bien développé. Même la ministre a plaidé pour eux, pour qu'il y ait un espace pour la construction. Et ça a été adopté au niveau du ministère des Infrastructures. On est en train de suivre le dossier ensemble. Et nous demandons aux Tchadiens de créer des centres qui pouvaient quand même aider ces enfants. Mais il faut que ça soit dans les normes, il faut que ça soit formel. Ce que les gens ne savent pas, la rue n'a jamais enfanté. Ce sont nos enfants qui sont dans la rue parce que c'est les conditions sociales. La vulnérabilité, c'est la pauvreté. On sait, mais souvent, quand on voyait certains enfants, la famille a des moyens. Mais c'est l'éducation qui manque. Parce que quand l'enfant, ses parents ont les moyens, l'enfant rate l'éducation. Et ça, il faut quand même des mesures d'accompagnement. Il faut que l'enfant ait une affection, une meilleure école, une meilleure éducation, un meilleur suivi pour que l'enfant réussisse. Et les enfants d'aujourd'hui, on dit on ne les chicote pas. Je comprends parce que les partenaires dans la loi de l'UNICEF ont dit qu'on ne chicote pas l'enfant, on ne fait pas ceci. Mais nous, à l'époque, quand on nous a chicotés, on a appris des bonnes manières. Même quand j'étais au CMD, je ne savais pas comment faire la division. Mais moi, jusqu'aujourd'hui, j'ai des cicatrices et ça m'a fait du bien de connaître la division. Donc, c'est qu'aujourd'hui, le maître, l'enseignant ne peut pas chicoter l'enfant. Et à l'époque, nos enfants n'ont pas eu cette habitude. Et tout ça, là, nous voulons dire aux parents à la maison, de dire à l'enfant que l'enseignant, c'est son deuxième éducateur, c'est le deuxième parent. Il ne faut pas apprendre la violence aux enfants. Donc, j'aimerais bien que lancer un appel à tous les parents qui ont les enfants dans les rues de les récupérer. Hier, notre ministre a fait quand même réunification. Elle a pris quelques enfants de la rue qu'elle a ramenés dans la famille. Et pour ramener l'enfant dans la famille, si la maman elle n'a pas les moyens, il faut un kit d'accompagnement. Au moins pour un mois, deux mois, trois mois. Et après, si la maman elle a un capital, elle peut faire les agères, même si elle vendait les patates. L'accompagnement est très important pour les mamans qui ont les enfants dans la rue pour la réunification. La politique nationale de la protection de l'enfant protège tous les enfants sans exception. C'est écrit dans les textes. Tout enfant a droit à une éducation, à la santé, à l'épanouissement, à tout comme l'enfant qui est avec sa famille. Nous avons beaucoup de textes, nous avons beaucoup d'initiatives, que ce soit l'initiative présidentielle, que ce soit l'initiative du chef de l'État, chef du gouvernement, premier ministre. Mais il y a une chose, parce que quand on a une action, un engagement, il faut un accompagnement. Et l'accompagnement, on ne peut pas mettre l'eau sur le feu pour dire qu'on va préparer un thé. L'eau va bouillir toute la journée, mais il n'y aura pas un thé tant qu'il n'y a pas le thé et le sucre. Donc, pour faire des activités, pour réaliser, que ce soit à court terme, à moyen terme ou long terme, il faut des moyens. Aujourd'hui, nous sommes accompagnés vraiment par les partenaires tels que l'UNICEF. Mais où est l'apport de l'État? Il faut que l'État s'engage à s'assumer la politique sociale, l'autonomisation de la femme, la protection de l'enfant, nos jeunes qui ont besoin de formation professionnelle. Quand un jeune qui erre dans la rue, il se dope toute la journée. Mais on peut les désintoxiquer. Nul n'est parfait. Il y a des solutions. Mais ces solutions ont besoin d'accompagnement, de mesures d'accompagnement qui sont les moyens financiers, techniques et même physiques. Il faut des intellectuels, il faut des professionnels. Chaque chose a un professionnalisme. Donc s'il y a quelque chose qui concerne les enfants de la rue, l'autonomisation de la femme, il y a des professionnels qui sont là. Donc ici, souvent, nous au Tchad, quand il y a un travail à faire, on fait des comités. Dans ces comités-là, parce qu'il y a l'argent, il faut associer toujours les techniciens. C'est les techniciens qui font le travail, c'est nous qui vivons la situation. Ce ne sont pas les autres membres du gouvernement, les ministères sectoriels, les partenaires, les associations de la société civile. Il faut associer tout le monde, mais les gens qui sont rattachés directement à ces vulnérables.
1: Avez-vous déjà eu de plaintes venant de ces enfants par rapport à leur situation?
0: Non, ça n'a jamais été parce qu'ils ignorent qu'ils ont des droits et des devoirs. Tout le semaine, il y a cela, 6 mois, on a travaillé avec quelques enfants de la rue. On les a rassemblés. Ils sont au niveau du centre. Et jusque-là, on voulait les rapatrier au niveau du centre de Kundu. Mais ils ne savent pas qu'ils ont des droits et des devoirs sur l'État et sur les parents et surtout nous, les parents. Donc, et ils sont portés à la merci de Dieu. Ils sont dehors, leur maison c'est dehors, à manger c'est dehors, boire dehors, se distraire c'est dehors. Donc tout leur temps, c'est soit aller travailler, porter des choses au marché, ou bien soit rester pour se doper. C'est la jeunesse tchadienne qui est en train de perdre, et ce sont des futurs cadres. Donc, ni nous au-dessus de la loi, on pouvait les réinsérer, les désintoxiquer, et leur faire apprendre des formations professionnelles telles que la tôlerie, la mécanique, je dis la couture, la menuiserie, bois ou métallique. Donc aujourd'hui, quand tu es mécanicien, tu as beaucoup d'argent. surtout pour nos jeunes qui n'ont jamais étudié et qui bricolent dans l'informatique. C'est déjà un job quand un enfant il passe tout cela du nez au marché, soit télécharger des sons, des panneaux, des portables, des tablettes, tout ça. Tout ça s'apprend dans la vie. Mais la réinsertion demande un prix fort. Il faut l'implication de la société civile, l'État, les partenaires, tout le monde pour qu'on accomplisse cette mission. Que nos enfants sortent de la rue et la rue n'a jamais enfanté.
1: La rue n'a jamais enfanté. Madame la directrice, avez-vous un message à l'endroit de parents ainsi que les enfants qui vous écoutent?
0: Vraiment, je suis navrée parce que je suis une traverse celle et ça me touche au cœur. Quand je vois les enfants dans la rue, des jeunes qui sont abusés par les adultes dans les travaux domestiques, pour des enfants qui n'ont atteint même pas 18 ans, 14 ans, 16 ans, qui sont violés, bastonnés, parfois ils sont violés de leurs droits, de leur salaire, c'est vraiment misérable. Ça, c'est la responsabilité de l'État. C'est vrai, certes, on avait les partenaires qui nous accompagnent, mais il faut au moins dans ton portefeuille un 500 pour que tu aies les millions. Mais quand tu n'as pas mis 500 francs dans le portefeuille, les partenaires ne vont pas tomber du ciel. Où sont nos efforts? Où est l'effort de l'État? Il faut que l'État s'assume. Quand on fait un travail, par exemple, pour l'éradication de la mendicité, c'est une initiative qui a été prise par les chefs de l'État, mais ça fait une année qu'ils n'ont fait que deux ou trois réunions. Mais quand on prend un engagement, il faut s'assumer. Il faut qu'il y ait un résultat à court terme, moyen terme et long terme. Et toute initiative vient de l'État, ça n'a pas un suivi. Quand on fait un travail, il faut évaluer la personne. Il faut un suivi. Mais au Tchad, il n'y a pas de suivi évaluation. On est à la merci de Dieu. Et là, c'est pas bon. Il faut un suivi. Chaque activité, chaque action, il faut un suivi pour savoir où nous sommes, où sont ces enfants, est-ce qu'il y a un résultat positif, est-ce qu'il y a un impact sur la population, est-ce qu'il y a des conséquences. Mais quand on fait un travail, on laisse comme ça bâcler, ça, on va revenir à zéro encore. Et il faut impliquer toujours les techniciens. Quand on veut travailler avec les travailleurs sociaux, associer les travailleurs sociaux. Il y a des chefs de service, il y a des agents qui ont des talents, qui ont des compétences qui sont là. C'est un peu compliqué. Et il faut qu'on s'assume.
1: Je vous remercie, Madame la directrice.
2: Mesdames, Messieurs, c'est tout pour cette émission consacrée aux enfants et jeunes désœuvrés et démunis. Nous disons grand merci au fondateur du Centre d'accueil et réinsertion des enfants et jeunes démunis, Alevanda Vogo Jude, par ailleurs directeur artistique de l'association culturelle Tchado Istar et la directrice générale de la protection de l'enfant et de la promotion de la famille Zainaba Tidjani Ali. Était à la réalisation Abdoulaye Toche, prise de son Abdelrahim Abdoulaye Ousmane et Moussa Faxala. Au micro, Yana Madi Selim.
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2: Auditeurs, auditrices de Plateau Culture, bonsoir et bienvenue à votre émission qui reçoit pour ce numéro Alingué Jean Lamgolo, alias Kingolo, qui est un artiste et responsable de l'événement, Maïwan Issa Bay Ganga, qui est un comédien également du comité d'organisation. Ce numéro consacre aux grands événements qui aura lieu à l'hôtel Trois As de Walia ce 10 mai 2026.
3: Oui, bonjour.
2: Bonjour, bonsoir.
3: Bonsoir.
2: Et je vous laisse la latitude de vous encore présenter, vous présenter.
4: Okay. Merci beaucoup. Merci d'abord pour l'invitation. Moi, c'est Alingué Jean Lamgolo, comme il a dit, alias Kingolo. Je suis un artiste musicien, président de l'association Tafma Culture. Nous organisons une soirée culturelle qui aura lieu le 10 mai à l'hôtel Trois As de Walia pour un lancement officiel d'un groupe de danse dénommé Tafma Dalanga.
3: Moi, c'est Daiman Issa Baykanga, alias Sroual. Donc, je suis un comédien humoriste et je suis également le secrétaire général de l'association Tafma Culture. Voilà, je vous remercie.
2: Ok, Tafma Culture a pour mission la promotion de la culture moussaï en milieu urbain. Pour atteindre ces objectifs, l'association a créé un festival biennal.

0: Et pourquoi l'organisation de cet événement en prélude du festival Oussey?
1: Oui, comme vous l'avez dit, Tapma Culture est une association qui fait la promotion de la culture Moussey en milieu urbain. Ça a commencé d'abord par le festival Mousseyna, dont Tapma Culture avait organisé l'année passée le 10 au 12 juillet à l'espace Talino Mano. Et dans notre mission, nous avons beaucoup de projets. Donc pour le moment, nous avons pensé plutôt lancer un groupe d'Alanga ici en Djamena, parce que l'objectif c'est de rapprocher la culture de la communauté qui vit loin de leurs origines, pour faire la promotion de la culture Moussey dans le milieu urbain, tel comme nous qui sommes ici en Djamena. On n'a pas la chance de voir carrément ce que nos parents faisaient et surtout ce qui se passe dans le milieu rural. C'est comme ça que nous avons pensé de créer un groupe d'Alanga. D'Alanga, c'est l'identité de l'homme Moussey, pour que tout événement qui se passe, par exemple, en Djamena, on est un groupe disponible pour peut-être représenter carrément la communauté, pour presser au nom de, pour faire danser d'Alanga au peuple Moussey qui vit hors de leur terroir. C'est un peu ça.
0: Si Sorwan peut ajouter.
2: Oui, je voulais ajouter. Pourquoi nous voulons organiser cette soirée? C'est pour valoriser la danse d'Alanga. La danse d'Alanga, c'est une danse traditionnelle Moussey. Alors, cette danse valorise l'homme Moussey et valorise également son identité. Et cette danse est en train de prendre des coups face à la modernité. Et là, si nous ne prenons pas conscience de la valoriser, dans 2 ou 3 ans, nous allons perdre vraiment cette danse. Parce que les jeunes d'aujourd'hui se donnent plus à la modernité, aux danses venues d'Europe, les coupes décalées, autres. Voilà, donc c'est pourquoi nous avons pris l'initiative de commencer tout et vraiment promouvoir cette danse d'Alanga qui se danse en groupe, qui témoigne vraiment l'idée de la communauté, l'esprit communautaire. Et voilà, donc voilà un peu l'objectif. Et nous voulons faire ça à un ballet, parce que oui, c'est un ballet, un ballet d'Alanga. Donc s'il y a des événements communautaires, s'il y a des résistances, les personnes peuvent solliciter ces groupes d'Alanga pour des prestations.
0: D'accord, je viens vers vous, King Golo, et dans les objectifs, j'ai vu également, au-delà des aspects festifs de la danse, réjouissance, il y a également un autre volet, et non des moindres, qui est collecte des œuvres scolaires et universitaires. Comment ça se fait que vous alliez la culture avec l'école, la littérature? Ça se passe comment?
1: Oui, c'est vrai, c'est une innovation. L'année passée, comme je disais, on avait fait le festival, donc on a rassemblé un grand nombre de personnes. Et cette fois-ci, nous avons innové pour voir un peu un autre aspect, parce que c'est la mission toujours de Tapma Culture. Nous voulons aider les jeunes qui se donnent surtout pour l'école. Aujourd'hui, nous savons qu'il y a tellement de difficultés, surtout dans les zones rurales. Il faut aider, mais encourager les élèves dans ce sens, c'est peut-être garnir un peu les fonds des bibliothèques des zones Moussey pour que les élèves s'intéressent maintenant à la lecture et pour s'épanouir. Donc c'est comme ça que nous avons pensé associer cet aspect au lancement officiel du groupe Tapma d'Alanga. Ça veut dire pendant cette période, pendant ces moments, nous lançons un coup de cœur à toute personne qui souhaite aider ses petits frères ou soit ses jeunes qui se donnent pour l'école et qui ont des difficultés de toucher au doigt, surtout les fonds documentaires, qu'ils envoient, qu'ils nous donnent des livres qui sont au programme ou hors programme pour que nos fonds bibliothécaires soient alimentés. Et les élèves également, c'est une sensibilisation et aussi de l'amour pour se scolariser davantage. Donc c'est un peu ça. Je pense que Sourwal peut aussi me compléter.
0: Oui,
1: une idée ensemble, débattue, okay, décidée ensemble, tout
0: oui,
1: ça.
0: Le complément.
2: Oui, je le complète. Moi, je suis un ancien de formation. Et vous savez, dans nos milieux, dans nos zones, nous tous, nous avons fréquenté au village. Il y a un manque cruel de documents scolaires. Même l'ancien ne détient même pas des livres. Des fois, il vient avec des vieux cahiers pour anciens. Là où nous avons vu un établissement complet mais qui ne dispose pas des ouvrages. C'est pourquoi, étant jeunes, nous, conscients de la baisse des niveaux, conscients de manque des ouvrages dans nos établissements scolaires, nous avons pris l'initiative de lancer ce coup de cœur, collecter des ouvrages scolaires et universels, pourquoi pas. Donc, une fois collectés ces ouvrages, nous allons maintenant cibler ces zones-là. Nous avons des zones Moussey, nous avons plusieurs zones Moussey. Nous allons identifier et là où il y a le manque crucial et puis nous allons venir en appui.
0: Et cette collecte en une soirée, c'est pas petit. Est-ce que la personne peut déposer bien avant l'événement du 10 ou bien juste après le 10 aussi? Comment ça se passe?
2: D'accord. Bon, en une soirée, nous ne pouvons pas collecter assez d'ouvrages pour répondre aux besoins. Donc, c'est juste lancer, c'est juste informer le public que voilà, nous avons lancé cette opération, opération collecte des ouvrages scolaires. Une fois le lancement est fait, nous allons continuer la sensibilisation et ceux qui disposent, ceux qui ont la volonté vraiment d'accompagner cette initiative, ils peuvent venir et nous proposer les ouvrages, etc. Parce que beaucoup n'ont pas été informés qu'il y aura vraiment cette collecte. Mais les jours, si nous lançons, et ceux qui ne sont pas venus avec cette idée, peuvent nous contacter après l'événement. Et si nous aurons déjà quelques ouvrages suffisamment, c'est en ce moment que nous allons descendre vers les établissements ou bien vers les centres culturels dans nos zones pour enfin les remettre. Donc, c'est pas en une seule soirée qu'on peut tout collecter.
0: D'accord. Une zone Moussey, on a le CLAC, le centre de lecture et d'animation.
2: Nous avons les centres catholiques.
0: Oui, catholiques, universitaires et tout ça. Et le message est passé. Est-ce que maintenant vous pouvez nous parler de ces groupes Tapna Dalanga, constitués de quoi? Quelles sont les activités que vous faites au quotidien? Est-ce que le théâtre, la danse, la musique, présentez-nous Tapna Dalanga.
2: Ok. Tapna Dalanga, comme je l'avais dit, c'est un ballet. Comme vous le savez, nous, on est une communauté qui a...
0: Vraiment très riche.
2: Oui, très riche, voilà. Et nous avons des variétés de danses, variétés de... En tout cas, de cultures chez nous. Et quand vous voyez dans nos villes, quand on dit ballet, je ne voulais pas appeler les noms ici, mais nos cultures et nos danses ne sont pas visiblement. Ils ne sont pas visibles. Et pourtant, nous avons des variétés de danse. Donc, Tapna Dalanga, c'est uniquement la danse Dalanga et des chants. Et cette danse est accompagnée avec des tambours. Tambours et des danses. Nous avons des tambours, trois tambours, ou tam-tam. Et nous composons également des chants. Et il y a plusieurs manières de danser en Dalanga. Il y a des jeunes femmes, des jeunes garçons.
0: Ils sont habillés comment? Parce qu'il y a Gobo, je le rappelle, il y a des lances qui les gens lancent en haut jusqu'à des mètres et après ça vient, ça tombe. C'est extraordinaire.
2: Ça c'est Kodoma. Ça c'est la danse Kodoma. Voilà. Nous avons plusieurs danses chez nous. Il y a la danse Kodoma, il y a la danse Vaikenga, il y a Dalanga, il y a Kernena, il y en a plusieurs. Léodenga, il y en a plusieurs. Nous ne pouvons pas dénombrer ici. Nous avons voulu valoriser Dalanga.
0: Pourquoi
2: Pourquoi Dalanga? Parce que Dalanga, c'est un rythme que tout le monde aime, c'est un rythme que tout le monde peut danser en Dalanga. Or, les autres, quand vous prenez Vaiganga, c'est uniquement réservé aux hommes. C'est les initiés. Vous prenez Léodenga, c'est uniquement réservé aux femmes, aux jeunes femmes. Donc, c'est pour Dalanga, c'est tout le monde se trouve dedans.
0: C'est une danse de réjouissance.
2: Ah oui, très bien, voilà le terme.
3: Je vais le compléter.
0: D'accord, Président.
3: Nous parlons de cette organisation. C'est une quinzaine de personnes, de jeunes talentueux, qu'on a identifiés. Nous avons identifié avec les solistes, les danseurs et les batteurs. Oui. Ça veut dire que, comme il a dit, les instruments qui accompagnent ces chants et ces deux tambours, accompagné d'une percussion traditionnelle. Donc, c'est trois batteurs qui seront retenus pour les tambours et les danseurs avec les solistes ensemble. Donc, c'est une quinzaine de personnes, des jeunes qui ont vraiment le talent. Pourquoi Dalanga? Parce que Dalanga, c'est l'identité de l'homme Moussey. Oui. On l'applique à beaucoup d'occasions. À l'exemple, chez nous, quand il y a une fête, toujours Dalanga doit exister. Et également, chez nous, par exemple, pour une grande messe surtout, le cas des noces, par exemple. Quand il y a le cas des noces, c'est toujours Ndalanga. Toutefois, où il y a un grand rassemblement, chez l'homme Moussé, c'est toujours Ndalanga qui est poussé. Donc c'est comme ça que nous avons pensé créer d'abord ces groupes, peut-être pour voir à la fin, comme il a dit, on a beaucoup de styles de danse chez nous. Mais on ne peut pas du coup faire à la fois. Donc on commence par ce qui est comme notre identité. Maintenant, la démonstration, c'est un groupe, c'est un cercle. On se forme, les groupes se forment en cercle et ils passent la commande l'un après l'autre. Ça veut dire qu'une personne entre au milieu du cercle, elle exécute la danse. Elle exécute la danse, elle passe le témoin maintenant à quelqu'un d'autre. Et la personne va maintenant revenir et entrer. Et quand la personne danse très bien, les femmes crient sur le
0: yu-yu.
3: Les femmes font des yu-yu. Donc ça pousse vraiment la joie, ça donne la joie. On n'a pas de stress quand c'est très bon. Ouais. C'est comme ça. Donc, c'est la danse de la joie.
0: D'accord. Ouais. Et le lieu, c'est au niveau de l'hôtel 3 As de Walia, de 17h à 22h. Quelles sont les modalités d'entrée? Est-ce qu'un taux d'entrée est fixé?
2: Oui, il y a un taux.
0: Combien?
2: Nous, au début, nous avons voulu lancer ces groupes à l'air libre, à l'espace vide, pour que tout le monde puisse découvrir les jeunes talents.
0: Oui.
2: Mais nous nous sommes dit que, parce que si nous le faisons ainsi, il y aura peut-être des désordres et un débordement. Et là, nous ne pouvons pas maîtriser la situation. C'est pourquoi nous avons voulu faire ça à l'hôtel 3 As de Walia. Mm-hmm. Et l'entrée, c'est à 1000 francs, juste pour limiter un peu. Ouais, symbolique.
0: Oui, mais cela n'exclut pas si une personne haute placée ou bien si quelqu'un qui aime la culture, il peut donner 100 000.
2: Absolument. 200 000, oui, pour soutenir les jeunes groupes.
0: Il n'y a pas que le livre seulement.
2: Non.
0: Il peut venir prendre un ticket à 10 000, 100
2: Absolument.
0: 000, 100 000.
2: Absolument.
0: Cela vous permettra également de faire des achats d'autres choses.
2: Oui.
0: Par exemple, de créer au-delà des livres, peut-être acheter des cahiers.
2: Ouais.
0: C'est toujours un plus.
2: Absolument.
0: Est-ce que vous avez des messages, spécifiques à l'endroit des communautés Moussé vivant en Djamena, au Tchad et les autres, puisque l'objectif, c'est montrer sa culture et le fait de vivre. Quand on se connaît culturellement, on peut éviter des conflits, c'est la paix, c'est la réjouissance. Est-ce que vous avez un message à l'endroit de nos auditeurs, de tout le peuple tchadien et du monde?
2: Ouais. Bon, moi, le message que je voulais donner à nos auditeurs ou bien au peuple tchadien, c'est qu'il faut aimer sa culture. C'est la richesse que Dieu nous a donnée. On peut tout perdre, mais sa culture, on ne peut pas la perdre. Parce que la culture nous témoigne qui nous sommes, d'où nous venons. Et là, j'aimerais que tout le monde se donne à aimer sa culture, à la promouvoir, pour que demain, nous la transmettons à nos enfants, et nos enfants vont la transmettre ainsi de suite. Parce que la culture, quand on est unis, et on est fort. Et si le peuple Moussé est uni, il va parler le même langage, il y aura la paix entre ce peuple, et ce peuple va tendre la main à un autre peuple, ainsi de suite. Et là, nous formons vraiment un peuple uni, un peuple qui aime sa culture, et là, le développement, la paix, et tout consort vraiment vont rien dans ce pays. Donc, le message, c'est que tout le monde aime sa culture, que si le monde se donne à valoriser. Il ne faut pas que les gens aient honte de leur culture.
0: D'accord. Bon. J'ai ce droit.

0: Vous écoutez votre émission Plateau Culture sur Radio Tchad qui reçoit aujourd'hui le EG de l'association Sroual, son nom d'artiste. Il est le EG, un homme complet, intellectuel, comédien, et il est au four et au moulin. Et à mes côtés également, le président de la dite association, et il est le responsable du comité d'organisation, le responsable de l'organisation tout court, l'artiste musicien King Golo. Est-ce que vous avez un message à l'endroit de nos auditeurs, auditrices et de Tchadiens tout court?
1: Ok. Ici, je dirais que faudrait qu'on prenne déjà en main notre culture. Sinon, en voyant au-delà de nos frontières, les gens s'identifient à travers leur culture. Mais aujourd'hui, dans notre milieu, notre culture est fortement influencée par celle venue d'ailleurs. Aujourd'hui, on a honte de s'exprimer, par exemple, en langue. On pense comme si notre langue n'a pas de valeur. Surtout nous qui faisons la promotion de la culture traditionnelle, parfois d'autres pensent comme si on ne connaît plus rien en dehors de notre langue. Sinon, on s'est donné le sens de le valoriser. Tu chantes en moussé. Souvent, il fait beaucoup sa comédie en moussé. Mais ça n'empêche pas qu'on ait la visibilité. Donc aujourd'hui, donnons vraiment la valeur à notre culture. N'ayons pas honte de ce qu'on est en train de vivre. Parce que ça ne vient pas d'ailleurs. Et aujourd'hui, si tout le monde a cette honte, tout le monde se donne à la culture moderne, à un moment donné, on n'aura pas de guide, on n'aura pas de repère. On n'aura pas de repère. Nos petits-enfants, nos fils, et ils n'auront pas maintenant à bénéficier de ce que nos aïeux ont pu peut-être mettre sur pied comme notre identité. Donc on va se retrouver maintenant peut-être dans une autre couche que nous-mêmes on ne connaît pas d'où nous venons. Donc tout simplement, donnons maintenant la valeur à notre culture, mais encourageons les jeunes qui se donnent à valoriser la tradition. Aujourd'hui, ce n'est pas facile de trouver dans une ville quelconque les jeunes qui se donnent à valoriser la culture traditionnelle. Parce que on se voit écarté. Et ça nous limite aussi dans nos activités. Par exemple, certains événements, on se retrouve comme si on n'a pas notre place là. Mais au cas où tu fais bien ce qui t'appartient, tu peux t'imposer n'importe où, tu peux t'imposer. Mais c'est la force de la communauté d'abord. Si la communauté décide de pousser ou soit d'imposer sa culture, c'est simple. Mais un seul individu, un seul groupe ne peut pas. Donc la volonté, c'est la base en fait.
0: D'accord. Et avant de revenir vers Sroual, pourquoi le nom d'artiste King Golo?
1: King Golo, mon nom d'état civil c'est Lamgolo. Lamgolo c'est le diminutif, King Golo ici. King c'est le roi. Ça veut dire que je suis le destin, je suis maître de mon destin en fait. Je suis le roi de mon destin. Donc c'est comme ça simplement le nom.
0: D'accord. Daïman Issa Abay Kanga alias Sroual. Pourquoi Sroual? Qui en arabe qui veut dire pantalon.
2: Ok.
0: Et gros pantalon.
2: Ah oui, oui. Ok. Pourquoi Sroual? Je pense que quand j'avais commencé la comédie, et je n'ai pas commencé en moussé, hein, je faisais en arabe, même en gambaï, en français,
0: oui.
2: En kenga, je parle aussi la langue kenga.
0: Ah, oui,
2: wow. Oui, Guéra, je fais 3 ans là-bas, je parle aussi, j'ai fait aussi en leur langue. Oui. Et quand je fais ma prestation, c'était au début, hein, quand j'étais jeune, j'étais élève, quand je fais, tout le monde m'appréciait. Et ce que tu fais est bien, que ce soit à l'église, quand je finis, on me retire, on me bénit. J'ai dit, mais qu'est-ce qu'il faut, quelque chose qui doit intéresser tout le monde. J'ai dit, mais comme je suis aimé partout,
0: oui.
2: Les gens doivent me porter.
0: Oui.
2: Et si les gens doivent me porter,
0: oui.
2: Qu'est-ce que les gens portent?
0: Oui.
2: J'ai dit que c'est Sroual.
0: Bah.
2: Ah, comme les gens me portent, donc je suis Sroual.
0: Oui.
2: Donc vous me portez. Actuellement, vous êtes Sroualé. Moi,
0: oui,
2: j'ai
0: oui.
2: Sroualé. j'ai fait ça comme un verbe Sroualé.
0: Sroualé.
2: Le premier groupe.
0: Oui,
2: donc
0: oui.
2: J'ai dit que vous m'avez Sroualé.
0: Oui.
2: Donc tout le monde... Mais Sroual maintenant au Tchad.
0: Ah,
2: donc voilà, c'est pourquoi voilà, j'ai, les noms, c'est moi-même qui ai donné comme ça, j'ai dit Sroual.
0: C'est un bon concept, parce qu'on ne peut pas sortir
2: sans Sroual.
0: Sans
2: même
0: Sroual.
2: Les femmes, tout le
0: ouais,
2: monde.
0: Tout le monde.
2: Mais moi, je ne suis pas Sroual des femmes quand même.
0: merci. Oui, vous voulez ajouter quelque chose?
1: Bon, c'est comme il vient d'expliquer, l'artiste, chaque artiste forge son identité. Ça veut dire qu'aujourd'hui, il y a beaucoup de jeunes qui cherchent à ressembler personnes célèbres, aux artistes qui existaient avant. Mmh. Même leur style de musique, parfois, ils s'alignent derrière quelqu'un qui a fait quelque chose qui existe déjà. Mmh. Mais là, déjà, ça sème un peu de confusion. On peut dire ça, c'est la manque de créativité, parce que tu n'as pas ton identité. Mmh. Mais par exemple, aujourd'hui, Sourwal a déjà a forgé son identité. Mmh. Quand il part, il sort avec ses fans, toute personne qui les rencontre, déjà, quand elle découvre que c'est Sourwal, la première des choses, comme sa réaction, c'est les sourires. Elle rit d'abord. Mmh. Parce qu'elle sème la paix à travers ses œuvres. Mmh. Il sensibilise, il fait rire. Donc, son identité aujourd'hui, quand quelqu'un les voit, c'est Sourwal au premier vue, c'est les sourires.
0: Vous voyez, l'identité culturelle, elle est très importante. Mmh. Même sans dire le nom, quand je fais ça, on sait que c'est Gaou. Lui, il a la musique. Tout de suite, je vais. Et ouais. Donc, c'est très important de forger sa propre identité culturelle que de copier les autres. Bien sûr, on va regarder ceux qui ont évolué avant nous, mais on va prendre leur démarche pour pouvoir nous construire en étant nous-mêmes.

0: Merci d'être passé. Ce numéro de Plateau Culture a reçu Alingué Jean Lamgolo, alias Kingolo, et Daïman Issa Bangana, alias Sroual, pour le compte de leur événement culturel, au-delà de la culture des collectes de livres scolaires et livres universitaires. Merci d'être passé. 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

0: Mesdames et messieurs, bienvenue sur ce magazine spécial consacré à la première édition Café Drone. Organisé conjointement par Drone Tech Africa et le Centre National de Recherche et de Développement, CNRD. Le Café Drone est un événement de démonstration des terrains, des solutions innovantes sur la cartographie, l'inspection, livraison sanitaire et multi-acteurs sur le drone au Tchad. Présentation, Jamal Moussa Atim. Les drones et l'intelligence artificielle ne sont plus des technologies du futur. Ils constituent déjà un outil stratégique pour la gestion durable des ressources naturelles. Pour le Tchad, leur intégration dans les secteurs de l'eau, de l'agriculture, de l'élevage et de la lutte contre la désertification et de la protection de l'environnement peut contribuer à une meilleure gouvernance des ressources et de l'atteinte des objectifs de développement. Et c'est dans cette optique que la Maison Drone Tech Africa a organisé un café drone afin d'échanger avec les participants venus des différentes institutions de la place sur l'utilisation des drones, l'intelligence artificielle et le développement durable. Écoutez leurs impressions.
1: Bon, ce fut un grand plaisir pour moi. J'ai beaucoup plus compris quelques utilisations des drones et je viens aussi de comprendre que l'utilisation de drones également est liée à l'IA, dont le Drone Tech Africa fait vraiment de merveilles et je sais que pratiquement ça va résoudre un peu de problèmes, surtout dans l'agriculture, pour pallier au problème de conflits agriculteurs dont le drone peut contrôler de loin déjà à l'issue même du paysan ou bien du cultivateur la présence du troupeau dans le champ et alerter en même temps les autorités qui peuvent déjà résoudre le problème. C'est une innovation qui demande à être vulgarisée auprès de ceux qui n'en connaissent pas et pouvoir aussi les expliquer les bien fondés de l'utilisation des drones liés à l'IA.
2: C'est vraiment riche, l'importance du drone et pratiquement qu'est-ce que ça peut contribuer pour moi au niveau de l'agriculture et au niveau de la recherche. Les difficultés qu'on rencontre, puisqu'il faut noter qu'au Tchad, c'est encore nouveau. Le problème de réglementation, ça peut booster notre agriculture, ça peut contribuer à beaucoup de choses. Sauf qu'il faut une synergie entre les partenaires, que ce soit les privés et les institutions étatiques. Puis ensemble, on peut quand même arriver à bien réglementer, à bien utiliser les drones, Inch'Allah, dans le futur. Pour ceux qui n'étaient pas là, bon, je les invite à assister à d'autres rencontres qui seront organisées par peut-être Drone Tech Africa ou bien les autres institutions qui sont présentes. Et à l'endroit de nos gouvernements, d'appuyer quand même les institutions et aussi les partenaires techniques, de contribuer aussi en ce sens, parce qu'il faut rendre, pour l'agriculture, parce que je suis de l'agriculture, il faut les rendre trop éthiques. C'est vraiment important.
3: C'est Adam Boudou Abakar, expert en cartographie, pilote de drone. On a eu la chance à participer dans le cadre de ces cafés Carto en représentant notre grande structure minière, la Sonanic. On a eu à échanger, à partager l'expérience de Sonanic dans l'utilisation des drones dans les sites miniers. Et on a eu aussi à trouver des retours, des expériences internationales partagées par l'entreprise Drone Tech Africa. Et le message que j'aimerais partager au public et particulièrement à l'État, ça se résume à trois points. Le premier message, c'est de prendre conscience que la technologie spatiale et surtout le drone, c'est une technologie qui s'impose à nous en tant qu'usagers, nous en tant que consommateurs et particulièrement en tant qu'acteurs publics État. La deuxième chose que j'aimerais aussi partager, que l'État prenne des initiatives afin de réglementer le cadre de l'utilisation, l'acquisition et surtout l'exploitation de ces outils drones. Et la dernière proposition, que chaque structure étatique ou privée ou pourquoi pas institution de recherche s'approprie des technologies drones à travers des formations. Qu'on arrive à former nos agents, nos personnels à connaître un peu les drones, comment ça fonctionne, l'utilité, et après peut-être 10 ans, 15 ans, le Tchad aura aussi cette capacité d'être un pilier dans ces domaines purement technologique. Une fois de plus, on vous remercie pour cette occasion. Je remercie aussi les CNRD d'avoir créé ces cadres avec ses partenaires.
0: Le Tchad fait face à plusieurs défis liés à la gestion durable des ressources naturelles, la gestion des terres agricoles face au changement climatique, les technologies émergentes, notamment les drones et l'intelligence artificielle, offrent aujourd'hui des solutions innovantes pour mieux observer, analyser et gérer ses ressources. En effet, les drones sont des aéronefs sans pilote capables de capturer des images aériennes, des vidéos et de diverses données géospatiales avec une grande précision. Selon le directeur du Centre national de recherche et de développement, le professeur Mahmoud Youssouf Kayal, cette initiative est une première. Il propose au gouvernement de réglementer ces secteurs et de promouvoir l'utilisation des drones au Tchad.
4: Pour cette première édition du Café Drone au Tchad. Sincèrement dit, c'est une journée exceptionnelle. Un moment historique pour l'innovation au Tchad. Nous vivons aujourd'hui un moment particulier. Pour la première fois, les acteurs nationaux et internationaux des technologies aériennes sans pilote se réunissent à N'Djamena et plus particulièrement au CNRD, dans une enceinte dédiée à la recherche et au développement. Cette rencontre n'est pas un simple événement technique. Elle est le reflet d'une ambition, faire du Tchad un acteur émergent de l'innovation drone en Afrique centrale. Le CNRD, en tant qu'institution publique de recherche, a toujours eu pour mission de soutenir les initiatives qui placent la science et la technologie au service du développement de notre pays. En accueillant ce Café Drone, nous réaffirmons notre engagement à créer un espace de dialogue entre la recherche, les politiques publiques et le secteur privé. Trois institutions qui sont obligés d'aller ensemble pour le développement de notre pays. On se pose ces questions. Pourquoi les drones? Pourquoi maintenant? Les drones ne sont pas une technologie du futur. Ils sont une réalité du présent. Au Tchad, notre vaste territoire, 1 284 000 km², nos défis logistiques, nos besoins en données géospatiales et en réponse rapide aux crises font des drones une solution d'une pertinence exceptionnelle. Pour que cette technologie profite pleinement à notre pays, nous devons relever plusieurs défis, parmi lesquels le cadre réglementaire. Comment sécuriser l'usage des drones tout en favorisant l'innovation? Comment former nos jeunes au métier de demain? L'intégration. Comment faire dialoguer les institutions, les opérateurs privés et les chercheurs? Ce Café Drone est né de cette convention. Ces défis ne se résoudront pas séparément, mais ensemble. Une dynamique partenariale exemplaire. Je tiens à remercier chaleureusement nos partenaires. Drone Tech Africa, Tchad Flying Labs, Eurobotting, et sans oublier le département de technologie du Centre national de recherche pour le développement. C'est grâce à cette synergie que nous pouvons organiser aujourd'hui cette rencontre. Et c'est grâce à vous, participants, amoureux de la technologie des drones et des savoirs de demain, que cet échange prendront tout leur sens. Je voudrais aussi remercier la presse, les journalistes qui se sont aujourd'hui à un nombre suffisant autour de nous pour que cette information soit diffusée pas seulement au Tchad, au-delà même du Tchad. Merci la presse. Nous avons à nos côtés des experts qui ont déjà transformé cette technologie en solution opérationnelle. Rien d'autre que vous qui sont ensemble ici. Pour vous, le drone n'est pas quelque chose de nouveau. Nous avons à nos côtés, comme je venais de dire, des collègues qui se sont déjà rentrés dans cette technologie en solution opérationnelle. Profitons de cette opportunité pour apprendre. Surtout nous, les gens de la génération des années 60. Au-delà de ce Café Drone, nous espérons que cette journée sera le début d'une collaboration durable avec chacun d'entre vous ici présents dans cette salle. La recherche n'est pas une activité lointaine. Elle est ici, au cœur de nos préoccupations quotidiennes. Et les drones en sont une illustration parfaite. D'exemple qu'aujourd'hui nous allons observer et que demain nous allons transmettre ça à nos enfants. En souhaitant à chacune et à chacun des échanges fructueux, des découvertes inspirantes et des rencontres porteuses.
0: L'association des drones et de l'intelligence artificielle permet de transformer des images, des données brutes en informations utiles pour la prise de décisions. L'intelligence artificielle désigne l'ensemble des technologies permettant aux machines d'analyser des données, de prendre des décisions ou de formuler des recommandations. Le directeur du Drone Tech Africa, Mamad Issa Baka, s'exprime sur les objectifs de la rencontre et les réalisations dans les différents pays et au Tchad en particulier.
5: Café Drone, c'est un événement qu'on parle autour des drones, son importance, son utilisation de façon responsable et aussi les demandes d'applicabilité, notamment à l'agriculture, la mine, la prévention des conflits agriculteurs-éleveurs. Donc aujourd'hui, nous avons organisé ces petits cafés drones en amenant les différents acteurs, notamment les décideurs politiques, les académiciens et également aussi nous, les usagers professionnels et puis les bénéficiaires finaux, notamment les coopératifs et les groupements agricoles, pour qu'on parle ensemble autour de l'utilité des drones. Donc le drone, c'est perçu comme un objet de danger, c'est un objet de méfiance, mais en réalité, c'est un outil de travail, c'est un outil d'aide à la prise de décision. Quand on prend par exemple dans les domaines agricoles, aujourd'hui, le drone peut aider à déterminer par exemple les niveaux de fertilité d'un sol, faire par exemple les analyses phytosanitaires, déterminer les types de maladies des plantations et également faire le suivi à distance en temps réel des différentes, des grandes plantations. Donc le drone, c'est un outil de travail et nous faisons la promotion de cet outil-là aujourd'hui pour que nos autorités entendent et qu'il y a des Tchadiens qui sont intéressés par ce secteur-là et que le secteur soit réglementé. La réglementation, c'est quoi? C'est de contrôler l'importation des drones et faire le suivi d'exploitation même des drones au niveau national et mettre une registre national des références ou des traçabilités des drones.
0: C'est la première fois que vous avez organisé cette activité?
5: Effectivement, c'est la première fois qu'on organise cette activité ici au CRD pour faire la promotion d'utilisation des drones. C'est avec un réel plaisir qu'on a reçu les différentes parties, qu'on a fait des différentes présentations. Donc nous allons tout de suite passer à la phase questions-réponses avec le public. Puis on compte quand même aller très loin, c'est-à-dire organiser chaque année cet événement pour pouvoir faire la promotion d'usage des drones. Parce que les technologies sont une opportunité réelle aujourd'hui. Il ne faut pas faire l'économie de leur usage, mais il faut y penser directement. Bien sûr, nous, nous existons depuis 2020. Nous avons travaillé avec plusieurs structures, notamment au Burkina, au Niger, et également ici au Tchad. Au Tchad, on a travaillé avec le PAM. Au Niger, on a travaillé avec Agrimet, c'est un centre de formation agricole. On a travaillé au Burkina, par exemple, avec l'ONG Wascal. On a travaillé également avec les fermes Simon. Donc, ici, aujourd'hui, nous disons aux gens que nous disposons des compétences techniques qui vont les aider à augmenter le rendement agricole de 30% à l'hectare. Donc, ils ont toutes les raisons possibles de venir vers nous. On va leur aider, notamment avec nos services de conseil. On peut les aider aussi dans l'acquisition des drones adaptés à leurs besoins. On peut les aider également dans les formations en pilotage, analyse et traitement des images des drones.
0: Quels sont les résultats obtenus depuis que vous êtes en train de faire ces sensibilisations dans les différents pays?
5: Depuis que nous avons commencé, nous avons réussi à cartographier plus de 16 000 hectares entre les trois pays et nous avons réussi à sensibiliser 250 000 agriculteurs, hommes et femmes, réunis en coopératif et groupement agricole. Nous avons réussi ici à implanter notre solution de façon pérenne à 63 sites agricoles. Nous continuons à faire la promotion de notre solution pour que les gens viennent vers nous afin qu'on puisse travailler ensemble. Les drones, c'est un outil qui permet de faire plusieurs activités, notamment dans le domaine de la communication pour le couverture événementielle, bien sûr. C'est un plus toujours parce qu'il y a un côté innovant et aussi ce côté de précision artistique de la chose. De même degré d'importance, les drones peuvent être utilisés dans les domaines agricoles, dans la recherche minière, aussi dans la prévention conflits agriculteurs et éleveurs, aussi dans plusieurs autres domaines. Donc, ceux qui utilisent dans le domaine de la communication de façon professionnelle, tant mieux. Mais ceux qui ne l'utilisent pas aussi dans les bonnes conditions, bon, seront soumis à la contrainte des exigences soumises par les autorités.
0: Investir dans les drones, l'intelligence artificielle et les compétences locales, c'est investir dans une gestion plus intelligente, plus durable et plus résiliente des ressources naturelles du Tchad. Mesdames et messieurs, merci de suivre cette émission. Présentation, Emel Mendanger et Adam Dungus. À la présentation, Jamal Moussa Tim. À la réalisation, Abdoulaye Touche. Et à la coordination, Amélie Dolmian. Bonne suite des programmes sur la radio-diffusion nationale tchadienne.

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1: Madame, Messieurs, bienvenue à l'émission spéciale consacrée à la santé intégrée. Je reçois en ce studio des éminentes personnalités que je vais devoir leur laisser l'occasion de se présenter.
2: Madame Mamadne Achtamal Mkadre, je suis sage-femme de formation. J'ai ma licence en pédagogie et actuellement j'ai mon diplôme de santé de reproduction dans le cadre de santé publique.
3: Moi, je réponds au nom de Mohamed Djabarchoua. Je suis enseignant spécialiste en éducation. J'ai fait des évaluations du système éducatif tchadien.
1: Oui, troisième invité.
4: Je réponds au nom d'Ishaq Mohamed Zakaria. Je suis enseignant de formation. J'ai mon diplôme en éducation et puis j'ai mon diplôme aussi en théologie, études comparées.
1: Voilà, merci de la présentation. Pour la première phase de cette émission, cette table ronde, trois thématiques. La première qui porte l'éducation à la vie et à la santé reproductive. Également, la violence basée sur le genre, donc VVG. Et troisième, la puberté et changement corporel, physiologique, psychologique chez les adolescents. Et nous allons commencer avec la santé sexuelle et reproductive. Premier thème, concept de santé sexuelle et reproductive qui vient englober tous les besoins des individus en matière de santé sexuelle et reproductive. Et cette nouvelle approche envisage la santé des femmes d'un point de vue plus large, plus complet, prend en compte l'ensemble de leurs besoins en matière de sexualité et de reproduction tout au long de leur vie. Santé de la femme, santé de l'enfant, santé des jeunes et santé des hommes. Madame Mahamatene Ashta Malum Kadre, vous avez la parole.
2: Merci beaucoup. Par rapport à notre thème qui est la santé sexuelle et reproductive, nous pouvons d'abord définir même la santé de reproduction. La santé de reproduction se définit non seulement comme l'absence de maladies et de difficultés au cours du processus reproductif. Mais encore, c'est l'ensemble des conditions dans lesquelles le processus reproductif peut s'accomplir dans un état de bien-être aussi physique, mental et aussi social. Donc, pour dire que c'est la définition peut être de l'OMS, la définition peut être du propre pays dans le cadre de la santé de reproduction.
1: Quels sont les sous-thèmes qui concernent votre thématique?
2: Nous avons d'abord l'éducation à la vie et à la santé de reproduction, les grossesses non désirées et les grossesses précoces. À part ça, nous avons les mariages précoces et leurs conséquences, la planification familiale et aussi l'espacement de naissance, pour dire que ces jeunes ados, ils ne peuvent pas faire la planification familiale du fait qu'ils ne sont pas mariés. Donc pour eux, c'est juste pour avoir la santé par rapport à leur état et de ne pas avoir aussi une grossesse. Et par rapport à ça, nous avons par exemple l'abstinence et les méthodes contraceptives par rapport à leur état de santé. Et aussi la prise en charge, par exemple, dans le cas de PTME, dans les IST avec le VIH-SIDA, et en même temps, dans le cas des hépatites, maintenant, on parle beaucoup plus des cas des hépatites aussi. Donc, par rapport à ça, on devrait aussi faire très, très attention. Et enfin, peut-être nos mots-clés par rapport à la grossesse non suivie, non désirée, qui font partie aussi de notre thème.
1: Et nous revenons sur la définition, comme vous l'avez définie, puisque dans la santé de reproduction, vient accompagner les efforts du gouvernement, puisque dans les statistiques, on a 800 décès pour 100 000 naissances vivantes, et c'est trop pour le Tchad. C'est pourquoi il y a la santé de reproduction, et il faut les services, la disponibilité des services, parce que c'est un programme qui intègre toutes les composantes. Alors, si on revient sur l'éducation à la vie et à la santé de reproduction.
2: Voilà, par rapport au cas de décès maternel au Tchad, nous sommes à 860 000 décès maternels pour 100 000 naissances. Alors, par rapport à ces 860 décès pour 100 000 naissances, l'État a vraiment fait des efforts par rapport à ça. Et pour réduire ce cas de décès maternel, il faut d'abord passer par le SONU, c'est-à-dire les soins obstétricaux néonataux d'urgence. Par rapport à ces soins obstétricaux néonataux d'urgence, nous avons d'abord la planification familiale pour que ces jeunes ne tombent pas en grossesse. Et si elles tombent en grossesse, il faut la prendre en charge avec la consultation prénatale. Si la consultation prénatale qu'on a suivie jusqu'à terme, il faut qu'il y ait un personnel qualifié qui doit être là pour son accouchement. Et pendant ces accouchements, maintenant, il faut appliquer les soins obstétricaux néonataux pour vraiment sauver la vie de cette mère et de ce nouveau-né. Mais il faut aussi l'appui des parents, il faut aussi l'appui de la communauté.
1: Oui, voilà. Entre la santé de reproduction et la violence, le pas n'est pas si grand. Mmh. Et c'est un phénomène qui est un peu banal, qui paraît banal, mais qui handicape la société. Et je fais allusion au terme genre. J'ai dit banal parce que la société trouve normal la répartition des tâches et la différence qui existe entre l'homme et la femme selon la construction biologique, alors que cette conception ne favorise pas un développement harmonieux et équitable. Et monsieur Issaka Mohamed Zakaria, vous êtes enseignant. Comment vous concevez le concept genre et violence basé sur le genre VVG?
4: Bon, parlant du genre et violence basée sur le genre, nous avons d'abord défini les termes. C'est un ensemble des éléments physiques qui différencient l'homme et la femme et qui leur permettent de se reproduire. Ces éléments physiques avec lesquels on est né sont immuables, ne changent pas généralement. Et le genre découle de la société et de ce que nous apprenons sur la manière de nous comporter, comme des filles ou des garçons. On est de sexe féminin ou de sexe masculin, mais on apprend à se comporter selon les normes des genres et de notre société. Lorsque les bébés grandissent, ils apprennent ce que signifie être un garçon ou une fille dans leur communauté. La manière dont ils se comportent, c'est avec quoi ils jouent, leur manière de parler, leur style vestimentaire, etc. Également, ce que l'on attend d'eux et d'elles et ce qui est acceptable ou inacceptable, puisque ceci est construit par la société et découle de la culture. Cela est évolutif et modifiable. Les genres résultent d'une construction sociale et ils apprennent, changent au fil du temps, varient à l'intérieur d'une même culture et d'une culture à l'autre.
1: Voilà pour définir ce qu'on appelle le genre et la violence basée sur le genre. Mais ici, concrètement, ici au Tchad, on en a beaucoup parlé, surtout la violence basée sur le genre. Puis il y a les violences verbales, il y a les violences physiques, de toutes sortes. Et qu'est-ce que vous avez relevé concrètement ici au Tchad?
4: Ok, en parlant de la violence, on peut dire la violence, c'est l'emploi de la force brutale pour contraindre une ou plusieurs personnes. Agressivité brutale dans les actes ou dans les propos, acte caractérisé par l'emploi de la force brutale. Violence basée sur les genres s'est définie de façon générale comme un acte qui s'exerce sur une personne sur la base de son statut social mis en rapport avec son sexe. C'est ce qu'on appelle le VBG. Il inclut aussi les actes qui infligent un préjudice ou une souffrance physique, mentale ou sexuelle. Il y a aussi la menace de tels actes, la correction et autres privations des libertés. La violence des genres, on peut le trouver en milieu scolaire, on peut le trouver physique, psychologique ou moral. En parlant des violences dans les genres en milieu scolaire, donc on peut dire les violences des genres en milieu scolaire, c'est défini comme des actes ou menaces de violences sexuelles, physiques ou psychologiques sont autour de l'école. Prenons par exemple un enseignant, il court derrière la fille et que la fille refuse, donc il cherche coûte que coûte à laisser la fille avec une mauvaise note, pourtant la fille a bien travaillé. Donc ça aussi, c'est une manière de faire la violence envers les élèves. Quant à la violence psychologique ou morale, c'est des violences qui consistent à humilier l'autre par des propos méprisants qui ont pour effet dénigrer la victime en s'attaquant à son amour propre.
1: Oui, voilà. Et il faut aussi intégrer les mutilations génitales féminines que le Tchad fait face, parce qu'il y a plusieurs communautés qui pratiquent et que ça perdure. Puisqu'on parle de la violence, on va passer aussi au niveau de la puberté et changement corporel, physiologique et psychologique chez les adolescents. C'est l'âge à laquelle les jeunes se cherchent. Alors, monsieur Mohamed Diabar, vous êtes spécialiste en éducation.
3: L'adolescence, c'est une période par laquelle tout être humain doit passer. Et dans cette période, que ce soit le garçon ou la fille, c'est une période de constitution où il va mûrir. Il va passer maintenant de l'enfance pour devenir un homme adulte ou une femme adulte. Donc, le passage de cet état d'enfance à l'état adulte, c'est l'adolescence. Et cette phase-là, c'est une phase qui est pleine de contradictions. Quand le corps évolue, donc la mentalité aussi change.
1: Est-ce que c'est la même chose entre la jeune fille et le jeune garçon?
3: Non, il y a une différence. La durée de l'adolescence chez la fille commence
5: un peu tôt par rapport aux garçons. Si la fille se nourrit bien, elle est bien entretenue, elle peut commencer sa maturité à partir de l'âge de 12 ans. Mmh. Qu'elle entre maintenant.
6: Elle voit ses premières règles,
5: voilà,
6: sa menstruation.
5: Elle va voir ses premières menstrues. Et c'est en ce moment qu'elle ressent vraiment un changement qu'elle n'a pas eu auparavant quand elle était encore enfant. Ce qui la perturbe, qui le rend vraiment dans une attitude de contradiction avec elle-même. Parfois, elle n'arrive pas à s'entendre même dans son foyer, avec ses parents et puis avec les autres. Donc, c'est une période de changement physique, physiologique, émotionnel et sentimental en même temps. Donc, c'est une période qui vraiment engendre beaucoup de risques. Et c'est là où il faut faire attention pour vraiment éduquer les enfants. Chez les garçons, l'adolescence commence le plus souvent à partir de 14 ans ou 15 ans et continue jusqu'à 22, 23, même 25 dans certains cas, et chez les filles aussi, jusqu'à 22, 23 ans. Selon la constitution corporelle, elle varie vraiment du garçon à la fille, même du milieu.
6: Ce changement, on l'observe au niveau biologique.
5: Oui, et c'est là où les parents doivent vraiment mettre beaucoup d'accent pour être à côté de leurs enfants, pour essayer de les écouter, essayer de résoudre leurs problèmes, pour ne pas les brusquer. Parfois, un enfant, pendant la phase de l'adolescence, il est toujours vraiment opposé à ses parents et voudrait faire ce qu'il ressent, alors que les bases éducationnelles dans sa société ne lui permettent pas de faire ce qu'il veut. Alors, quel est le rôle des parents dans cette situation? Et de l'autre côté aussi, quel est le rôle de l'école et des éducateurs en même temps? Est-ce qu'ils accompagnent ces adolescents? Est-ce qu'ils les offusquent? Est-ce qu'ils les brusquent? Est-ce qu'ils les brutalisent? Donc, quand on donne un ordre à un enfant en phase d'adolescence, surtout les garçons, ils commencent à se rebeller. Donc, essayez toujours d'aborder les garçons en phase d'adolescence de manière douce, de manière qui les laisse sentir vraiment qu'ils ont de la valeur aussi dans la société, dans la maison.
6: Comment reconnaît-on qu'un garçon est à l'âge de la puberté?
5: Il y a des changements corporels, que ce soit chez les garçons, que ce soit chez la fille. D'abord, chez les garçons, sa voix change, devient un peu rock. Il y a des changements même au niveau de son visage. Il y a des boutons, acné, qu'on dit. Et puis, il y a la barbe aussi qui commence à pousser, et puis il y a des poils qui poussent en des endroits un peu intimes. Voilà, et donc c'est comme ça que l'enfant ressent maintenant ce changement-là, même ceux qui sont à côté de lui aussi, quand ils les voient physiquement comme ça, ils ressentent que leur fils est en train de changer, il est en phase d'adolescence et il est en train de se constituer. De même chez la fille, il y a le changement, il y a la poitrine qui commence à se déformer et la voix aussi se transforme et elle voit ses premières règles, donc c'est une période qui est un peu troublante.
6: Oui, Madame Hamatne, Ashta Maloum Kadre, pour la santé des reproductions, il faut la disponibilité de certains services. J'entends parler par là, le service de planification familiale, le service du bien-être familial également. Il y a une certaine réticence quant à la fréquentation de ces services pour éviter les grossesses non désirées et pour faire également l'espacement de naissance. Il y a les produits, surtout au niveau du service de bien-être familial. Il y a le produit de contraception qui sont disponibles ici au Tchad. Comment appréciez-vous la fréquentation de ces services?
2: Bon, par rapport à la fréquentation de ces services et en fonction de mon thème, par rapport à ces jeunes ados, et pour fréquenter ces services de PF, c'est vraiment un problème. Un problème pourquoi ils se voient stigmatisés, surtout par le prestataire même. Donc, par rapport à cette stigmatisation, il vaut mieux de leur créer un centre spécial pour les jeunes. Comme ça, les jeunes peuvent aller sans problème et avoir aussi des prestataires formés par rapport à leur état. Et en plus de ça, entre eux, les pères éducateurs, ça leur permet aussi de vaquer sans problème. Mais quand ça se trouve dans une formation sanitaire, ils se sentent gênés et que la jeune fille ne veut pas aller là pour chercher comme moyen contraceptif. Alors, par rapport à ça, ces jeunes sont un peu stigmatisés et il faut vraiment leur créer un service, peut-être dans le district, ou bien au niveau des hôpitaux, ou bien dans leur milieu scolaire. Pourquoi pas? Il faut avoir des infirmeries. Par rapport à ces infirmeries, on peut affecter aussi des sages-femmes-là pour pouvoir prendre en charge leurs problèmes de santé sexuelle. Et par rapport à la jeune fille ou bien le jeune garçon, ils ne font pas la planification familiale. Et ils viennent dans ces services-là, c'est pour éviter cette grossesse indésirée et en plus d'éviter les maladies sexuellement transmissibles. C'est ça leur fréquentation.
6: Et pour l'espacement de naissance?
2: Eux, ils ne font pas d'espacement de naissance.
6: Pourquoi?
2: Parce que, bon, pour les femmes-là, il n'y a pas de problème. Elles viennent, mais seulement le taux de fréquentation est très bas. Tantôt, on parle de 5%, tantôt, on parle de 8%.
6: Pourtant, il y a la disponibilité.
2: Alors qu'il y a la disponibilité de toutes les méthodes, mais seulement la méthode définitive que chez nous, ici, les hommes n'aiment pas. Donc, c'est un problème.
6: Mais il y a une barrières, ça crée aussi des conflits entre l'homme et sa femme, parce que c'est des femmes qui prennent tant la vie de leur mari.
2: Voilà, par rapport à ça, il n'y a pas de problème, parce que nous avons la loi 006 qui nous défend. La femme a sa propre santé. Elle ne peut pas rester à faire des enfants chaque année ou bien chaque mois. Il faut avoir un espacement. Quand on parle de la planification familiale, ce n'est pas d'arrêter définitivement. Non, c'est-à-dire l'espacement des naissances veut dire qu'il y a un intergénésique qui est là. Dans le norme, c'est 3 à 5 ans, mais la personne qui n'adapte pas à 3 à 5 ans, il peut rester au moins 2 ans et après il va prendre sa grossesse. On ne l'empêche pas de faire une grossesse, mais juste on dit un espacement de naissance. On n'empêche pas aux femmes ou bien aux hommes de faire des enfants par rapport à leurs femmes.
6: Mais ça crée également cette
2: situation. Ça crée parce qu'il y a un problème au niveau des hommes. Parce qu'on parle maintenant dans les autres pays, école de mari. Quand on dit école de mari, ce n'est pas que le mari va à l'école pour apprendre, non. C'est-à-dire un mari modèle qui accepte à que sa femme vienne dans un service de planification familiale, tout comme à la consultation prénatale, il l'accompagne et il comprend qu'est-ce qui se passe par rapport à la santé de sa femme, ainsi de suite. Mais alors que chez nous, vraiment, il y a des efforts encore à fournir.
6: Et il y a des efforts parce que je dis que ça crée toujours des conflits. Quelles sont les stratégies de lutte que vous préconisez, Monsieur Issaka Mohamed?
4: Avant tout, les jeunes doivent avoir confiance en eux-mêmes et confiance en toi. Et si quelqu'un te met mal à l'aise ou te menace, même si c'est une connaissance, donc surtout n'ignore pas cette sensation. Il faut aussi éviter de te retrouver seul avec des gens que tu n'as pas confiance envers eux. Et aussi, il faut que ce soit clair que tu n'es pas à côté de ces gens qui cherchent à faire des violences envers toi. Certains gens, ils peuvent te dire que tu chiffres, par exemple. Tu peux voir, il y a des choses comme ça. Un homme ou un garçon qui dit à une fille, par exemple. Donc, elle doit faire très attention, surtout en face de ces genres de gens. Et vous êtes seul et vous avez vu que ces gens cherchent à vous menacer. La première des choses, essayez de fuir, s'il y a la possibilité de fuir. Dans les cas contraires, s'il n'y a pas la possibilité de fuir, il faut crier, demander secours. Et si tout ça, ça n'a pas arrivé à une solution, donc la victime doit rester, mais elle ne doit pas prendre le bain, par exemple. Et puis, la première des choses, on cherche à la mener vers un centre qui est tout près. Et on laisse aussi les traces. On laisse faire le bain ou changer l'habillement. Peut-être et les traces disparaîtront.
6: Je retiens aussi certaines stratégies qui est la mise en œuvre des politiques dénudées de toute discrimination culturelle fondée sur le sexe, c'est-à-dire lutter contre les stéréotypes ordinaires qui caractérisent l'homme et la femme. Et surtout, si on vient sur les mutilations génitales féminines. Pourtant, il y a une loi qui interdit, mais la situation persiste.
4: En parlant de l'excision, ce n'est pas seulement ça, mais on a aussi surtout les religieux. C'est un cas qui est là, vivant parmi nous. Donc, ici, en parlant de l'excision, même que ce soit au christianisme ou chez l'islam, le fait de faire l'excision, l'islam n'a pas donné seulement que toutes les filles doivent être excisées. Oui, il y a des cas où on ne peut même pas faire l'excision. C'est pourquoi on dit souvent, il y avait une fille, en arabe, on dit khariya. Donc khariya, c'est-à-dire cette fille-là, il lui faut exciser. Mais celle qui n'est pas khariya, elle n'a pas cette chose-là, c'est une petite corne comme ça qui sort. On ne doit pas faire l'excision, ça peut aller. Mais l'excision, quand on le fait, on ne doit pas couper jusqu'à ce que ça devienne quelque chose de dangereux, il y aura des saignements et bien d'autres.
6: Là, c'est le corps qui est offensé.
4: Voilà. Et même de l'autre côté, même selon l'islam, le prophète, paix et bénédiction d'Allah soit sur lui, a dit à une femme qui s'appelait Umm Ayman, il a dit Umm Atiya, akhfidi wa la tanhiki. Essayez de prendre un peu seulement, mais ne peut pas carrément couper. Voilà. Donc, même l'islam aussi interdit à ce que le corps humain doit être touché jusqu'à ce qu'il aille vers la violence.
6: Oui, si on revient avec Mohamed Diabar, qu'est-ce que les parents doivent faire à l'âge de puberté pour ne pas laisser les enfants à la traîne?
5: Un parent, il est toujours protecteur. Il doit protéger sa progéniture contre tout risque. Et partant de là, un parent doit veiller sur la santé physique et mentale de son enfant. Il doit surveiller son enfant. Il doit aussi surveiller ses fréquentations. Quel genre d'enfant il fréquente en dehors de la maison? Cela veut dire les pères, les enfants de même âge que lui. Est-ce que ce sont des enfants qui se comportent bien? Est-ce que ce ne sont pas des enfants qui prennent des substances nocives telles que l'alcool, les drogues? Il doit aussi être regardant sur ses études. Quand il vient de l'école, il doit aussi quand même essayer d'approcher son enfant et voir qu'est-ce que tu as étudié aujourd'hui, qu'est-ce que tu as fait, pourquoi ici tu as une mauvaise note et ainsi de suite. Donc, il faut qu'il y ait un suivi parental de cet enfant-là, que ce soit fille ou garçon. Donc, on ne peut pas vraiment laisser l'enfant. On dit les parents et l'école se complète pour éduquer cet enfant-là. Donc, quand il sort de chez ses parents, donc il est entre les mains de ses éducateurs à l'école. Donc, partant de là, il s'en va avec sa culture parentale qui le suit jusqu'à l'école. L'école aussi doit veiller à ce que cet enfant-là se conduit bien, doit être un enfant discipliné avec ses enseignants, avec ses collègues à l'école. Ce n'est pas un type d'enfant qui brutalise ses collègues ou bien qui refuse de se soumettre vraiment aux ordres de ses encadreurs à l'école. Donc, il faut que vraiment ces suivis-là soient des deux côtés, du côté familial et du côté de l'école.
6: Mais on s'aperçoit, surtout dans le contexte tchadien, que l'éducation du garçon relève plutôt de son papa et l'éducation de la fille, c'est pour sa maman. Alors, comment appréciez-vous ?
5: Non, ça c'est pas vrai. Il y a des femmes veuves qui éduquent des garçons et des filles en même temps. Et puis, il y a des parents veufs.

0: à cœur ouvert. Et c'est comme ça que l'enfant aussi ne va pas fuir la maison. Quand l'enfant fuit la maison, c'est que à la maison, vraiment, il ne se sent pas à l'aise. Il est toujours brutalisé, il est toujours grondé sans cesse. Hein, les enfants ne sont pas satisfaits de son comportement, ils ne sont pas vraiment satisfaits de sa conduite. Au lieu de quand même de lui prodiguer des conseils, soit le père le tabasse, et puis la mère, même s'il ne porte pas sa main sur ses fils-là, elle le gronde. Donc les deux ne vont pas lui laisser le temps de souffler un peu et puis de réfléchir. Donc un enfant doit quand même avoir le conseil de ses parents. Il doit se sentir que ses parents l'estiment avant tout. C'est ce qui manque.
1: Madame Ajda, parmi les composantes de la santé de reproduction, nous avons la prévention, transmission mère-enfant. Mmh. Et pour cette prévention, il y a beaucoup de paramètres à suivre. Il faut faire les dépistages et autres. Comment ça se fait?
2: Par rapport à ces PTMU, on dit la prévention de transmission mère-enfant. Dès que la femme est déjà en état de grossesse, la première des choses, elle doit passer au niveau de la consultation prénatale et on prélève.
1: Et c'est systématique?
2: C'est systématique. Mais pour faire que ça soit systématique, il faut d'abord le counseling.
1: Oui.
2: Pré-counseling et post-counseling. Parce que pour prélever une personne, pour dépister une personne par rapport au VIH-SIDA, c'est pas quelque chose de facile. Et vraiment, il faut la confidentialité. Et par rapport à ça, ça me tient à cœur parce que je parle à mes collègues sages-femmes. Pour faire le dépistage, certains n'ont même pas à faire le counseling. Dès que la femme arrive dans la salle, directement, ils commencent à la prélever. Elle donne le résultat et après, « Ah, madame, tu n'as pas le sida. » Est-ce que c'est logique? Moi, j'aimerais qu'à partir de cette studio, si elles sont là à m'écouter, vraiment, j'aimerais qu'elles changent de comportement. Ce n'est pas une bonne manière. Il faut d'abord faire le pré-counseling. Si la personne a accepté déjà, on le prélève. Mais s'il ne l'accepte pas, on ne peut pas le prélever, mais l'amener quand même à accepter qu'on puisse le prélever.
1: Mais est-ce que la PTME a un avantage?
2: Oui, bien sûr, a un avantage. Ça permet déjà de réduire le taux du virus dans le sang et permet à ce que cette femme prenne déjà ses ARV. Elle va accoucher un enfant sain quand elle est en face d'un personnel compétent. Mais il faut vraiment avoir un personnel qualifié et compétent lors de l'accouchement.
1: Donc une maman infectée peut donner naissance à un enfant.
2: Un enfant sain. Voilà. Séronégatif. Et aussi dans le cadre de l'allaitement aussi, parce que ce sont les trois périodes de la contamination dans le cadre de la PTMU. Pendant la grossesse, il faut que la femme soit ARV. Pendant l'accouchement, il faut avoir un personnel qualifié et compétent. Comment il va sectionner le cordon, etc. pour mener à bien l'accouchement. Et lors de l'allaitement aussi, il ne faut pas qu'il y ait des gerçures au niveau du bout des seins pour infecter l'enfant.
1: Est-ce qu'il y a les ARV pour les enfants?
2: Bon, eux, on donne du sirop pendant l'accouchement, voilà. Oui. Donc les 6 premiers mois, l'enfant doit téter. Après cela, maintenant, il faut savoir comment donner à manger à cet enfant.
1: Et avec M. Mohamed Diabar, quel est le rôle fondamental, surtout des établissements scolaires dans l'éducation pour encadrer les enfants?
0: Le rôle des établissements scolaires ne se limite pas vraiment à la formation académique. Dans la norme, quand on dit ministère de l'éducation nationale, en dehors même de l'apprentissage académique, il y a ce qu'on appelle l'éducation. Quand on éduque un jeune, c'est pour le préparer à devenir une personne qui peut se prendre en charge et être utile à sa famille, à sa communauté et être utile aussi pour son pays dans un avenir ou un peu tard. Donc ce sont ces gens-là qui sont appelés vraiment à prendre la destinée de ces pays-là. Donc le rôle du ministère de l'Éducation nationale, c'est d'abord donner la formation académique, mais aussi veiller sur les aspects psychologiques et émotionnels de ces enfants-là. Donc un enfant en phase d'adolescence, c'est un enfant qui devient parfois intraitable. Et là, l'éducateur, les enseignants doivent quand même mettre sur place un programme de socialisation de ces jeunes-là, des programmes qui leur donnent vraiment des informations sur des questions d'actualité, sur la vie, sur le devenir vraiment d'un homme dans l'avenir, qu'est-ce qu'il doit faire, quel est le devoir vraiment d'un citoyen, quel est le devoir d'un père de famille, puisque aussi ils sont appelés à devenir père de famille. Alors il faut aussi vraiment les préparer à cette tâche-là qui les attend dans un avenir qui n'est pas tellement lointain.
1: Pour dire que l'enseignant, c'est le second père.
0: Effectivement, quand un enfant arrive et qu'il n'est pas vraiment dans sa peau ce jour-là, quel est le rôle de son enseignant? Il doit aussi, à l'écart de ses collègues, il doit l'appeler, soit dans la salle des profs, soit à la direction, pour lui poser des questions. Qu'est-ce qui ne va pas? Est-ce qu'il y a des problèmes à la maison? Tu es malade? Ou bien, parfois, il y a des enfants qui ont des problèmes sociaux. Quand il leur manque de sous, ou bien s'ils n'arrivent pas vraiment à subvenir à leurs besoins les plus élémentaires, là aussi, parfois, l'enfant devient trop pensif, il n'est pas à l'aise, il est toujours ailleurs pendant le cours. Donc, en ce moment, le rôle de l'enseignant ne consiste pas vraiment à le reprocher devant avant ses collègues. Non, il doit quand même l'appeler à l'écart, ou bien il attend pendant la récréation, faire un tête-à-tête avec ses enfants-là pour voir ses problèmes et puis essayer de lui trouver une solution.
1: Oui, M. Issaka, on constate ce bien-être également un taux élevé de violence.

0: niveau scolaire. Et cela dû à l'éducation ou bien c'est dû à quoi?
1: Bon, en parlant de violence, les violences dans les milieux scolaires, il y en a, et dans la société. Et même en milieu scolaire, on peut les diviser en plusieurs parties, que ce soit en milieu scolaire, mais lié à la famille et à la société. Et parfois, imputable à l'élève. Et parfois, c'est lié au système éducatif tout direct. Bon, ce manque de la politique, on peut dire zéro tolérance, et faible application pratique de ces politiques dans les établissements scolaires sont parmi les raisons principales au niveau du système scolaire. En plus, la formation de certains acteurs du système, en l'occurrence à l'incapacité des enseignants de tenir compte des dimensions des apprentissages et manque de performance dans la gestion du corps d'enseignants. Et en milieu scolaire imputé directement à l'élève, cette violence vient aussi du comportement indésirable des élèves qui trouble le bon déroulement de l'apprentissage. On pointe du doigt l'essence morale des élèves, le manque de respect et le manque de repères, des normes et des valeurs, l'intolérance, les préjugés, le racisme, le mépris à l'égard de certains groupes ou de certaines classes sociales. Quant au niveau de la famille ou de la société, plusieurs facteurs sociaux sont considérés comme responsables de la violence en milieu scolaire. La crise économique, le chômage et l'exclusion, et la banalisation de la violence par la télévision, le cinéma et la littérature, les zones favorisées, la montée de la violence dans la société et le manque de communication verbale au sein de la famille et dans la communauté.
0: Oui, on revient maintenant sur la santé de reproduction, toujours. Ici au Tchad, est-ce que vous avez un coup de gueule par rapport à la santé de la femme? Est-ce que vous êtes choqué par rapport à la santé de la femme au Tchad?
2: Bien sûr, on est choqué. Pourquoi? Parce que ce sont nos filles, ce sont nos sœurs qui meurent. 860 décès pour 100 000 naissances en une année.
0: Alors qu'elle veut donner vie.
2: La femme qui meurt en donnant la vie, c'est vraiment choquant. Alors que les autres pays, peut-être qu'ils ont seulement 200 et quelques, mais pareil avec l'OEDD jusqu'à 2030, le Tchad devrait faire seulement que 142 décès pour 100 000 naissances. Mais le gouvernement est en train toujours de lutter par rapport à ça. Il est en train de faire des efforts. S'il y a déjà des formations de ce personnel dans le cadre de compétences, dans le cadre de SONU, les soins ou ces tricots néonataux d'urgence qu'on devrait appliquer dès que la femme accouche, c'est dans le cadre de réduction de ces décès maternels. C'est ça qui sauve la vie. Et il y a plusieurs formations qui s'est faites. Il y a une direction au niveau du ministère qui parle de renforcement des capacités. Donc ça permet déjà à réduire ces décès maternels parce que tous ces personnels, on est en train de les former, que ce soit les médecins, que ce soit les sages-femmes, tout dans le domaine de la santé, dans le cadre du couple mère-enfant, il y a une formation qui s'est faite dans le cadre de la réduction de la mortalité maternelle. Parce que dans les quatre piliers du décès maternel, nous avons la planification familiale, la consultation prénatale, nous avons les soins obstétricaux de nature d'urgence. Il faut former ce personnel pour qu'ils soient vraiment compétent pour la réduction de ces décès maternels.
0: Il y a le problème de l'accessibilité aussi, la financière, géographique et autres.
2: Voilà, ce sont parmi les trois retards. Dans les trois retards, pour dire qu'il faut d'abord voir est-ce que la population est alphabétisée. Il y a un problème de prise de décision. Pour la prise de décision, on ne laisse pas seulement la belle-mère ou bien on va dire que ah, cette femme demande à être césarisée. Non, non, non, elle a l'habitude d'accoucher à la maison, il faut la laisser. À la dernière minute, quand elle vient, c'est déjà trop tard. Est-ce que vous voyez? Donc, c'est dans le cadre de cette sensibilisation aussi. Donc, par rapport à cette femme, il y a des prises de décision qui se fait. Non, non, non, son papa est en voyage, il faut d'abord l'appeler. Non, non, son beau-frère est allé au marché, il revient à sa belle-mère. Donc, personne ne prend la décision. Ça, c'est le premier état. Comme vous venez de le dire, effectivement, par rapport aux moyens financiers, même si tu as le moyen financier, le moyen de déplacement qui se pose. Il n'y a pas une voiture, ou bien c'est une voiture qui passe une fois par semaine dans cette ville-ci, même si tu as l'argent. Et il faut tenir compte aussi de cette référence par rapport à ça. Et encore, le plus marrant, c'est le personnel même. On amène cette femme souffrante là, on peut trouver que le personnel n'est pas sur place. Il y a un qui est sorti. On ne peut pas opérer la femme sans un anesthésiste. On ne peut pas opérer la femme sans que le chirurgien soit là. Ainsi de suite. Donc, il y a presque trois retards qui maintenant viennent se greffer sur ça pour avoir beaucoup plus de cas de décès maternel. Donc, c'est vraiment un point par rapport à ces trois retards-là que le gouvernement doit mettre l'œil dessus.
0: Mais il y a également le comportement de certains sages-femmes parce que je ne vous apprends rien. Parce que ce qui fait qu'il y a certaines femmes qui refusent et elles se font tripoter à la maison jusqu'à quand ces gens sont dépassés, c'est en ce moment qu'on l'amène et dans un état piteux.
2: Le problème de comportement, c'est pas toutes les sages-femmes. Une tomate pourrie dans un sac, donc pour dire que ça prend en globalité. Maintenant, il y a pléthore des écoles de formation privées qui sont là. Et c'est pas la même formation que des écoles publiques. alors que l'école publique forme en quota, alors que dans les écoles privées, les gens forment des centaines et des centaines de gens, que c'est pas facile vraiment de contrôler ces gens. Mais j'aimerais que le ministère puisse faire quelque chose pour pouvoir contribuer à la réduction de ces cas de décès maternel, surtout dans le cas de formation des sages-femmes. Quand on parle de décès maternel, on ne peut pas directement indexer le médecin. Il faut que la base soit commencée d'abord sur les sages-femmes. Il faut avoir vraiment une bonne formation par rapport à cette sage-femme. Il faut vraiment les superviser par rapport à leur acte pour pouvoir réduire ces taux de décès maternel.
0: Oui, comme vous avez encore le micro, votre mot de fin par rapport à la santé sexuelle et reproductive.
2: Par rapport à ces jeunes, il faut vraiment avoir la sensibilisation. Surtout, il faut les sensibiliser dans le cadre de l'abstinence sexuelle. Il faut qu'il y ait abstinence sexuelle jusqu'au moment du mariage. Et en plus de ça, par rapport à ces jeunes, au niveau des écoles, à part les enfants, il y a les prestataires qui sont aussi là pour pouvoir les prendre en charge par rapport à leur état de santé, pour éviter qu'il y ait de grossesses indésirées, des IST ou bien dans le cas de contamination du VIH-SIDA.
0: Monsieur Mohamed Diabar, la puberté, c'est la croisée du chemin.
3: Oui. Cette puberté-là, mal contrôlée, elle ouvre vraiment une brèche à ces jeunes, vraiment, de faire tout ce qui leur semble bon. On est dans une société qui se respecte, moi je peux le dire, pour la quasi-totalité des communautés tchadiennes, ce sont des communautés croyantes. Donc, quand il y a l'aspect de la croyance, il y a la morale religieuse. Et à travers la morale religieuse, on peut sensibiliser ces jeunes-là à l'abstinence. Comme madame l'avait dit, il n'y a pas vraiment de relation sexuelle en dehors du mariage, puisque ça va aussi affecter leur évolution de leurs études. Parfois, ils risquent aussi leur vie, surtout pour les jeunes filles. Il faut vraiment l'abstinence, il faut vraiment un programme de sensibilisation. Il faut que les éducateurs aussi mettent l'accent pour prodiguer vraiment des conseils à ces jeunes-là dans ce sens.
0: Monsieur Isaac Mohamed Zakaria, qu'est-ce qu'on doit faire pour réduire d'une manière substantielle les violences basées sur le genre, sous toutes les formes?
1: Bon, les violences ont beaucoup de conséquences et leurs causes sont claires, comme nous venons de le dire. On peut éviter les causes avant de tomber sur ces violences. Chacun doit être responsable. Et surtout, certaines violences, ils viennent à des gens qui sont laissés comme ça dans la nature, qui cherchent toujours à commettre des erreurs dans la société. Il faut que la main de l'État aussi soit là pour éviter certaines choses. Parce que la violence est trop large et vaste. Quand on entre la violence, il y en a assez de violence, et que ça soit en milieu scolaire, que ça soit en milieu sociétal, que ça soit même la maison, la famille, il y en a entre le mari et son épouse.
0: Voilà, notre débat tire déjà à sa fin et je rappelle à nos auditeurs que je viens de recevoir autour de la table Madame Mohamed Nene Ashta Malum Kadre, qui venait de nous parler de la santé sexuelle et reproductive, et M. Isaac Mohamed Zakaria, qui nous a parlé de la violence basée sur le genre, et également M. Mohamed Diabar, un spécialiste en éducation, qui vient de nous parler de la puberté. Et je vous remercie de votre disponibilité et nous espérons vous retrouver.

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Mesdames, Mesdemoiselles et Messieurs, bonjour, bonjour et surtout bienvenue dans cette tranche d'antenne baptisant la matinale de Radio Tchad, le poste national. Nous sommes mardi 4 2026 et dans ceci, il fait déjà 5h01. Ainsi commence le matinal. Deuxième numéro de la semaine 32 de l'année 2026 avec une équipe de taille composée de l'autre côté de la baie vitrée devant la console numérique. L'homme s'appelle Mahmoud Gassara. La régie d'antenne est l'affaire de Gimta Roger. Il va devoir s'installer à partir de 7h. Casque, micro, parole, animation, présentation, c'est l'enfant chéri, Benny Lévichir. Téléboune, je m'appelle. Très ravi de vous retrouver ce matin, mesdames, messieurs. J'espère que tout va bien, vous êtes dans une grande forme. Alors nous allons voyager ensemble à travers les ondes. Matinale, deuxième numéro de la semaine 32. Le menu s'articule comme suit. Quelques sonorités, juste pour vous aider à vous installer, à vous ouvrir les yeux ou encore à vous aider à bouger de votre couchage. Et pourquoi pas pour ceux qui partent déjà au boulot à 5h, quittent déjà leur domicile familial, bien sûr. Et à partir de 5h15, la première rubrique Radio Santé. Nous allons parler aujourd'hui de la gestion de la colère. Beaucoup s'énervent vite alors. On va voir ça aujourd'hui. Les caldors, bien sûr. 5h30, la rubrique Horoscope. 5h40. La rubrique expression française avec Dembanadej. 6h. Début de la deuxième partie avec le nom d'anniversaire et le prénom du jour. 6h15, radio service ou encore la lecture de vos avis de communiqué. Premier volet, bien sûr. 6h25, la page publicitaire. Et 6h30, chat d'actualité matin avec Yassine Ibn Ahmad. Après le journal, nous allons revenir une fois de plus, si possible, avec la lecture de vos avis de communiqué. 7h, fin du programme en français, début de nos programmes en langue locale. Mesdames et messieurs, notez qu'à ce menu s'ajoutent également les intercalaires musicaux des chenus et d'ailleurs qui nous permettent de partager la bonne humeur à chacun de vous. On dit merci au Tout-Puissant, Créateur du ciel et de la terre, quand on a déjà les yeux ouverts. Même si on n'est pas encore debout, on dit merci d'abord pour ces jours de plus dans notre vie. Ça compte, c'est important. La seule chose qui ne s'achète pas. Mesdames et messieurs, le décollage, c'est maintenant. Et on est solo. On nous dit compte sur Dieu, compte sur le Tout-Puissant. Parce que il est le maître de l'univers. Le reste c'est là. Elle dit un. Allez messieurs, dames, on fait d'abord nos prières. Juste après cette sonorité-là. Et on continue le chemin, c'est jusqu'à 7h, 120 minutes. Bonjour le soleil, bonjour le jour, bonjour le chat profond, salut à tous ceux qui nous captent en ce moment. Depuis les provinces ou encore hors de nos frontières, à travers le bouquet canal bien sûr.

Et nous sommes à 5h09, mesdames, messieurs. C'était Ono Solo, compte sur Dieu. Ce n'est que normal, puisque être en vie n'est pas mince à faire. Hein. Quand on est debout, c'est grâce à lui. Alors, je dis tout simplement qu'être en vie est important, car c'est là. Mesdames, messieurs, nous permet d'expérimenter d'abord le monde, d'apprendre et de créer des liens significatifs avec les autres, puisqu'on ne vit pas seul, on vit en société. Et la vie n'est pas qu'une simple survie, elle offre une opportunité unique de donner un sens à nos actions. Quand on est en vie, on a des choses qu'on réalise, on a des choses, des actes qu'on pose. Alors là, c'est important de pouvoir penser également à cela et de surmonter des épreuves, puisque la vie n'est pas facile. Chaque pas, c'est une sacrifice. Et de bâtir une existence qui nous correspond, bien sûr. Sinon, ça va être autre chose. Si chacun de nous retrace un peu ce qu'il voudrait consommer, ce qu'il voudrait, là où il veut chercher à habiter, là où il veut peut-être ce qu'il veut partager aussi avec les autres et tout ça. Notre environnement, qui est à nous de construire cet environnement-là. Et on le construit par rapport à notre schéma, à nous-mêmes, notre plan, à nous-mêmes. Et aussi pour notre petite famille. Il faut pas oublier la famille aussi, à qui nous disons aussi bonjour le matin quand on se lève, et surtout avec un sourire pour lui donner l'espoir de vivre, l'espoir d'exister, surtout l'espoir d'espérer. Nous sommes à 5h10.

0: On est debout et j'espère que quelquefois c'est difficile de quitter le couchage. C'est pourquoi je disais tantôt que quelquefois on fait des longs chemins difficiles et parfois semés de doutes. Hein. Mais il va falloir traverser des épreuves chaque jour. Chaque jour que Dieu fait est une nouvelle vie. Et là, comme je le disais tout à l'heure, il faut supporter les moments de fatigue et continuer tout, malgré le découragement, avancer. Parce que chaque étape demande un petit sacrifice. Quand on ne le fait pas, on ne peut pas avancer. On va se dire que non, aujourd'hui là, moi je ne peux pas bouger, aujourd'hui là, je ne peux pas faire ceci, cela. Non, il faut se fixer des objectifs. Et effectuer ces sacrifices-là pour que on puisse avancer et en regardant le parcours, une seule évidence va devoir s'imposer à vous. Parce que tous ces efforts ne seront pas vains. Dieu est là, le Tout-Puissant, et par la grâce de Dieu, le résultat va devoir dépasser largement les attentes et procurera une satisfaction immense. Donc, raison pour laquelle il ne faut pas se décourager. Quand on a déjà les yeux ouverts, quand on est déjà debout, on sait qu'on est en bonne santé. C'est déjà... ce n'est pas un chiffre d'affaires important pour nous. Puisque quand on est malade et quand on a une immense richesse, ça aide à quoi? Ça ne sert à rien. Mais quand on est debout, même quand on n'a rien, on sait que c'est important et on peut faire quelque chose. Mais il faut seulement se battre, il ne faut pas rester, croiser les bras et dire que non, le pays là, il n'y a pas de boulot. Pourtant, le Tchad est encore vierge. Sincèrement, par rapport aux autres pays de la planète, le Tchad est encore vierge. Il y a beaucoup de choses à faire dans ce pays-là. Il va falloir seulement qu'on se lève un matin, on touche là, il va falloir toucher, et ça va aller. Même aujourd'hui, si on vend le beignet au marché, ça s'achète. Si aujourd'hui, on fait un petit quelque chose là, peut-être qu'aussi même déjà, on vend l'eau, ça s'achète. Donc c'est important. Donc il va falloir que la jeunesse puisse bouger. Il faudrait que la jeunesse soit encouragée, motivée à pouvoir entreprendre. Mais si déjà quelqu'un qui arrive peut-être, je ne sais pas, à Bac plus 2, 3 et qui croise les bras, il attend, les portes de la fonction publique s'ouvrent. C'est jusqu'à quand? Attends, les parents qui ont eu à investir pour vous, qui ont eu à mettre beaucoup d'argent, qui ont l'espoir de pouvoir être, peut-être, je sais pas, aidés par votre main, vont devoir encore attendre longtemps. Mais tout n'est pas seulement au niveau de la fonction publique. Il va falloir que chacun puisse entreprendre et pourquoi pas créer une petite entreprise, même à base de 0 francs. C'est possible aussi. Donc, il faut essayer de bouger, de se relever et d'espérer. Mesdames et messieurs, nous allons tout de suite faire place à Caldor pour la rubrique Radio Santé. Bonjour.
1: Mesdames et messieurs, bonjour et bon réveil matinal. Vous faites bien de choisir le programme de la radiodiffusion nationale tchadienne. Pour la rubrique Radio Santé de ce matin, nous allons parler de la gestion de la colère. Docteur Junias Bokar, docteur, bonjour.
2: Bonjour.
1: Merci d'avoir accepté venir tôt ce matin dans le studio 3 de la Radio Tchad. Docteur, avec vous, nous allons parler aujourd'hui de la gestion de la colère. Alors, dites-nous, est-ce qu'il est normal de se mettre en colère de temps à autre?
2: Oui, je dirais oui, il est normal de se mettre en colère. Pourquoi? Parce que la colère est une émotion. Est une émotion comme la joie, comme la détresse, comme l'angoisse, comme la tristesse, l'anxiété. La colère est une émotion. La différence entre la joie et la colère, c'est que la personne se sent un peu angoissée dans son âme. La personne, ce sont des sensations très fortes également qu'une personne doit gérer. Alors, étant une émotion comme toute autre et qui sont dans le corps d'un être humain, je dirais qu'il est normal de se mettre en colère de temps à autre. Mais non seulement ça, cependant, il y a une personne qui peut être irritée hein, et qui réagit d'une manière ou d'une autre selon les degrés, comment dirais-je, d'intensité, je peux dire, des choses qui nous provoquent à la colère. Donc c'est normal, ce n'est pas quelque chose, comment dirais-je, étrange, mais sentir la colère ou bien ressentir ou avoir les sentiments de la colère, c'est nécessaire pour un homme.
1: Alors quels sont les changements hormonaux majeurs qui se produisent, compliquent les humeurs et les émotions, docteur?
2: Nous notons au moins trois, je peux en mentionner trois hormones, dont leur taux dans le corps augmente quand nous sommes en colère. J'aimerais parler principalement de l'adrénaline, en second lieu du cortisol et aussi de la sérotonine. L'adrénaline qui est comme une hormone guerrière, c'est-à-dire elle se libère même devant la peur, un sentiment de la peur, des sentiments très vifs qui nous amène à faire des choses, comment dirais-je, je peux dire des choses que normalement nous ne serons pas capables de le faire. L'adrénaline, quand l'adrénaline augmente, ça nous excite en quelque sorte. Donc l'adrénaline se libère, le taux augmente soudain dans le torrent sanguin quand nous avons nous sommes devant une crise de colère. Non seulement ça, nous avons le cortisol également. C'est une hormone qui se sécrète généralement dans le corps, hein, mais devant l'adrénaline qui se libère, automatiquement le cortisol également se libère. Et nous notons un pic de cette hormone appelée cortisol dans le sang, également de la sérotonine. Et ce sont ces changements hormonaux-là qui augmentent, qui nous mettent dans cet état où on ne se contrôle plus. Et voilà, c'est plus ou moins ça.
1: Docteur Genès, comment peut-on gérer la colère?
2: Bon, quand les sentiments de colère se manifestent, il est temps de s'arrêter d'abord et d'y penser, parce qu'il faut se poser certaines questions. D'où la colère provient-elle, par exemple? Ou bien trouver aussi des raisons de la colère. En fait, pourquoi je suis en colère? Nous notons que c'est un peu très difficile pour nous de faire cet exercice, de s'arrêter, de se poser des questions quand nous sommes en colère. Parce que quand ces hormones augmentent, nous perdons le contrôle de notre, comment dirais-je, de tout notre être. Hein? On peut être en colère devant une personne que nous aimons et nous disons des choses ou bien nous faisons des choses que demain nous regrettons. Pourquoi? Parce que l'hormone a pris le dessus, l'émotion a pris le dessus. Donc, il est important de s'arrêter et de se poser des questions et de penser à dire à quelqu'un en qui tu as confiance, comment tu te sens. C'est-à-dire que chercher à trouver quelqu'un. Il y a des gens qui ont besoin de sortir dans la nature, marcher, juste pour dégager leur colère. Mais il est important de s'approcher parce que c'est un sentiment. Il va falloir extérioriser ce sentiment pour être en paix. Donc, trouver quelqu'un de confiance en qui je crois et que je peux me confier et dire ce qui me provoque cette colère-là. Ne pas cacher, mais dire en des mots concrets, directs, ce qui me met dans cet état. Le simple fait de parler à quelqu'un peut contribuer également à atténuer les sentiments intenses et à aider les autres à comprendre la situation. De plus, le fait de verbaliser peut aussi nous aider à comprendre ce qui se passe plus facilement que si nous tardons dans nos pensées, les sentiments que nous gardons au-dedans de nous. C'est de les extérioriser. Le plus important, quand on dit comment gérer, c'est extérioriser sa colère. Parce que c'est dans la colère qu'on peut murmurer un plan de vengeance contre une personne. C'est dans la colère. Donc, pour contrôler cela, une personne doit essayer de les gérer. C'est la même chose qu'avec la joie. Une personne dans la joie peut faire des promesses que demain, la personne peut dire que je n'ai pas dit ça. J'étais pas, comment dirais-je, je ne me rappelle pas si je t'ai dit ça. C'est la même chose. On conseille aux femmes, par exemple, de donner un bon repas à son mari. Par la suite, lui faire des demandes des choses qu'elle veut. Pourquoi? Parce que, une fois rassasié, nous sécrétons une autre hormone. Cette hormone, c'est l'hormone de la joie, du plaisir, la dopamine. Ça nous crée de la joie. Et en ce moment, la femme peut subtilement demander quelque chose. Ça, c'est une parenthèse. Mais ce n'est pas un conseil pour que les gens puissent aller le faire. C'est que nous essayons de provoquer l'augmentation de ces hormones-là pour, comment dirais-je, amener cette personne à faire quelque chose contre sa volonté. La même chose que nous pouvons stimuler en une personne la colère, qui l'amènera à faire des choses également négatives. Donc l'homme doit avoir un équilibre hormonal mais les situations extérieures peuvent provoquer une augmentation de ces hormones qui peuvent, soit, ça dépend de ce qui provoque la joie, ou bien l'amener à faire des choses positives, ou bien à réagir négativement. Aussi, il s'avère que la colère dissimule d'autres sentiments comme la peur. Une personne qui a la colère a derrière ce sentiment de colère la peur. Non seulement la peur, mais l'anxiété. C'est-à-dire qu'on peut toujours remédier à cela. Il se cache quelque chose derrière la peur, le manque de confiance. Et c'est nécessaire pour nous de pouvoir, comment dirais-je, prendre nos responsabilités contre nos crises de colère. Maintenant, pour maîtriser cette colère, nous devons également nous diriger vers des solutions positives. Nous devons être en harmonie avec nos pensées et nos sentiments. En fait, avec ce qui se passe au-dedans de nous, un équilibre doit s'installer. Pour pouvoir également se contrôler, il faut savoir et comprendre ce qui se passe en soi. S'affronter soi-même, se connaître, se découvrir, cela est très important. Et je recommande, c'est une pratique. C'est une pratique pour pouvoir contrôler sa colère. Les gens peuvent témoigner, ceux qui nous écoutent présentement, que j'étais très colérique avant, mais maintenant je vois que voilà, j'ai travaillé sur moi et puis voilà, voilà, ça va, ça va, ça va. Donc c'est comme c'est une école et nous devons travailler, travailler, travailler. Et rappelons qu'il est impossible de se débarrasser des sentiments de colère, mais il est important d'apprendre à maîtriser la colère et de ne pas la laisser nous contrôler. C'est le plus important. C'est une émotion qui peut nous contrôler, mais nous pouvons prendre le dessus pour ne pas que ces sentiments ou bien cette colère puissent nous contrôler.
1: Merci, docteur Gineas. Quelques conseils à prodiguer à une personne qui a des problèmes de colère?
2: Merci. Chacun de nous, comme je l'ai dit au début, manifeste des crises de colère. Supposons, on le dit que l'eau bout à 100 degrés. Tout homme peut réagir quand son niveau pic, comment dirais-je, de provocation arrive, ils peuvent réagir. Il y a des gens qui peuvent peut-être réagir à 100 degrés, d'autres peut-être à 90 degrés peuvent réagir déjà, d'autres à 50 degrés, d'autres peut-être à, comment dirais-je, à 5 degrés, à 10 degrés. Mais il y a des gens, il faut beaucoup de travail pour qu'ils puissent réagir ou bien entrer dans une crise de colère. Ça existe. Mais je voudrais m'adresser à ceux qui s'irritent très vite. Ceux qui disent que j'ai un problème de colère, je n'arrive pas à contrôler ma colère. Premièrement, je recommande à ce que vous soyez actifs, c'est-à-dire faire des exercices, courir, marcher. L'exercice a des effets positifs sur le corps et sur l'esprit. Dans d'autres cieux, sous d'autres cieux, pardon, on vous parle de yoga ou bien des exercices pour équilibrer le corps. C'est-à-dire, après un stress, après un travail, nous avons besoin d'équilibrer le corps avec la pression interne. Donc, faire de l'exercice, marcher, voilà, faire du vélo, tout ça peut nous aider à équilibrer notre corps avec notre intérieur. Deux, je recommande également de dormir suffisamment et de bien manger. Dormir suffisamment et de bien manger. Quelquefois, nous ne dormons pas. Nous travaillons beaucoup, pour ceux qui travaillent beaucoup, et nous ne dormons pas. Pour ceux également qui ne mangent pas bien, qui n'ont pas de temps même pour bien manger. C'est très difficile. Bien manger, c'est nécessaire. Hein, parce que le repos et une sensation de bien-être physique peuvent nous aider à nous calmer, avoir un équilibre. Cela est très important. Et aussi, exprimer les sentiments par l'écriture. Ah, c'est un exercice. Il a été démontré. Il y a des gens qui pensent que quand je suis en colère, il faut que je prenne une feuille et j'écrive. C'est-à-dire que faire un dessin, chercher à extérioriser ce sentiment, peu importe les moyens, faire des dessins, écrire, voilà. Ou par le chant. Il y a des gens qui aiment chanter. Voilà, se retrouver quelque part, chanter et essayer de libérer cette émotion-là. C'est-à-dire que nous ne devons pas les refouler, ces émotions, ou même cette émotion qu'on appelle la colère, mais chercher à extérioriser, les faire sortir et les examiner, le plus important. Et en quatrième lieu, de rester calme. C'est très difficile de rester calme devant une crise de colère. C'est vrai. Donc, de rester calme. Se calmer parce que cela va nous amener à méditer. Parce qu'il nous faut des millisecondes là, voilà, pour s'arrêter et puis réfléchir quand nous sommes en colère. Et aussi de prendre des grandes respirations. Si vous avez vu quelqu'un qui a tapé une crise de colère, la personne respire difficilement. C'est pour cela qu'on demande à cette personne de respirer doucement, de se libérer doucement, doucement, pour pouvoir prendre, comment dirais-je, un équilibre. Et il est aussi essentiel de s'exercer régulièrement à cela. Hein? Comme je parle des exercices qui se font, mais également de se distraire. Hein? Écouter de la musique, lire un livre, voir un film, sortir, voilà, marcher. Voilà, créer des choses qui vont faire à ce que notre intérieur puisse avoir un équilibre avec l'extérieur. Mais ne pas s'entasser de stress, d'anxiété, des choses qui vont nous encore compliquer la vie. En dernier lieu également, de parler à quelqu'un en qui nous avons confiance de nos sentiments. Ça nous aidera à comprendre ce qui se passe. Quelqu'un qui peut nous conseiller. D'autres personnes préfèrent s'approcher des psychiatres ou même des psychologues qui vont les aider. Hein? Quelqu'un qui va juste nous aider. C'est très important, que ce soit un ami, que ce soit notre conjoint, de lui parler de ces choses, de ces pressions que nous recevons peut-être dans nos lieux de travail, dans la rue, là où on marche, de se désaltérer, hein, de libérer ses émotions, avoir quelqu'un qui va nous aider. Et peu importe ce qui nous met en colère, la chose la plus importante, comme je l'ai dit au début, c'est la façon que nous gérons ces choses-là. C'est important. La colère est un sentiment. Ce qui compte, c'est ce que nous en faisons.
1: Docteur Junas, merci d'avoir passé ce matin dans le cadre de la radio rubrique santé de ce matin, mais espérons encore vous retrouver prochainement avec un autre numéro.
2: Merci, je vous remercie.
1: C'est pratiquement fini pour la rubrique radio santé de ce matin. Mesdames et messieurs, nous vous souhaitons bonne journée de travail à toutes et à tous.

Ici, nous sommes le 4 août 2026 et le 4 août, l'ambiance astrale est marquée par l'influence majeure d'une nouvelle lune en Lion, incitant à l'audace, à l'énergie et à l'envie de changement et aussi à la confiance en soi. Voici très rapidement le climat par grand groupe de signes. Les signes de feu, bélier, lion, sagittaire nous disent « Allant d'audace, besoin de briller et de sortir de sa zone de confort. Attention, toutefois, à ne pas foncer tête baissée. » Les signes de terre, taureau, vierge et capricorne nous soulignent ce qui suit. Recherche de calme, besoin de sécuriser les assises financières, le tri des engagements avant le mouvement de Mercure. Les signes d'air, Gémeaux, Balance et Verseau, échanges vifs et moments de charme, mais prudence face au risque de malentendus dans les discussions. Et enfin, les signes du loup, cancer, scorpion et poisson. Émotions intenses en famille, intuition amplifiée et nécessité de poser des limites claires. Mesdames et messieurs, à l'écoute de Radio Dial de Poste National, rappelez-vous que l'astrologie est un guide, mais vous êtes le maître de votre destin. Utilisez les énergies cosmiques pour vous inspirer et vous motiver, tout en restant acteur de vos choix et de vos actions. Alors, mesdames, messieurs, débutez au mieux votre journée.

On reste toujours au bled et pour dire bonjour à tous ceux qui nous écoutent depuis toutes les provinces. C'était Robin de Souza avec Tasson, le rythme des chez nous, et nous aimerions rester encore au bled. Et là, nous sommes dans le Logan avec le groupe L'Elbo, la Youdoudou. Hein? Ah ouais, ça commence avec cette pointation, avec ces instruments. Olayo Dodo. Olawa. Olayo Dodo. Salut à tous ceux qui nous écoutent depuis Mondou, depuis Doba. Et aussi Krim Krim, bonjour à vous.

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0: Voilà, Yododou, là, le gros palais, le bon, nous amène à 5h45 minutes, et là, nous faisons place à la rubrique Expression française avec Dembanadesh.
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2: Mesdames et messieurs, chers auditeurs, bienvenue à cette séquence de programme.

À Angèle, au micro, je suis Nadège Demba Dolmia. Les expressions idiomatiques et les expressions figées, telles que les locutions, les proverbes et les dictons, sont une partie intégrante de la langue. Elles ont pour origine la littérature ou la sagesse populaire et appartiennent au patrimoine socioculturel d'une langue. L'utilisation des expressions nous donne un pouvoir d'action en se penchant sur une autre façon de transmettre un message. C'est une façon de s'exprimer à la fois populaire, familière, amusante, insolite, imagée, innovatrice et qui donne une couleur particulière à la langue. Aujourd'hui, nous choisissons pour vous l'expression « les bonnes fortunes » à la fortune du pot, aux fortunes de mer. Cette expression du jour signifie les conquêtes

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Prise de son en Pata Angèle, réalisation Abdoulaye Toche, coordination Zoutané Daba Martin, au micro, je suis Nadège Demba Dolmia. À bientôt sur les ondes. C'était Expression française, votre rubrique de culture quotidienne en expression usuelle.

Marival, c'était Moula et Youssoufa. Alors, les femmes jalouses là, hein, vous savez bien que la jalousie excessive ou maladive peut détruire l'amour, hein, à force de pouvoir tout prendre là. Vous risquez peut-être de le perdre aussi. Nous sommes à 5h52, mesdames, messieurs, dames. Nous sommes déjà à l'approche de la deuxième partie de Matinale. Deuxième numéro de la semaine 32 de 2026, bien sûr. Et bien avant d'entrer dans la deuxième partie, nous avons encore un autre titre. C'est aussi intéressant. La femme de quelqu'un. Singe la écofeu le midi. La femme de quelqu'un. Ah. Ça dit beaucoup de choses. Hein. Il y a des gens qui tremblent quand je dis femme de quelqu'un, déjà, il y a certains qui tremblent déjà. Ah. C'est un peu compliqué, non? La femme d'autrui, quand on touche. C'est-à-dire on fond la mort. Hein. On n'est pas loin. Le cimetière. Parce qu'il y a des gens qui ne s'amusent pas avec leur propriété. On écoute d'abord la chanson.

La femme de quelqu'un, je disais tantôt, s'intéresser à la femme d'autrui est effectivement risqué et lourd de conséquences. Hein. Et quelquefois, ça renvoie également à des problèmes moraux, sociaux et aussi relationnels, parce que ça risque de créer des réactions agressives ou de vengeance de la part du mari jaloux, trompé, parce que, comme je disais tantôt, certaines personnes blaguent pas avec leur propriété, surtout avec leur épouse. Quand ils touchent à leur épouse, ça te touche sa vie. Et là, il va pas se retenir. Quelquefois, ça détruit également le couple et faire souffrir d'éventuels enfants. Parce que quand déjà les parents se séparent, c'est les enfants qui vont devoir payer le pot cassé. Et surtout, il y a également perte de confiance, le mensonge tous les jours, et aussi la culpabilité au quotidien. Alors, pour cela, il va falloir vraiment qu'on se retienne, même si c'est un peu difficile pour certains, de pouvoir se retenir quand ils voient, peut-être, je sais pas, la femme passer, et surtout quand elle prie, surtout quand ça répond, je sais pas, chacun a ses critères, hein, de sélection, alors. Je n'entre pas trop là-dedans, puisque nous sommes déjà à 2 minutes de la deuxième partie. On va se retrouver après cette sonorité. Mélodie, la langue pendue. Et bonjour à ceux qui nous suivent depuis le quartier Mursal.

Nous sommes à deux minutes de 6h. La première partie va devoir être consommée dans quelques secondes. Et là, nous disons en passant bonjour à tous ceux qui nous suivent depuis tous les 10 arrondissements d'Ndjamena pour nos amis qui nous suivent depuis les provinces à travers nos stations provinciales. Nous vous disons également bonjour et surtout bonjour à nos amis qui sont un peu partout dans nos provinces pour les relais. 6h dans 30 secondes.

Et nous sommes avec Mélodie, 6h, s'annonce ici sur notre panneau mural. Mesdames et messieurs, la deuxième partie se maintenant et l'équipe reste toujours la même. Mahmoud Gassara du côté de la technique. Kimta Réogé va devoir s'installer au niveau de la régie d'antenne. Casque micro-parole, c'est moi, l'enfant chéri Béni Dabéchir. Téléphone. 6h en maintenant, la deuxième partie, c'est aussi le prénom du jour. Nous sommes les 4 août 2026. Eh bien, le 216e jour de l'année, qu'on fait calendrier grégorien, bien sûr. Et reste alors 149 jours avant la fin de l'année. Nous prions là le Tout-Puissant, Créateur des cieux et de la terre, que les dieux de la chance soient à vos côtés. Les 4 août correspondent également à Jean-Marie, Violette, Ruben, Vianney comme prénom du jour. Saint Jean-Marie Vianney fut curé de la paroisse d'Arles près de Lyon. Au 19e siècle, il était réputé pour ses talents de confesseur et sa bonté. Bon anniversaire. Bon anniversaire surtout à ceux qui gagnent une année de plus aujourd'hui. Mesdames et messieurs, la compagne créole, bon anniversaire. Joyeux anniversaire à ceux qui gagnent une année de plus aujourd'hui. Et surtout, bonne fête à Jean-Marie, Violette, Ruben, Vianney.

0: Bien, monsieur, voici une très belle sonorité que j'ai choisie pour dire bonne fête à toutes les personnes qui portent le prénom Jean-Marie, Violette, Rubin ou encore Vianney. Et surtout, joyeux anniversaire à ceux qui gagnent une année de plus aujourd'hui. Fali Poupa, humanisme.
1: Oh, humanisme. Papi Chapo, le cash money.

Toujours à l'écoute du programme de la Radio-Diffusion Nationale de l'Acadie, mesdames et messieurs, à présent, un radioservice premier volet. Le président de l'Association des sociétés d'assurance du Tchad porte à la connaissance des ressortissants des États membres de la Conférence interafricaine des marchés d'assurance que la compagnie commune de réassurance des États membres de la CICARI recrute pour le siège à Lomé, au Togo, deux comptables et un assistant en trésorerie. Composition du dossier de candidature, une demande de recrutement pour l'emploi à pouvoir adresser au directeur général de la CICARI, un CV certifié sincère et un extrait d'acte de naissance ou un jugement supplétif en tenant lieu, ainsi que le cas échéant, l'acte de mariage ou les bulletins de naissance du ou des enfants en charge et un certificat de vie collective, une copie certifiée conforme des titres, diplômes et attestations de qualification, un certificat médical attestant que le candidat remplit les conditions d'aptitude physique exigées et délivrées par les autorités médicales agréées par l'État d'origine. Un extrait de casier judiciaire datant de moins de 3 mois. Les dossiers des candidatures devront parvenir au plus tard le 31 août 2026 à l'adresse suivante 07 boîte postale 12410 Lomé, Togo. Pour d'amples informations, veuillez consulter les textes portant avis d'appel à candidature au secrétariat de la Direction générale de la STAR nationale SA. 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La direction des réformes foncières et du contentieux du ministère de l'Aménagement du territoire, de l'urbanisme et de l'habitat invite impérativement M. Hassan Saleh, l'occupant d'un terrain ciseau quartier Al-Obeid, section 2, îlot 57, lot 5, 7 et 9, à se présenter à la dite direction munie des documents afférents du terrain. Pour une affaire les concernant, ce communiqué tient lieu de convocation. Avis des décès. La famille de feu Matelna Barnabas Condé Eli Condé Marc Nodidene Cizane Tala Mbayornom Cléopas Nguina Nodi Enis B Madiel Siméon Père Barem Frédéric, Mbaynaïsem Arthur et Réo Doum Barnabas, tous en Gamelan, ont la profonde douleur d'annoncer aux parents de Beladia, Madge, Bibidia et Mondou, plus particulièrement à Amou Joël, Ngaoum Dandi Samuel à Beladia, Dembaï Damaris, Di Rakula Paul et Né Oudara Sem Amundo, le décès de leur fille, nièce et sœur Larlem Awa, fille de Matelna Barnabas, décès survenu le 2 août 2026 en Gamelan. Des suites d'une courte maladie, l'enterrement est prévu pour le mercredi 5 août 2026 au cimetière des Toukras. Les obsèques auront lieu à l'homme
de Nazareth, église locale Siloé, située au sud de l'école primaire de Boutal Bagar. Le lieu de recueillement est au quartier Chagua, chez Tala Mbaye Ono, Cléopas, non loin de l'église évangélique du Tchad et du numéro 15. Paix à son âme. Le chef de la communauté Kou-Ouest Ndjamena, Djamadoum Bedoum, Belmbaye Daniel Dingemtel Nergiri, les enfants Nayourom, les enfants Betem, Ngargos Monsenda Henri, général Ningengar Mangita, Serge Baye Domti, Ngarmam Alfred, Madi Tolom, Morio Delphine, Taram Delphine, Netel Miaudim Samuel, Béaloum Marcel et Ngarboui Jonas annoncent avec douleur le décès de leur cadet, neveu, cousin, Mbayresem Ndokaya et Jean-Claude. Décès survenu le 2 août 2026, Ndjamena, des suites de maladies. Cet avis s'adresse aux parents de Bitei, Bebo, Bouanga, Dongandi, Djagdaï, Mundu, Sar Garoua au Cameroun, Ngaba Nergi au Sénégal, Madi Bey Pierrette à Kodios, au chef des cantons de Bebo Nadilem Daigoum, à la famille Natoloum à Bibidja, au chef des cantons de Bipara, Dimtoloum Chérubin. L'enterrement est prévu pour ce mardi 4 août 2026 au cimetière des Toukra, le Lédric Ebran et cheveux d'Amati Nergi au quartier Atron. Les obsèques se déroulent à l'église coréenne au quartier Atron, non loin de l'ancien bar Côte Pénale. Paix à son âme. Les familles des Kim Tongar, Madi Dongart, Boniface, Betelngar de Don, commissaire Ndou Tongar Ndoumbé, Nengar Gaston, Lengar Moussa Tangar de Rome, Sylvain Yolande Natingar, Ndou Gebey Thérèse ont le profond regret d'annoncer. Aux parents de Ndjamena et d'ailleurs particulièrement aux chefs des cantons de Doba, Bero, Beti, Nankissi, Mungu, Nation et Komi, aux parents des villages de Guidiku, Bero, Djun, Bengiri, Madjo Doba, Madjo Beri, Dokaptu, sans oublier les parents de Nankissi. À ceux de l'étranger, particulièrement de Paris, Burkina, Yaoundé et Niamey. Le décès de leurs sœurs, tantes et mères, Ndoblar, Djungangar, Micheline. Décès survenu le 31 juillet 2026 à l'hôpital de la refondation de Farcha. Le retrait du corps a lieu ce mardi à l'hôpital de référence générale. L'hôpital national de référence générale de Ndjamena. Les obsèques se déroulent en la paroisse Saint-Charles Béromé, Boromé de Farcha, suivi de la levée du corps pour le village natal à Doba pour l'enterrement. Les parents du village sont priés de rester sur place. Dieu a donné, Dieu a repris, que le nom de l'Éternel soit loué. Namardi Tolba Toklengar, Juliette Denembang Mangi, Tamsengar Dumadum Jean Tibi Robert Djemima et Djemima ont la profonde douleur d'annoncer le décès de leur mère Awa Martine, fille de Dum Mardi et de Bonyo. Décès survenu le 2 août 2026 à Amnabak après Ndou. Cet avis s'adresse à la famille et aux connaissances de Toulo par Gabriel Ngolo, Ngel Massi,
Ngama, Sara Kaba, Mondo et Lai. L'enterrement a lieu à Amnabak ce mardi 4 août 2026. Le lieu de recueillement est au domicile à Amnabak, paix à son âme. La grande famille Naldim de N'Djamena, du Madum Koussadungar, calife d'Aïgidim, Nestor d'Ornas, Djemra Koussadungar, Delphine d'Aïgidim, Morémem Koussadungar, Adumbey Koussadungar, Domsengar Arsène d'Aïgidim, Dodjingar Ndaïgidim, Magloire et tous les parents ont la profonde douleur d'annoncer le décès de Loubéadoum Ndikngar Bonaventure. Décès survenu le 31 juillet 2026 à Béchi des suites d'une courte maladie. Fils de feu Kossadoumgar Ndikngar et de Nenodji Marcelline. Cet avis s'adresse aux amis, collègues d'Abéché, des voisins d'Atron ainsi qu'à toute la communauté mongo. Sa Majesté le chef des cantons de Nation, Monsieur Ndole Ngangar Ndengidim, au chef des cantons de Nankissi Mayvonbaye. De Mongo et à Momo Damaris, Samedi Pierre, Gelmbaï Daniel et tout le village de Mbaï Namar. La cérémonie des obsèques se déroule ce mardi 4 août à la City Bethel, à côté de l'Université La Francophonie, suivie de l'enterrement au cimetière des Toukra. Le lieu de recueillement est au domicile familial. Au quartier d'Embé chez Dumadum Kossadungar Calife. Dieu a donné, Dieu a repris, que son âme repose en paix. Amin. La famille Mumnoji a le regret d'annoncer le décès de son fils, père et frère, Mbaïndelem Mumnoji Satrak, de ce survenu le 2 août 2026 à l'hôpital général de référence nationale. Cet avis s'adresse aux parents de Mongroy, Bébidja, Biladja, Ndanda, Ndou, Bédogo, aux parents d'Indjamena. Cet avis s'adresse particulièrement à Nelemari Ruth Amundu, Bandum Viviane au Canada. L'enterrement aura lieu, Dieu voulant, le mercredi 5 août 2026 au cimetière de Toukra. Le lieu de recueillement est au domicile familial au quartier Mursal. Les parents du village sont priés de rester sur place. Noël Dangaï, Dapeng Dangaï, Kargi Dangaï, Oulum Kongi, Pasteur Gitnar, Ladjigé Ezekiel, Djangbi, René Timothée, Saria, Marceline, Adoum, Félicité, Moussa, Joséphine Yégué, Jérémy Yégué, Manaï, Michel, Baïka Kumkei, Do Aladji ont le regret d'annoncer le décès de leur fils, le nommé Deptabke Malik Gelewong, décès survenu le 31 juillet 2026 à N'Djamena. Par ailleurs, cette triste nouvelle s'adresse à Tabeki Babour, Job tous à Touba, Taigi Tinga à Drayungulu, Banda Ndou Gueye à Gondo, Emily Moussa Alaï, Maman Rachel à Messiri, Paro Madeleine à Goulard et Kondi Amos à Tchakandjili par Laï. Le lieu de recueillement est chez Noël Dangaï au quartier Toukra d'Assa. La date de l'inhumation aura lieu
Le 5 août 2026, Ndiamena, Dieudonné, tu as appris que son âme repose en paix. Samuel Kerna, Goulang Jean Thomas, Inimzina Emmanuel, Lévi Onvang, Maître Samangasu Mamad Bruno, Azina Michel, Livana Martin, Jean-Pierre Kerna, Mathieu Ngomba, Ndamandersou Charles, Docteur Nathaniel Doksou, Barthélémy Yotangou, Gaussouna Gagui, Baizina Youssouf, Pascal Golbosia, Sindilna Bernard, Gabriel Ngolsou, Babiou, Gaspard Ngana, Franco Makoto, Jacob Samba et Dapkassia Félix et Général Djamba Peter. Tous en Gamena ont la profonde douleur d'annoncer les décès subits de leurs frères, fils et neveux, Colonna Kern Samson. Décès survenu le 2 août 2026, des suites d'une courte maladie. Cet avis s'adresse plus particulièrement à Johanna Kartama Waidu Kalmbasu, Litasu Masua, Albert Tcho Duksuna, Gaston Djamidi et tous à Kaorang Kili, à la grande famille Kaorang et à toute la communauté Gamay. Au village. Aaron Waidu, colonel Wandi Aaron à Bongor, Salina Azina à Gogué, Kampete David, Guidigui à Paul, tous à Timil, Samuel Diogui, chef Nga, tous à Carlaï, capitaine Nga à Sabangali par Moulkou, Mbalamgolo Silas, Onvang Mangasu Fortune, Banangasu Yamto, Isaac, tous en France, Koulmégui Abab Souma, Famaragi Gandergi et Baoussou Nicolas, tous à Djargaï par Gounougaïa. Le lieu de recueillement est chez Samuel Kerna et Goulang Jean-Thomas au quartier Walia Ngoumouna. Le corps sera cheminé au village Kaorang le mercredi 5 août 2026, que son âme repose en paix. La famille avait des remerciements. La famille Mbang, Gra Zaïm, Gustave, Getty, Maggie, Honorine, Oningar, Thomas, Ngaro, Sejim, Alexis, Ndora, Domadi, Ngartola, Nudi, Marie, Ngaradoum, remercie du fond du cœur et d'un cœur sincère tous ceux qui ont apporté leur assistance multiforme lors du décès de leur fils, de leur fille et sœur, la nommée Inaïta Ernestine. Décès survenu le 23 juillet 2026 à N'Djamena, des suites d'un accident de la voie publique. Ces remerciements s'adressent au chef de race Goulay, à la belle famille Ngarbaroum, par ailleurs maintenant Ngarbaroum, Germaine Ngarbaroum, la belle famille de Honorine et Alice, à tous les membres de la paroisse Saint-Bernard de Walia et Saint-Guidou-Maria Conforti de Toukra, aux membres de l'association de Mandissa et Ngartouriti, aux voisins fossoyeurs et aux ressortissants de Donamanga, Mandissa et Ngartouriti, aux ressortissants de Ngaram, de Ganga et de Gama. Que le Seigneur vous comble de sa riche bénédiction au nom de Jésus-Christ. Amen. Mesdames et Messieurs, ainsi nous mettons terme à Radio Service, premier volet, la suite de vos avis de communiqué après le journal, à 6h30, bien sûr, avec Yassine Ibn Yarat. D'ici là, nous allons devoir
C'est la musique et par ma voix, la radio théâtre présente ses sincères condoléances à toutes les familles éprouvées.

0: Tchad, le poste national, 6h30 minutes en Yémen à la capitale. Mardi 4 août 2026, le journal avec Yassine Ibn Ahmad. Bonjour.
1: Bachir, bonjour mesdames et messieurs, bonjour, bienvenue au Tchad Actualité Matin, dont voici les grandes articulations. En ce jour au Tchad, le représentant spécial du secrétaire général des Nations Unies pour l'Afrique centrale, Souef Mohamed Al-Amin, a été reçu par le chef de l'État, Maréchal Mohamed Idriss Déby Itno. Le renforcement de la coopération bilatérale était au menu des échanges. La Haute Autorité des médias et de l'audiovisuel suspend le processus d'examen des dossiers de demande et de création de journaux en ligne. C'est à travers un communiqué de presse dont la teneur est à découvrir dans ce journal. Le ministre de la Communication s'insurge contre la diffusion de propos malveillants visant le chef de l'État à travers les réseaux sociaux. Il en appelle à une utilisation responsable de ces outils. Le porte-parole du gouvernement, Gassim Chérif Mohamed, a fait une déclaration. Il est à suivre également dans ce journal-là. Votre chronique économie mettra un terme à ce journal. Voilà pour les grandes articulations, les détails dans un instant. Une fois de plus, mesdames et messieurs, bonjour, merci d'être à l'écoute des Radio Tchad, dossier des Radio Tchad relatif à la commémoration du 11 août. Aujourd'hui, Didier Bétiringa est tiré et parle des symboles de la République, leurs origines et significations, mais aussi leur place dans la conscience collective. Suivez.
2: Le drapeau et les armoiries du Tchad sont des repères visuels forts, nés de l'histoire du pays, au moment de son indépendance est chargé d'images qui parlent à la mémoire collective. Le drapeau national adopté à l'indépendance en 1959 est un tricolore vertical bleu, jaune et rouge. Le bleu évoque le ciel, les rivières et le lac Tchad, source de vie dans une région souvent marquée par la sécheresse, tandis que le jaune symbolise le soleil et la richesse du désert et des savanes. Le rouge représente le sang versé pour la nation, la solidarité et la détermination à construire l'État-nation. Les armoiries officielles complètent ce langage visuel. Elles montrent un écu partagé entre un soleil levant et une tête de lion soutenue par deux guépards et surmontée d'une étoile. Le soleil représente l'espoir et la naissance d'un avenir commun. Le lion incarne la force et la souveraineté. Les guépards, en tant que support, symbolisent la vigilance et la noblesse. La devise inscrite sur le ruban « Unité, travail, progrès » traduit l'idéal républicain que le jaune État cherchait à promouvoir après la colonisation. Ces symboles, au-delà de leur définition formelle, occupent une place ambivalente dans la conscience des Tchadiens. Pour beaucoup, ils sont des repères d'appartenance et de fierté nationale. Le drapeau flotte lors des cérémonies scolaires, des commémorations et des matchs de football et les armoiries figurent sur les documents officiels et les bâtiments publics. Mais leur pouvoir mobilisateur est aussi tempéré par la réalité politique et sociale dans un pays marqué par des crises politiques, des inégalités régionales et des conflits. Le sentiment d'unité proclamé par les symboles n'est pas toujours ressenti dans la vie quotidienne. Ainsi, drapeaux et armoiries restent des objectifs normatifs, ce que le Tchad aspire à être, plus qu'un reflet parfait de l'expérience de tous ses citoyens. Les symboles nationaux du Tchad condensent l'histoire, géographie et projet politique. Ils unissent par le sens qu'on leur prête, même si la réalisation concrète de ces valeurs demeure un chantier permanent pour la société tchadienne.
1: Le président de la République, Maréchal Mohamed Idriss Déby Itno, a reçu hier en audience le représentant spécial du secrétaire général des Nations Unies pour l'Afrique centrale, Souef Mohamed Al-Amin. Au centre de l'entrevue, le renforcement de la coopération entre le Tchad et le système des Nations Unies. Les explications de Djibril Nouh Al-Wali.
3: Nommé à la tête du Bureau régional des Nations Unies pour l'Afrique centrale, UNOCA, en mai 2026, le diplomate onusien effectue une tournée de prise de contact dans les pays de la sous-région. Le Tchad, pays phare de l'Afrique centrale, figure en bonne place sur son agenda. Arrivé au terme de son séjour, il a été reçu ce lundi au Palais Toumaï pour une première rencontre avec le président de la République. L'audience qui s'est déroulée en présence du ministre d'État, ministre des Affaires étrangères, Dr Abdoulaye Sabre Fadoul, et des proches collaborateurs du chef de l'État, a donné lieu à des échanges approfondis sur des sujets et des dossiers brûlants. Le diplomate onusien, qui relève une convergence de vues, confie que le Tchad est un pays qui compte beaucoup dans la sous-région.
4: Nous avons abordé des questions liées à la sécurité et à la paix dans la sous-région. Nous avons abordé les questions liées à la lutte contre le terrorisme au niveau du lac de Tchad. Nous avons abordé les questions de stabilisation dans le pays, la cohésion sociale, l'initiative du chef de l'État pour renforcer cette cohésion sociale à travers la politique de main tendue. Nous avons aussi abordé la question liée aux réfugiés et aux déplacés internes dans ce pays. Et nous constatons que ça, c'est un fardeau lourd pour le Tchad et que la communauté internationale est disposée à accompagner le Tchad dans ses efforts.
3: Sécurité, réfugiés, cohésion sociale, le nouveau patron de l'UNOCA a eu l'occasion de faire le tour d'horizon des priorités tchadiennes avec le chef de l'État qui lui a souhaité plein succès dans sa nouvelle mission. Nouveau visage pour l'ONU en Afrique centrale, le diplomate comorien Souef Mohamed El Amine qui succède au Nigérien Abdou Abari, dont le ton a une collaboration renforcée entre le Tchad et les Nations Unies. Cette rencontre intervient dans un contexte régional marqué par des défis sécuritaires et humanitaires majeurs où le rôle du Tchad comme pilier de stabilité est plus que jamais reconnu.
5: Le 5 août prochain s'ouvre ici en Ndjamena la deuxième session et ordinaire 2026 du Conseil économique, social, culturel et environnemental. L'événement est placé sous le thème « Les défis de l'administration tchadienne face à la transition numérique ». Au cours d'un point de presse fait hier matin, le président du Conseil, Ahmad Mboudou Mohamed, a rappelé les enjeux de ces assises. On l'écoute au micro d'Isabelle Nipiti.
6: Cette session revêt une importance capitale pour l'avenir de notre gouvernance à l'ère de la modernité. La numérisation n'est plus une option, mais une nécessité absolue pour rendre nos services publics plus efficaces, plus transparents et plus accessibles à tous les Tchadiens. Pour enrichir nos débats et éclairer pleinement le Conseil de la République, nous accueillerons 15 panélistes de haut niveau. Ces experts interviendront pour définir les conditions et les démarches à adopter pour réussir la transition numérique de notre administration. Un accent particulier sera mis sur la protection des données des citoyens. C'est une condition non négociable pour renforcer la confiance du public envers la nouvelle administration numérique pour laquelle le maréchal Mohamed Idriss Déby Itno, président de la République, chef de l'État, accorde une attention toute particulière. Je tiens à souligner que cette deuxième session ordinaire du Conseil économique, social, culturel et environnemental sera marquée par une forte dimension diplomatique et partenariale. Nous attendons l'arrivée d'une importante délégation du Conseil national économique, social et environnemental d'Algérie. Leur présence à cette cérémonie d'ouverture vise à donner un contenu concret et dynamique aux relations de coopération qui unissent nos deux institutions consulaires pour assurer la digitalisation intégrale de notre appareil administratif. Les défis sont immenses, mais les opportunités pour le Tchad le sont encore plus.
5: C'était là le président du Conseil économique, social, culturel et environnemental, Dr Ahmad Mboudou Mohamed. À travers un communiqué de presse numéro 1, la haute autorité des médias et de l'audiovisuel AMA a constaté depuis quelque temps une recrudescence des pratiques contribuant à un désordre informationnel, notamment à travers la prolifération de fausses pages qui se font passer pour des médias en ligne sur les réseaux sociaux. Ces pages diffusent des contenus non vérifiés, mensongers, diffamatoires ou attentatoires à l'honneur des citoyens et des institutions de la République. La AMA relève également que beaucoup de journaux imprimés ne se conforment pas aux dispositions légales et réglementaires relatives au dépôt légal, pourtant obligatoire dans les formes et délais prescrits par la loi. Face à tous ces manquements qui impactent négativement la régulation, la AMA rappelle aux professionnels des médias que l'exercice de la liberté de presse est lié au respect des lois et des règles éthiques et déontologiques qui encadrent le journalisme. Elle les exhorte en conséquence au strict respect du code d'éthique et de déontologie du journaliste tchadien, ainsi que tous les textes législatifs et réglementaires qui régissent le secteur de l'information et de la communication au Tchad. Pour ce qui est des infractions commises par le canal des plateformes numériques, la AMA rappelle qu'en l'état actuel, leur régulation ne relève pas de sa compétence. Elle constitue plutôt des infractions prévues et punies par le code pénal et la loi sur la cybercriminalité. Leur mise en œuvre relève exclusivement des institutions judiciaires dont une des missions est de protéger les institutions et les citoyens. La AMA se réserve le droit de prendre toutes les mesures conformément aux dispositions légales et réglementaires pour faire cesser toute publication et aux diffusions de contenus contraires à la loi et aux bonnes pratiques qui encadrent l'exercice du journalisme. C'est la présidente de la AMA, Halime Assadia Ali, qui a signé ce communiqué. À travers un autre communiqué de presse numéro 10, la Haute Autorité des médias et de l'audiovisuel porte à la connaissance des professionnels des médias et promoteurs des journaux qu'elle suspend jusqu'à un nouvel ordre le processus d'examen des dossiers de demande de création de journaux en ligne par l'autorité de régulation. Cette mesure s'inscrit en droite ligne de la mise en œuvre du plan stratégique triennal 2026-2028 et du plan opérationnel annuel de l'institution, dont l'un de ses axes vise notamment à assainir le milieu professionnel ainsi qu'à mieux prévenir et répondre aux désordres de l'information constatés dans ce secteur. La AMA annonce qu'elle étudiera dans les meilleurs délais des nouvelles possibilités de gestion et de gouvernance des journaux en ligne avec l'ensemble des parties prenantes. Un processus qui devra permettre de créer un environnement propice à l'exercice des activités d'information et de communication et au développement harmonieux du paysage médiatique. La AMA, dans le respect des textes, entend accompagner et soutenir l'émergence d'une presse professionnelle et éthique et faire des médias de véritables moyens d'information et de communication au service de la démocratie et du développement de notre pays. C'est la présidente de la AMA, Halime Assadia Ali, qui a signé ce communiqué de presse. Le ministre de la Communication, porte-parole du gouvernement Gassim Achérif Mohamed, a fait hier matin une déclaration relative au mauvais usage des réseaux sociaux. Le ministre Gassim Chérif Mohamed s'est insurgé contre la diffusion des propos malveillants visant le chef de l'État. Il appelle à une utilisation responsable des réseaux sociaux. On l'écoute.
7: Le chef de l'État, au-delà de sa personne, il incarne une institution et c'est le premier responsable de ce pays, c'est le premier magistrat de ce pays. On peut avoir des désaccords avec le chef de l'État dans sa manière de gouverner le pays, mais les attaques ad hominem, les attaques personnelles vis-à-vis du chef de l'État ne rentrent ni dans le cadre du débat démocratique, ni dans le cadre du respect de nos institutions, c'est-à-dire du respect du droit tchadien qui régit la prise de parole en public. Donc je pense qu'il y a un désordre qui s'est installé, un désordre, un laisser-aller qui s'est installé dans notre pays et qui doit immédiatement s'arrêter. Et je pense qu'il faut faire encore une fois de plus la distinction entre de ce qui relève de la critique constructive et ce qui relève de l'injure publique, de la diffamation, d'atteinte à la personnalité des chefs de l'État, offense à un chef de l'État qui est en fonction. Et je crois que ce désordre doit s'arrêter, que ce soit au niveau des réseaux sociaux par nos concitoyens ou ce désordre, même s'il émane aussi, parfois et souvent, des partis politiques de l'opposition, des personnalités publiques. Donc je pense qu'à tous les niveaux, on doit se ressaisir, on doit se rappeler que nous sommes dans un pays démocratique où la liberté de la parole, la liberté d'expression est encadrée, est prévue par nos textes. Il y a un environnement propice à la liberté d'expression dans notre pays. Et donc de ce fait, il faut respecter les règles, les lois dans notre pays, en ce qui concerne la liberté d'expression, en ce qui concerne la liberté de parole en public. Qu'on soit un homme politique, qu'on soit un simple citoyen lambda, parler en public, ça engage une responsabilité. La parole en public nécessite de la réflexion, nécessite de la responsabilité, parce que c'est la parole qui a précédé souvent des situations de désordre dans beaucoup de pays, et nous devons vraiment nous ressaisir communément, collectivement, en tant que pays, en tant que nation, quant à la prise de parole en public. N'importe qui, il va sur l'intelligence artificielle, il pose une question. On lui sort une stratégie de communication. Et il vient sur les réseaux sociaux et il dit « Ouais, le gouvernement s'exprime mal. » Mais qui ? Vous êtes qui pour noter le gouvernement s'il s'exprime mal ou pas ? Qui vous a donné ces magistères-là ? Je pose la question à ceux-là. Au nom de quoi il s'érige à mettre des élégances ? Certes, on peut critiquer le gouvernement dans un cadre républicain, avec des arguments édifiants, avec des arguments solides, avec des arguments chiffrés, on peut le faire.
5: C'était là le ministre de la Communication, porte-parole du gouvernement, Gassim Cherif Mohamed. À cette période de forte pluviométrie dans le département de la Tangilé Ouest, notre reporter de Kuni Gapili a fait un tour à l'hôpital provincial de Kilo pour se rendre à l'évidence des maladies prises en charge. Suivez son reportage.
8: Notre première étape nous conduit à la maternité. Ici, les sages-femmes accueillent les femmes enceintes jour et nuit. Dans les salles d'accouchement, les gestes sont précis, l'attention permanente. Quelques instants plus tard, les pleurs d'un nouveau-né viennent rompre le silence et redonner le sourire à toute une famille. Les consultations prénatales, les accouchements et le suivi des mères constituent le cœur des activités de ces services. Cap ensuite sur les urgences. Dans ces pavillons, le personnel médical intervient sans relâche pour prendre en charge les cas les plus critiques. Accident de la voie publique, paludisme grave, traumatisme ou autre urgence médicale, chaque patient est rapidement évalué avant

0: malnutrition, d'infections respiratoires et d'autres maladies infantiles. Médecins et infirmiers multiplient les efforts pour offrir des soins de qualité et redonner espoir aux familles. Selon le médecin chef de l'hôpital du district de Kello, Dr Ndorele Mbaye Djedouboum, malgré les difficultés liées aux besoins en équipement et à l'affluence des patients, l'établissement continue d'améliorer la qualité des prestations. Il évoque ici les cas de maladies prises en charge.
1: À l'hôpital du district de Kello, les 5 principales causes des consultations, il y a le paludisme dans toutes ses formes. Nous avons aussi les accidents de la voie publique qui causent différents traumatismes. Il y a aussi la fièvre typhoïde, les parasitoses intestinales et la malnutrition qui sont les 5 premières causes de consultation ici à Kello. Pour ce qui est du paludisme, les mesures de prévention, c'est déjà le moustiquaire. Il faut que les populations dorment sous moustiquaire imprégné.
0: Au-delà des consultations et des traitements, l'hôpital de district de Kello demeure un symbole d'espoir pour les populations de la Tandjilé Ouest. Chaque jour, médecins, infirmiers, sages-femmes et agents de santé mettent leur savoir-faire au service de la vie avec un seul objectif, offrir des soins de qualité à tous. Kello Dirkinegapili pour la Radio Tchad.
2: 6h47 minutes en Djamina, aujourd'hui mardi, et comme chaque mardi, vous avez droit à votre chronique économie. Notre chroniqueur Vourbébé Passiri se penche sur les enjeux économiques de la stabilité des prix des denrées alimentaires. Suivez.
3: Au Tchad, quand les prix des denrées alimentaires se stabilisent, ce n'est pas seulement une bonne nouvelle pour les marchés, mais un soulagement immédiat pour les ménages. Quand les prix montent, ce sont les repas qui se réduisent, les dépenses qui se serrent et le quotidien qui devient plus lourd pour chaque famille. La stabilisation des prix, quant à elle, redonne un peu de l'espoir. Elle protège le pouvoir d'achat, apaise les tensions dans les foyers et permet aux ménages de mieux organiser le budget du mois. Pour les ménages les plus modestes, c'est souvent la différence entre tenir et basculer vers l'insécurité alimentaire. Mais cette stabilité reste fragile pour plusieurs raisons. Elle dépend du transport, du stockage de la production locale et des mesures prises pour lutter contre la vie chère. Dès qu'un maillon casse, les prix remontent à la hausse et la pression revient sur les familles. Ce mois d'août est une période de soudure, tout le monde le sait. C'est pourquoi la maîtrise des prix des produits alimentaires n'est pas seulement un simple indicateur économique, c'est une question de survie, de dignité et de stabilité sociale. Des prix alimentaires stables aident les ménages à mieux se nourrir, mieux prévoir les dépenses et préserver les autres besoins essentiels. Bref, stabiliser les prix des denrées alimentaires, c'est protéger les ménages. Et protéger les ménages, c'est protéger tout le pays. Vivement à mardi prochain.
2: Merci, Passiri. Voilà, mesdames et messieurs, nous sommes à 6h49 minutes en Djamena. C'est la fin de ce journal. Merci aussi à Mahmoud Gassara et Rigobert Akidi pour leur collaboration technique. À la présentation, Yassine Ibn Ahmad, je vous remercie pour votre aimable attention et vous souhaite de passer une excellente journée. Au revoir.

C'était le journal présenté par Yassine Ibn Ahmad. Nous sommes à 6h50 ici au studio 3 de Radio Jal, le poste national, à présent Radio Service, deuxième volet. Monsieur Elangui Joachim, John Gagui Onésime, Youssouf Tchangbei, Docteur Kargi Edouard, Issaka Abdraman, Bandal Djimé Aoudou, Abdoulaye Toche, El Koussing, maire du Vidi Mairie, maire Matna Pirkoulosou, Koumakoui Dora, Déborah Adaba, Gouma Marc et Kourabi Mamat, maire, ont la profonde douleur d'annoncer les décès.

C'est de leur oncle paternel, Alamchou Golombi, connu sous le nom de Ocho Jean Bosco. De ses survenus à Congo le 3 août 2026, le retrait du corps de la morgue de Lai sera le mercredi 5 août 2026, suivi de l'enterrement le jeudi matin. Cet avis s'adresse à Loxi Mathias, Sanigui Abol et à toute la communauté Congo d'Ndjamena et de Colon. La grande famille Dim Rabai Nadjel Ngar John Quintin, général Dimti Sylvain et la famille Ouningar ont la profonde douleur de vous annoncer le décès de leur fille, sœur et mère, Madame Docteur Gildalbaye, née Dim Rabai Mialta Delphine, ancienne gestionnaire de l'UNAD, épouse du défunt Docteur Gildabaye, décès survenu de suite d'une courte maladie à l'hôpital général de référence de N'Djamena. Cette annonce s'adressera à la grande famille de N'Djamena, à la famille maternelle du village Bédi, Madame Ngoudjo et Monsieur Bakari, chef de canton de Kara, chef de village de Kakinga ou chef de canton de Donomanga, ou les anciens choristes de la paroisse Saint-Paul de Kabalaye, les Kotar et Yamari, la paroisse Joséphine Bakita, la CB de Mère Teresa, et la belle famille. Le lieu de recueillement est chez la défunte au quartier Abena, non loin de l'école communale d'Abena. L'enterrement est prévu pour le vendredi 7 août 2026 au cimetière de Tokra. La communauté peine, la grande famille Morem Ngar, en particulier la famille Dimnan Dangarti, Pierre Morongar ont la douleur d'annoncer le décès de leur fils, frère, père et grand-père, Fé Bemadjingar Dimnan Dangarti, décès survenu le 2 août 2026 des suites de maladie à l'hôpital général de référence national de N'Djamena. Cet avis s'adresse aux parents, à mes connaissances de N'Djamena, Péni, Koumra, Sar et à ceux de la diaspora. Le lieu de recueillement est au quartier d'Embédou, au domicile de Dimnan Dengarti, à côté de la station-service Modjoubok. Sur l'axe du rond-point Gazelle Hydrocarbure 6e rue à gauche en quittant le rond-point Gazelle. Le retrait du corps est prévu pour le mardi 5 août 2026 à 8h, suivi du départ pour le cimetière de Toukra à 12h pour l'inhumation. Que l'âme du regretté repose en paix auprès de l'Éternel. Avis de remerciements, la famille Koulbey-Sagadim, l'armée Daboua, Nodji Touloum, Justine, Laoukoura, Sandoudinan, Yo Rangon, Jean, Laoumboul, Dara, Biri, Goulbaï, Niang, Rosalie, Néné, Ramba, Ndo, Tolé, Dina, Yo Yamang Joséphine, Mbaïnaïsem Koulbé, docteur Satadim Succès Noël, docteur Yo Bombi Théophile, docteur Adila Saint-Denis, les familles Lota Dingaou et Makia adressent leurs sincères remerciements aux parents, amis et connaissances, frères et sœurs, les belles familles, les camarades du parti PLT, le Tukra Gorée, la délégation de l'été de Mao, la CB Saint-Kizito de la paroisse Saint-Bernard de Walia, les collègues du travail, les fossoyeurs et tous ceux qui, de près ou de loin, ont contribué moralement, spirituellement, physiquement, matériellement et financièrement lors du décès de leurs filles, sœurs et nièces. Goïdji Germaine, décès survenu le 26 juillet 2026 à N'Djamena des suites d'une courte maladie. Cet avis de remerciement s'adresse également aux parents du village de Mundu, Doba, Koumra, Sar, sans oublier
tous ceux dont les noms ne sont pas cités ici, que tous soient bénis au centuple pour leurs bienfaits, que l'âme de la défunte repose en paix. Mesdames et messieurs, ainsi nous mettons terme à Radio Service des Envolées. Par ma voix, la radio qui a été présentée une fois de plus, ses sincères condoléances à toutes les familles éprouvées.

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1: Mesdames, Messieurs, bienvenue à cette émission consacrée aux enfants et jeunes désœuvrés et démunis au Tchad. Des milliers d'enfants et jeunes quittent chaque année leur famille, poussés par le manque d'accès aux soins de base, à l'éducation ou à un mieux-être. Ces derniers, qui souvent fuient des conditions sociales ou culturelles, les empêchant de s'épanouir et garantir leurs droits, se retrouvent dans la rue. Plusieurs enfants et jeunes démunis, sensibilisés à travers la danse, ont été placés dans le centre d'accueil et de réinsertion sociale. Nous sommes allés à leur rencontre.
2: Bonjour.
3: Et bonjour.
2: Comment t'appelles-tu?
3: Je m'appelle Djibril Hissen.
2: Djibril Hissen, qu'est-ce que tu fais ici?
3: Et je suis là pour prendre une danse. Pourquoi il n'y a rien? On va partir au marché. On va vendre halawa avec le goro, tout ça, on va vendre. Et le soir, on va venir manger des mêmes choses. C'est comme ça seulement.
2: Et tu es ici au centre espoir d'Akuna. Qu'est-ce qui t'a amené ici?
3: Moi, je suis là en route, toujours. Et Maître Alpha, il m'a trouvé en route. Je suis arrivé à Mundu là-bas. C'est comme ça que lui, il a trouvé en route. Il dit que tu viens, tu restes avec moi au centre de Kun Espoir. Les enfants, beaucoup, ils sont là. C'est comme ça que lui, il m'a amené.
2: Et qu'est-ce qui t'a poussé à sortir de la maison pour être dans la rue?
3: Ils sont amenés à mon école coranique et moi, je fuis là-bas. C'est comme ça que je suis là ici.
2: Tu as laissé papa, maman ainsi que tes frères pour te retrouver dans la rue à cause de l'école coranique?
3: Oui.
2: Pourquoi?
3: De rien.
2: Tu peux pas dire à papa ou maman, on peut t'inscrire dans une école française. Pourquoi tu t'es retrouvé sur la route?
3: Ils sont forcément et moi je sors. C'est comme ça seulement.
2: Comment tu t'es senti dans la rue avant de trouver ton chef pour t'amener au centre d'Akuna Espoir?
3: Moi, je fais travail. Je peux aller au marché. Je travaille avec la nuit. Là, je veux partir dehors là, dans cette camion de car, l'ingéli là-bas, et ce matin, je vais arriver au début, c'est comme ça seulement.
2: Tu n'as pas envie de repartir à Mundu?
3: Je vais repartir.
2: Donc, tu souhaites repartir à Mundu, retrouver papa, maman et tes frères et sœurs?
3: Oui.
2: Tu veux dire quoi aux autres enfants qui ont quitté la maison pour être dans la rue?
3: Rien.
2: Rien. D'accord, merci. Bonjour.
4: Bonjour.
2: Comment t'appelles-tu?
4: Je m'appelle Otraka Obed.
2: Obin.
4: Obed.
2: Qu'est-ce qui t'a poussé à sortir de la maison?
4: Okay.
2: Mamsé.
5: Bonjour.
2: Comment tu t'appelles?
5: Je réponds au nom de Mélam Cynthia. Pour moi, ce qui m'a fait, je suis sortie dans la rue, c'est à cause de la femme de mon oncle. Après des années, ma maman a été décédée et puis je suis venue rester avec la femme de mon oncle. Après ça, mon oncle était voyagé, je me suis retrouvée avec la femme seule. Quand la femme sortait, elle me laissait à la maison, je suis seule. Et après, elle vient, elle se saoule, elle part, elle prend l'autre la boisson, elle se saoule et puis elle vient me maltraiter, elle me frappe. Je suis sortie dans la rue, après ça, c'est elle qui est venue me chercher encore. Je me suis retournée à la maison. Après ça, mon oncle était venu, elle a fait semblant comme si je suis à la maison. Après ça, directement, moi aussi, je suis sorti. Je suis dans la rue. Il a fait l'autre 3 mois. Après ça, c'est mon maître qui m'a trouvé. Il m'a dit, il y a un centre qui est là, puisque je peux venir rester. Le premier jour, j'ai refusé de rester. Je suis parti. Après la nuit, je suis revenu. Et parce qu'il m'a appelé. Et ça, moi aussi, je suis décidé pour venir rester au centre.
2: Quand tu étais sorti dans la rue, tu avais quel âge?
5: Quand j'étais sorti dans la rue, il y a 10 ans.
2: Et aujourd'hui, vous en avez combien?
5: Aujourd'hui, il y a 18 ans.
2: Comment te sentais-tu dans la rue sans ta famille?
5: Je me sens mal à l'aise, mais malgré si ma maman était là à côté de moi, je ne pourrais pas sortir dans la rue. Si la maman est décédée, c'est toujours le père qui prend toutes les choses. Et après ça, on était deux. Il y a ma petite qui est au village et puis moi, je suis là.
2: Et tu souhaites un jour repartir chez ton oncle?
5: Je souhaite pour repartir pour trouver ma petite, mais chez mon oncle, non.
2: D'accord. Et là, ici au centre, on vous forme, toi précisément, tu es formée en quoi?
5: Je suis danseuse, chorégraphe. Je forme mes petits frères qui sont ici aussi.
2: D'accord, merci. c'est tout, ou bien tu as un message à donner aux filles qui seront à l'écoute?
5: Pour les filles qui sont sorties dans la rue, c'est du maltraitance, et après ça, les parents vont venir te chercher pour te dire pour que tu repars à la maison. Et après ça, moi, ce que j'ai à dire, il faut qu'ils prennent leur courage et puisqu'ils ne sortent pas dans la rue.
2: Bonjour.
6: Bonjour.
2: Comment vous appelez?
6: Je réponds au nom de Baungamdindou, de Ange Gabriel.
2: Ange Gabriel, qu'est-ce qui vous a poussé à sortir de la maison?
6: C'est les circonstances de la vie qui m'ont poussé à être là. C'est la famille. Avant, j'étais à Guélindin avec ma maman. Donc, ma maman est un peu malade. Après, elle m'a ramené à N'Djamena. Je suis venu ici retrouver mon oncle et Stéphane. Nous étions ensemble et je suis là aussi avec mon grand-père. Non? La mort de mon grand-père. Après, je suis venu ici avec mon oncle Jérémy. On m'a accueilli bien après. On me maltraite comme un âne. J'ai dit que non, non, ça, là, ça va pas aller. J'ai quitté la maison pour retrouver dans la rue avec mes amis. Il y a un de mes amis qui m'a dit qu'il y a un centre là. Il faut que je vienne. Je suis venu maintenant, ça fait 6 ans. Non, je ne suis pas retourné. Et même la famille sont venus me dire pour que je retourne à la maison. Mais je les ai dit que je ne peux pas retourner à la maison. Pour que je retourne, pour qu'on me traite comme un âne, là, je ne peux pas. C'est pour cela que je suis ici. Je suis ici même, je suis à l'aise. On m'a inscrit à l'école, je fréquentais. Maintenant, je suis en classe 4e. Il y a d'autres formations qu'on fait aussi, la miniserie, couture aussi.
2: Merci.
7: Je réponds à Steven.
2: Steven, qu'est-ce qui t'a poussé à sortir de la maison?
7: C'est une longue histoire alors. C'est ce qui m'a poussé à être dans la rue. Parce que ça a été le problème avec mon père et sa femme. Lorsque ma mère n'est plus là, ma mère a voyagé. Quand sa femme commence même à préparer la nourriture, elle n'arrive même pas à me donner. Et ce que je n'ai même pas fait aussi, elle va venir dire à mon père que je fais ceci, je fais ceci. Et mon père commence comme ça, c'est là, m'a frappé. Et moi, si j'ai vu ça comme ça, là, je suis sorti.
2: Comment te sens-tu ici au centre par rapport à la rue?
7: Et quand je reste comme ça, là, je pense beaucoup sur mes frères et ça, c'est pas une idée.
2: Et là, tu souhaites un jour repartir dans la famille?
7: Oui, oui. Repartir chez la famille pour les voir, pour les aveugler, pour tout bon.
2: D'accord, pour l'instant, tu es en quelle classe?
7: Je suis en 6e.
2: Tu rêves de devenir quoi un jour?
7: Bon, je ne sais pas ce que Dieu va faire, mais même si je deviens avocat, même là, c'est bon.
2: Pourquoi tu souhaites devenir un avocat un jour?
7: C'est pour défendre. Jean.
8: Bonjour.
2: Comment t'appelles-tu?
8: Je réponds au nom de Yumtu Dijan Alexis.
2: Qu'est-ce qui t'a poussé à être ici au centre d'Akouma?
8: Bon, pour moi, je peux dire que ce sont les mauvaises compagnies et ce n'est pas venu volontiers et je me suis retrouvé là. Et puis, c'est là, ici, maintenant, au centre d'Akouma. Grâce au maître, il m'a retrouvé dans la rue et puis c'est là, il me retrouve là et puis je fais de la danse et puis voilà, c'est pour ça que je suis là.
2: Comment te sens-tu? Étant dans la rue, sans ta famille.
8: Bon, ta maman reste ta maman, tes parents, ce sont tes parents. Ce qu'elle a eu que se sentir loin de tes parents, ça ne peut pas te plaire aussi bien. Comme je suis ici, je vois comme si c'est le destin, donc je fais avec.
2: Et on vous apprend quand même des petits métiers?
8: Oui, on nous apprend des petits métiers. Actuellement, comme moi, je fais la danse et certaines font certaines formations ailleurs. Et moi, je suis dans la danse jusqu'à maintenant au centre.
2: Et tu souhaites revenir en famille plus tard?
8: Oui, c'est mon souhait même. C'est que si le jour viendra que je pourrai aussi aller visiter les parents ou bien si ça arrive que je rentre à la maison, ça va aussi venir.
2: Ils vivent ici à N'Djamena?
8: Non, pas ici à N'Djamena.
2: Où?
8: Ils sont au Cameroun.
2: Au Cameroun.
8: Yeah.
2: Si vous avez quelque chose à dire aux enfants de la rue ou bien aux enfants qui vous écoutent en général.
8: Le conseil que je peux donner aux autres frères aussi qui sont dans la rue est que la rue, ce n'est pas une maison familiale. Quand tu es dans la rue, tu es libre de faire tout ce que tu veux. Mais il y a certaines conséquences qui vont t'arriver et ça va te pousser à faire des mauvaises choses. Bon, raison pour laquelle je conseille de rester tranquille, même si à la maison ça ne va pas ou il y a des problèmes même à la maison, il faut essayer de supporter. C'est la famille, donc tu dois faire avec. Il faut avoir le cœur très posé et puis ça va aller un jour.
2: Qui vous a amené ici au Tchad?
8: C'est moi-même. Je me suis retrouvé ici au Tchad. Donc c'est de ma volonté que je suis venu ici. Et je suis Camerounais. C'est là, ici, ça fait de cela de quelques années que je suis ici. Donc je me sens un peu habitué.
1: Le fondateur du centre d'accueil réinsertion des enfants et jeunes démunis d'Akuna Espoir. Aleva Ndavogo Jude, à qui nous avons tendu le micro, nous parle de la structure.
9: Oui, bonjour. Je suis le président fondateur du centre d'Akuna Espoir, un centre d'accueil et de réinsertion sociale des enfants et des jeunes démunis, pour ne pas dire de la rue. Et donc, ça fait aujourd'hui presque 10 ans déjà que nous œuvrons à la réinsertion de ces enfants abandonnés à leur triste sort. Et donc, avec mon association, mon équipe, on intervient en urgence à la rencontre de ces enfants dans la rue, puisqu'on les considère qu'ils sont des victimes qui n'ont plus la force ni la volonté d'aller vers les structures de leur commune. L'appât utilisé, c'est la danse. Et à travers la danse aujourd'hui, qui n'est plus à présenter, parce que beaucoup nous connaissent déjà et qui nous voient un peu danser dans les rues un peu partout en Djamena. Et à travers ces danses que nous utilisons pour pouvoir donner d'abord le sourire de l'espoir à ces enfants, on les récupère dans la rue et on les amène au centre pour pouvoir les écouter et savoir qu'est-ce qui les a poussés à être dans la rue. Et un travail d'accompagnement psychosocial qui se passe et le travail de rééducation, puisqu'il y a des jeunes, des enfants qui sont affectés par les stupéfiants, l'alcool, les drogues, tout ça. On les accompagne psychologiquement. Il y a aussi le travail d'éducation qui s'est fait au centre. Et après cela, il y a l'écoute et la réunification familiale. Parce qu'il faut dire de tout, notre slogan est un enfant, une famille. Et que la rue n'a jamais enfanté, ces enfants viennent toujours d'une maison et ils ont des parents, des familles. Et donc nous sommes chargés à faire cette réunification, essayer de comprendre la cause entre les enfants et les parents et pourquoi les enfants sont dans la rue. Est-ce que les parents savent, est-ce qu'ils sont vraiment concernés de la situation auxquelles ces enfants sont exposés et autres. Quel que soit le problème qu'on essaie de résoudre, afin que les parents acceptent l'enfant. Et donc nous nous mettons à la disposition un suivi pour essayer de voir si l'enfant est à la maison, est-ce que tout va bien, est-ce qu'il a encore ces questions de récidive et autres. Voilà à peu près le travail que nous faisons, ça fait aujourd'hui 10 ans en Djamena, pour aider ces enfants.
1: Et d'où vous vient l'aide pour la prise en charge?
9: Il faut dire d'abord que nous, à la base, nous sommes une structure d'abord culturelle. Et beaucoup plus nos prestations artistiques que nous offrons, auxquelles les gens nous sollicitent un peu partout, ce qui nous fait d'abord entrer des revenus, qui nous permet d'abord, premier pas, de subvenir aux besoins de ces enfants. C'est aussi aujourd'hui, on a créé le complexe d'Akuna Service. C'est un restaurant qui aide aussi les jeunes aujourd'hui, les enfants, à se prendre en charge, qui sont aussi indépendants. Nous permet aussi de générer un peu le moyen pour pouvoir subvenir aussi à nos besoins et aider aussi ces enfants. Et aussi à des personnes de bonne volonté, de loin de près, qui croient à ce qu'on fait et qui nous tend la main, qui nous accompagnent. Et nous voulons profiter de cette occasion pour remercier vraiment Paris Cash, qui est une entreprise au Tchad, pour la toute première fois depuis 10 ans. On vient de signer notre première convention avec cette entreprise au Tchad, qui aujourd'hui vraiment nous allège un peu par rapport au loyer, qui ont pris vraiment, qui s'occupent pour pouvoir nous donner un peu l'argent qui nous permet de payer le loyer depuis plus de 10 ans qu'on loue. Vraiment, c'est une occasion pour nous de dire aussi un grand merci à la ministre d'État, Amina Longo, qui connaît vraiment le travail qu'on fait. On a plaidé auprès d'elle afin d'avoir vraiment un terrain propre à nous. Et ce qui a été fait aussi, elle a soumis le dossier au niveau de son collègue de l'aménagement et qui est en cours, qui nous ont répondu qu'ils veulent vraiment les garanties financières. Et donc, on nous lance un OCS à tous les partenaires qui sont vraiment plantés au Tchad afin de nous accompagner dans ce sens pour qu'on puisse vraiment avoir notre propre terrain et qu'on va construire pour pouvoir aider ses enfants. Et
1: comment faire pour, par exemple, si un particulier, si l'équipe, par exemple, de l'ONAMA veut donner un coup de main, il y a des procédures ou bien comment ça se passe pour venir auprès de vous?
9: Oui, il faut dire qu'on a notre page sur Facebook, effectivement. On a aussi nos contacts et il y a des gens qui nous contactent à travers notre page Facebook. Il y a aussi les gens qui cherchent vraiment à nous soutenir. Et voilà, donc à travers aussi ce que les médias nous accompagnent, à travers vraiment la communication médiatique qui nous permet vraiment de communiquer un peu sur notre travail, que ces personnes aussi sont à l'écoute, qui nous accompagnent. Nous, nous sommes ici à Paris-Congo. Il faut dire, en 2017, on était à Chagua, on a été vraiment expulsé, on est venu à Muxal, de là où ça a été un peu difficile, et aujourd'hui, on se retrouve à Paris-Congo. Et donc, nous sommes ici à Paris-Congo, non loin de l'église catholique Imario. Donc, après le canal de Paris-Congo à Djumbal, et c'est de là où le centre se trouve. La porte est ouverte à tous ceux qui veulent vraiment nous accompagner dans ce sens. Déjà, on a mis en place le projet de réunification, de réintégration et réunification au placement familial et appui à la scolarité de ces enfants. Il faut dire aujourd'hui, ils sont plus de 40 et on a pu identifier 31 qui veulent vraiment regagner la famille. Effectivement, ça, c'est déjà un atout parce que notre but, ce n'est pas maintenir les enfants à long terme au centre d'accueil d'Akuna. Nous sommes contre l'institutionnalisation des enfants dans les centres d'accueil. parce que quand ils sont vraiment durs au centre, ils ne bénéficient pas d'éducation, alors qu'un enfant doit vraiment bénéficier de l'éducation de ses parents, de la famille ou des familles d'accueil. Et donc nous, ce que nous on fait ici au centre, c'est une orientation pour pouvoir aider ces enfants à avoir vraiment l'amour fraternel, de l'émotion vraiment paternelle avec d'autres gens qui puissent vraiment grandir. Et donc c'est ce que nous faisons, le projet est déjà en place et voilà, nous sommes en train de chercher vraiment des moyens. Nous lançons vraiment une chaise à tous les partenaires qui croient à ce qu'on fait, qui ont vraiment la volonté d'aider les enfants vulnérables. Voilà, les bénéficiaires sont là, donc vraiment, ils peuvent nous accompagner dans ce sens sur le projet de réunification et de réintégration au placement familial de ces enfants. Il faut dire qu'ils viennent de toutes les régions du Tchad. Ils viennent de Mundu, Abéché, Ati, Mongo, Faya, ceux qui viennent de Kélo, Bongo, Glendeng, d'Ndjamena, ils viennent de toutes les 23 régions. Et nous, aujourd'hui, on ne distingue pas les catégories de ces enfants. Tous les enfants en situation de détresse, on tend la main à tout le monde, que ce soit musulman, que ce soit chrétien, on accepte tout le monde, enfin vraiment de rééduquer pour que l'enfant réintègre la société et qu'il puisse vraiment réussir. Ces enfants, on les laisse dans la rue, ils deviennent des délinquants. Aujourd'hui, on a reçu vraiment à réinsérer plus de 644 enfants dans leur famille. Aujourd'hui, il y en a qui sont indépendants, qui se prennent en charge. On peut dire qu'ils sont plus de 84 qui sont indépendants. Il y a d'autres qui sont là, mais par manque de moyens d'accompagnement, il y a question des récidives. Ils deviennent des délinquants. Ils sont incarcérés en prison. Ils sont libérés. Il n'y a pas toujours de moyens d'accompagnement. Ils reviennent encore aux mêmes habitudes. Et nous, quand on voit ça, on a mal. Parce que quand ils reviennent, ils volent, ils agressent. C'est mal dans la société et c'est un danger. Nous avons mis en place le projet de réintégration des délinquants pour la prévention des crimes. Ces jeunes aujourd'hui, ils sont venus, certains qui se plaignent. Ils veulent les formations, ils veulent avoir un logement, mais ils ne savent pas comment faire. On a mis le projet en place. C'est toujours manque d'accompagnement qui nous fait défaut. Et c'est vraiment l'occasion de lancer un OCS à l'endroit vraiment du ministère de la Sécurité publique, de la Justice, ainsi que le DG de la police et aussi les partenaires qui sont plantés au Tchad pour pouvoir aider le gouvernement pour le développement. On a vraiment la volonté, on a l'audace, on a l'engagement, on a la détermination, mais nous sommes manqués de moyens d'accompagnement. Nous avons vraiment des belles idées, des bons projets, mais c'est ce côté d'accompagnement qui nous fait défaut. C'est question maintenant qu'ils puissent vraiment de voir vraiment le sérieux du travail qu'on fait. Si aujourd'hui on a fait 10 ans bénévolat, ça veut dire qu'on a vraiment la passion, on a vraiment l'amour d'aider, de transformer ces enfants. Et donc voilà, aujourd'hui, nous voulons aussi profiter pour remercier vraiment Agel qui est déjà venu pour pouvoir nous aider à nous accompagner dans ce sens, dans ce projet. Et nous espérons que d'autres partenaires vont devoir emboîter les pas pour qu'ensemble, en synergie, on puisse vraiment aider les enfants. Quand on parle des enfants, ce n'est pas seulement que le travail de la protection de la petite enfance ou bien de Madame la ministre de la protection de l'enfance. Si le travail, c'est un combat à nous tous. Chacun de nous doit mettre la main dans la pâte pour qu'ensemble, qu'on ait cette énergie pour pouvoir aider ses enfants. Quand un enfant réussit, ce n'est pas seulement pour le père ou bien la mère. C'est pour toute une nation. Et vraiment l'occasion pour nous de dire que le président de la République puisse nous accepter, de nous recevoir, enfin de nous écouter. C'est ça notre souhait. Enfin qu'on puisse soumettre nos différents projets que nous sommes en train vraiment de faire pour pouvoir aider ces enfants. Aujourd'hui, il y a des jeunes qui ont vraiment du talent, qui peuvent vraiment représenter dignement le pays à travers la danse. Mais il y a manque toujours d'accompagnement. Ça fait des fois ils sont en train de perdre de l'espoir et ils reviennent encore à leur mauvaise habitude, c'est un danger. Nous ne faisons pas seulement danser ces enfants. Il y a le travail de l'éducation qui est là, l'accompagnement psychosocial, il y a la réinsertion au placement familial, il y a le suivi, il y a la réintégration dans la société. C'est tout un programme qu'on a mis en place pour pouvoir vraiment accompagner ces enfants et ces jeunes devenus vulnérables. Aujourd'hui, à travers l'inondation, il faut dire qu'il y a un danger qui est là déjà. Et ces enfants, certains où ils sont vraiment vulnérables, où la maison est effondrée, que les parents les déplacent, ces enfants ne se retrouvent pas. On a constaté il y a quelques semaines, il y a certaines aussi qu'on les a racontées dans la rue, c'est dû à ces situations. Et on ne peut pas les laisser, on les accepte. Mais pour les accepter, il faut vraiment les moyens d'accompagnement. Il faudra que l'UNICEF ainsi que les différents partenaires nous accompagne. C'est le sérieux que nous sommes en train de faire pour aider ces enfants. Et nous voulons vraiment collaborer en synergie pour qu'ensemble donner un avenir meilleur à ces enfants, pour ne pas qu'ils deviennent encore des délinquants ou bien deviennent vraiment un danger dans la société.
2: Comment faites-vous pour les récupérer dans la rue ou bien vous avez une stratégie?
9: On a commencé d'abord, c'est à travers la danse qui est peu connue. Les gens, ils pensaient que voilà, c'est juste les jeunes qui font danser les enfants dans la rue et c'est tout. Mais au-delà de ces danses, il y a un travail de rééducation qui se passe. Et ces enfants, nous le savons tous. Déjà 10 ans, c'est pas 10 jours, c'est pas 10 semaines. Il y a l'expérience qui a été vraiment acquise. Aujourd'hui, nous avons mis en place une méthodologie de pratique et d'intervention qui nous permet d'aller dans d'autres régions, de former la communauté afin qu'ils puissent vraiment maintenir ces enfants sur place. À travers la danse aujourd'hui, nous avons d'autres méthodes qu'on a mis en place qu'on peut intervenir à travers l'éducation dans la rue. C'est-à-dire, si les enfants n'est pas par l'école, l'école ira les trouver dans la rue. Le projet est là en place. Il faut toujours des mesures, des moyens d'accompagnement. Nous avons constaté aujourd'hui, il y a certains enfants qui sont malades, qui traînent dans la rue, qui n'arrivent pas à pas danser, qui n'arrive pas vraiment à être éduqué. Qu'est-ce qu'il faut? Il faut un accompagnement médico-psychosocial. On peut former ces personnes dans ce domaine, comment approcher ces enfants. Je pense vraiment aujourd'hui, l'expérience nous a vraiment montré et on a mis en place vraiment beaucoup de programmes qui nous permettent vraiment, hormis même de la danse, il y a beaucoup de stratégies qu'on peut vraiment aborder. Nous avons vraiment ce domaine. Nous voulons vraiment que le gouvernement puisse voir le sérieux du travail qu'on fait pour qu'on puisse les présenter notre méthodologie de pratique d'intervention afin qu'ils puissent prendre en note et qu'ensemble qu'on mette en synergie pour mieux canaliser et aider encore ces enfants.
2: Comment font les particuliers pour pouvoir les adopter? Comment faire?
9: Adopter l'enfant, nous avons des fiches. Comme je le dis tantôt, ces enfants, on les prend aujourd'hui. Avant, ils étaient vraiment très nombreux. On a mis en place un projet afin de récupérer ces enfants. C'est-à-dire, dans un an, on peut réinsérer plus de 240 enfants dans la famille. C'est-à-dire notre stratégie, chaque un mois, où on récupère les enfants, sur les un mois, l'enfant doit regagner la famille biologique ou soit la famille d'accueil. Et donc, voilà, nous avons toute une fiche qui est là. Et tout le concerné, la personne qui veut vraiment adopter l'enfant pour pouvoir remplir ces fiches. Et en fonction maintenant de ces fiches que nous allons étudier en équipe pour voir est-ce que la personne est vraiment apte ou bien il a tous les moyens possibles ou bien il vient d'où. Nous allons étudier en équipe en interne pour voir maintenant quelle est la possibilité de donner. Oui, parce que nous collaborons aussi avec le ministère de la Justice qui nous permet aussi qu'on dépose toutes les fiches et autres, tout ça. Et si c'est éligible, on peut maintenant contacter la personne afin qu'il puisse vraiment adopter l'enfant. Et il y a deux côtés d'adoption. Adopter l'enfant, ce n'est pas absolument que l'enfant peut être avec toi. Pour être avec nous, il y aura question de moyens de l'accompagner jusqu'à ce qu'il puisse réussir. Aujourd'hui, Dieu merci, il y en a deux qui ont composé. Dieu merci, il y a un qui a obtenu son bac, c'est déjà un de plus. Celui-ci, on l'a pris, il était en classe de CE1. Et Dieu merci, aujourd'hui, il a eu son bac. Voilà, c'est pour dire que la rue, comme les gens négligent, il y a eu, c'est vrai, il y a les enfants, mais ces enfants ont des potentialités et qu'on peut vraiment les aider, les accompagner. Et ces enfants qui sont au centre aussi, ils sont inscrits. Ils sont inscrits déjà, c'est un travail d'accompagnement, d'alphabétisation pour leur éducation qui se passe et pour pouvoir tester les niveaux, même s'ils regagnent la famille ou bien regagnent les familles adoptives, ils doivent reprendre le chemin de l'école comme tous les autres enfants normaux à la maison en construction. Donc, voilà à peu près ce que nous faisons pour voir vraiment aider ces enfants.
2: Bien, pouvez-vous retracer encore quelques problèmes que vous rencontrez?
9: Le problème ne finit pas et je pense que ce n'est pas ça aussi qui va nous prendre parce que à travers les difficultés, on a appris et on continue toujours d'apprendre. Je pense aussi parfois ces difficultés qui nous permettent vraiment de nous ouvrir les yeux pour savoir vraiment là où on part. Qu'est-ce qu'on doit faire? Et voilà, donc nous, on n'a pas peur de ces difficultés. C'est vrai, ces enfants ont vraiment besoin. Il faut aider aujourd'hui, même déjà pour louer le loyer, c'est toute une charge pour nourrir ces enfants. 35, combien de fois, même 2-3 à la maison en famille. Imagine aujourd'hui, on a 35 qui sont là. Pour le nourrir aussi, c'est vraiment toute une difficulté. Mais on confie tout à Dieu. Parce qu'il faut dire, ce que nous faisons, c'est un travail de Dieu. Sur le social, sur le cœur, sur le travail côté de Dieu. Et parfois, les enfants arrivent à ne pas avoir de manger 2-3 jours. Mais nous prions, nous restons toujours dans la prière et Dieu écoute. Dieu agit parce qu'il n'abandonne pas les orphelins et touche les personnes de loin de bonne volonté qui agit et les enfants arrivent à avoir quelque chose à manger. Et donc, nous mettons tout notre espoir parce que nous savons que le travail que nous faisons, nous n'avons pas forcé à le faire. Nous avons demandé à aider ces enfants et Dieu agit. Et donc, on met toujours Dieu de l'avant. Enfin, qu'ils puissent vraiment aider ses enfants. Les difficultés, ça ne manque pas. Déjà, il faut dire que nous voulons vraiment avoir notre propre local pour pouvoir vraiment bien poursuivre nos activités, nos plans d'action, d'activité. Et aussi, il faut vraiment des moyens d'accompagnement pour pouvoir réunifier les enfants. Imagine aujourd'hui, ils sont 35, pour pouvoir les réintégrer dans la famille. Nous avons besoin de 11 500 000. Pourquoi 11 500 000? Parce que ces enfants, quand on les accompagne, il faut des kits d'accompagnement. Il faut aussi aider les parents avec des dons. Donc, il faut vraiment subvenir aux besoins de la famille. Comme ça, même l'enfant intègre la famille. Il y aura ces questions d'échange avec la famille, l'enfant. Pour rester longtemps. Et il faut aussi les moyens de transport pour pouvoir vraiment aider à rentrer ces enfants et ils viennent de toutes les régions. Donc c'est toute une procédure et tout vraiment c'est des moyens. Et quand ces moyens retardent, les enfants perdent la confiance, ils perdent l'espoir et ils regagnent la rue. Et ce sont aussi les difficultés auxquelles on fait face. Donc on veut vraiment avoir les moyens constants. Et c'est très pratique. Dès qu'il y a les besoins, automatiquement c'est fait. Et je pense que là, du coup, la confiance s'installe et que vraiment le boulot se passe vraiment à merveille.
2: Ont-ils des droits, les enfants qu'on appelle communément enfants de la rue?
9: Il faut dire, la rue n'a jamais enfanté quelqu'un. Quand l'initiative a commencé, effectivement, je voulais pas vraiment aborder ce nom des enfants de la rue. Parce que pour moi, je dis, ces enfants viennent tous d'une famille, ils ont des pères, ils ont des parents, ils ont des mères, mais pourquoi appeler enfants de la rue? Ce sont des enfants normal, comme les autres dans la maison. Ils ont leurs droits, comme les autres qui sont dans la maison. Mais il faut dire que c'est la vulnérabilité, la précarité aussi qui est là. Et il faut dire que nos doigts, nos mains, c'est pas la même chose. Et c'est ça la cause. C'est la maltraitance, le divorce, la séparation des parents, la perte d'autorité des parents. l'irresponsabilité des parents et c'est toutes ces problématiques qui font que ces enfants se retrouvent dans la rue. D'une part, c'est aussi la pauvreté parce qu'il y a les parents qui sont responsables et qui envoient les enfants aller chercher pour pouvoir les amener aussi à manger, auxquels on les a identifiés. Et donc, comme tous les autres enfants, ils ont le droit au logement, à l'éducation, à la santé, à l'épanouissement. Mais je pense que sur tous les droits des enfants, ces enfants, il y a des places. Donc, il ne faut pas qu'on les stigmatise. Et il faut dire, c'est ça le nom est venu. Takuna Espoir. Parce qu'on s'est dit, quand on venait au terrain, on voulait mener les activités, ils étaient cachés derrière. On me dit, mais ces enfants sont où? Et c'est comme ça, ils sont sortis, ils ont dit Takuna. Et donc, Takuna qui veut dire, nous voici. Et donc, nous, on s'est dit, voilà, l'espoir est là. Nous voici et on a mené de l'espoir. Et c'est comme ça qu'on a pu changer vraiment le regard envers ces enfants. Aujourd'hui, tout le monde nous réclame, tout le monde demande. Parfois, on ne sort pas des activités dans la rue, demain, mais où est-ce que vous êtes? Où est-ce que vous menez vos activités? Parce que déjà, c'est qu'on fait, ça attire les gens. C'est l'épanouissement. Les gens, d'abord, ça donne un spectacle fort. Il y a même ça transforme la mentalité de ces enfants et ça réinsère les enfants dans la société, c'est un de plus. C'est vraiment les initiatives comme ça que le gouvernement en général en particulier doit vraiment ouvrir les yeux pour pouvoir accompagner sans toutefois attendre. Et c'est ce que nous voulons. Aujourd'hui, j'ai vraiment le contact des plus hautes autorités. Ils savent, ils connaissent, mais il faut dire que c'est un peu difficile parce que voilà, tout ce que les personnes peuvent te dire, on t'encourage, félicitations. Mais c'est pas ça ce qu'on a besoin. On a besoin vraiment des actions concrètes. On a besoin vraiment d'un accompagnement qui pourra vraiment nous aider pour dire que voilà, vous appuyez, vous soutenez de près et de loin. Et c'est ça qui aide vraiment à transformer la vie de ces enfants. Parce que ces enfants, c'est pas seulement que les chrétiens, c'est pas seulement que les musulmans, c'est les enfants tchadiens. Et ils appartiennent à nous tous. C'est à nous tous de contribuer. C'est l'occasion pour moi de lancer vraiment cet appel haut et fort pour que ces personnes auxquelles qui me suivent sur le groupe WhatsApp auquel j'ai mis en place, qui me suivent de près, franchement, ce que je fais, c'est pas pour mes intérêts à moi. Aujourd'hui, je me suis sacrifié. J'ai eu à faire des tournées européennes aux États-Unis, partout dans le monde. J'ai eu à tourner, je devais me concentrer sur ma petite famille et puis c'est tout. Mais si j'ai décidé de faire parce que c'est quelque chose qui m'est venu du cœur, au fond du cœur. Et si aujourd'hui j'ai décidé de rester vraiment au Tchad, c'est pour dire que le Tchad en a besoin. Aujourd'hui, beaucoup de jeunes comme moi rêvent d'aller immigrer ailleurs, d'aller œuvrer. Mais si aujourd'hui, en tant que jeune, je vois aujourd'hui plus de 10 ans, j'ai tout vraiment donné pour pouvoir aider ces enfants. Je pense que c'est l'occasion vraiment de l'État, du gouvernement, enfin maintenant d'accompagner cette initiative qui est vraiment louable, qui pourra vraiment réduire la délinquance, la criminalité, aider aussi vraiment à sauver vraiment la communauté.
2: En dehors de la danse, quelles sont encore d'autres activités qu'exerce le centre?
9: L'accompagnement psychosocial, il y a le travail de l'éducation, l'alphabétisation pour la remise au niveau. Il y a aussi ce volet de spiritualité, parce que beaucoup plus faut dire que l'expérimenté de ces enfants, ça aide. Ça transforme vraiment ces enfants aussi. Il y a aussi la réunification et le placement familial de ces enfants. Donc c'est tout un programme qu'on suit et qu'on met vraiment pour pouvoir vraiment aider ces enfants dans le cadre de la récession.
2: Je vous remercie, monsieur.
9: C'est à moi de vous remercier parce que déjà depuis plus de 10 ans, Onama, ainsi que les journalistes qui nous suivent, qui nous accompagnent, on vraiment met le combat et c'est grâce à eux aussi que vraiment les gens apprennent vraiment à connaître le travail qu'on fait et qui nous accompagnent dans ce sens. Donc c'est à moi vraiment de vous remercier au fond du cœur. Merci beaucoup.
1: Les mesures nationales pour la protection des enfants sont toujours insuffisantes pour couvrir leurs besoins et garantir leurs droits. Madame Zainaba Tidjani Ali, directrice générale de la protection de l'enfant et de la promotion de la famille.
10: Bonjour madame.
11: Salut.
10: Que fait la direction de l'enfance et de la réinsertion sociale?
11: La direction générale de l'enfance a pour but de garantir le droit de chaque enfant à une vie sans violence, abus, exploitation et négligence dans le développement. Le Tchad a ratifié la convention relative aux droits de l'enfant depuis 34 ans et la charte africaine pour le bien-être de l'enfant, mais leur application pose problème. La plus grande partie de la population tchadienne ne respecte pas les droits de l'enfant.
10: Et qu'est-ce qui est à l'origine de ce manque de respect des droits de l'enfant?
11: Tout d'abord, c'est l'ignorance, parce que beaucoup de gens ne savent pas qu'il y a des textes qui protégeait ses enfants. Nous avons la convention relative aux droits de l'enfant, nous avons la charte du bien-être de l'enfant, nous avons la politique nationale qui vient d'être signée par le chef de l'État protégeant tous les enfants de tous les corps à travers la protection sociale, l'éducation, la santé, l'épanouissement, etc. Cette politique a été signée le 6 août 2024 et nous avons le code de l'enfant qui est en cours pour l'adoption au niveau de l'Assemblée nationale. Tous ces textes favorisant la protection de l'enfance, la vulgarisation pose problème parce que beaucoup de gens ignorent que l'enfant a un droit comme les adultes. Et l'enfant a un droit plus que même les adultes parce que c'est un être faible qui demande protection et affection aussi.
10: Ah, Madame la directrice, qui peut être en charge de la protection de l'enfant à part la direction?
11: La direction générale de la protection de l'enfance est sous titre du ministère de la Femme et de la Petite Enfance. Nous, notre mission, c'est de garantir la protection de l'enfant à tous les niveaux, que ce soit dans le secteur de l'éducation, que ce soit à la vie publique. Mais nous avons constaté qu'il y a un laisser-aller. Il y a aussi un problème de moyens pour mettre en œuvre nos activités. Et là, ça pose problème parce qu'il y a une initiative présidentielle pour l'éradication de la mendicité. Et la semaine dernière, le Premier ministre, chef du gouvernement, nous a instruit d'éradiquer et d'arrêter la mendicité dans ce pays. Et quand on voyait la précarité et la pauvreté dans ce pays, nous pouvons d'abord mettre les moyens pour accompagner ces mesures. Nous avons eu une rencontre avec le ministre de la Sécurité la semaine dernière avec notre ministre et quelques ministres des Affaires étrangères pour faire rapatrier les étrangers qui mendient, les adultes comme les enfants, et prendre en charge les mendiants tchadiens qui sont ici au niveau de l'action sociale. Nous, en tant que travailleurs sociaux, c'est beau de donner des discours, mais les faits sont difficiles. Il faut que l'État met des dispositifs à travers des moyens conséquents pour combattre ces fléaux. Sinon, la rue n'a jamais enfanté. C'est les problèmes sociaux qui expulsent ces enfants dans la rue.
10: Avec les peu de moyens que vous disposez, comment vous faites pour prendre ces enfants en charge?
11: Nous avons un centre national de rééducation et des enfants vulnérables qui est au centre de Kundul. Ce qui est au niveau de Kundul. Ce centre, elle est opérationnelle depuis à l'époque. C'était un centre qui est rattaché au ministère de la Femme. Et maintenant, ce centre est autonome. Et nous avons gardé presque 200 enfants de la rue. Ils sont hébergés là-bas. Vu nos moyens qui sont limités, il y a beaucoup d'entre eux qui sont répartis vers leur famille et accompagnés la rue. Donc, nous avons des ambitions. La ministre en parle tout le temps de prendre ses enfants en charge. Ça fait 6 mois. Aujourd'hui, on a quelques enfants, une centaine, qui sont au centre 1 pour la réinsertion. Et on voulait les amener au niveau du centre de Kundul parce que là-bas, c'est un peu large. Il y a un site pour le football, le handball, des distractions et tout ça. Mais on est en train de voir avec l'État, s'il nous met des moyens, nous allons essayer d'amener ces enfants un peu distants de la ville et du marché, là où c'est un lieu d'identification et aussi un lieu de leur lobbying. Parce qu'ils ont des chefs de gang qui sont là et qui les manipulent, qui les font mendier et qui gagnent cet argent. Donc, il faut séparer les grands enfants de 5 à 10 ans et ceux de 14 ans à 18 ans dans un autre lieu. Parce qu'il ne faut pas rassembler les adultes et les enfants. Parfois, ils sont abusés. Donc, il y a trop de risques de mélanger les grands et les petits. Donc nous voulons prendre ceux qui ont 3 ans ou 5 ans jusqu'à 10 ans. Et ceux qui ont 11 ans, 12 ans, jusqu'à 14 ans, 18 ans à part.
10: En dehors du centre de réinsertion de Kundul, existe-t-il encore un centre ici au niveau de N'Djamena?
11: Oui, les autres centres, c'est des centres privés. Nous avons SOS Village, qui est un grand centre qui prend tous les enfants et est pris en charge par des partenaires. C'est une organisation bien développée. Dans d'autres pays d'Afrique aussi, il y en a. Nous avons l'orphelinat Bethany, nous avons des centres d'accueil. Souvent, qui viennent, on travaille avec eux, avec les chefs. Mais souvent, ces centres-là, certains sont dans le formel parce qu'ils n'ont pas des textes bien développés pour dire que ce centre doit fonctionner, mais ils font avec. Et tout ça, nous voulons les normaliser et faire une base de données de ces centres et les doter de moyens pour qu'ils prennent en charge certains enfants qui sont abandonnés. Nous avons un autre cas des enfants depuis mon arrivée, c'était en 2023, puis juillet 2023, mais j'ai plus de 30 cas des enfants abandonnés de nourrissons. À l'époque, les mamans des enfants, c'est des filles mères, parfois c'est des grandes mamans qui font des erreurs et qu'elles tombent enceintes. Au fil du temps, quand ils ont vu qu'il y a des centres d'accueil qui accueillent les enfants, donc les enfants sont souvent ramenés au niveau du commissariat. Après le commissariat, ils vont séjourner à l'hôpital Katchin ou bien à l'hôpital mère-enfant. Nous avons des assistants sociaux qui sont affectés là-bas, qui vont prendre soin de ces enfants et jusqu'à ce que 2-3 jours sous observation des médecins. Et après ça, nous avons des familles demandeurs des enfants qui sont là, certaines familles qui n'ont jamais eu d'enfants. Donc, ils font des demandes, des correspondances à ma direction sous le nom de la ministre. Et la ministre envoie dans ma direction et je les classe en cas de nécessité. Quand on trouve un enfant, on appelle la famille, on fait d'abord une enquête sociale. Est-ce que la famille, c'est bien un couple qui est marié officiellement et est-ce qu'ils ont les moyens pour éduquer cet enfant? Donc, une enquête sociale sera sur place sur le demandeur d'adoption. Et après 2-3 jours, on affecte l'enfant jusqu'à 3 mois. Parce que dans les textes, c'est dit qu'après 3 mois, si la maman se prononce qu'elle veut son enfant, en lui rend ça. Mais après 3 mois, elle n'a plus accès. L'enfant, comment on amène chez le juge pour l'enfant. Et la personne qui a adopté l'enfant doit prendre un avocat. Et devant le juge, on donne officiellement l'enfant et on lui donne un acte de naissance après 3 mois. Donc c'est très fréquent, on avait plus de 30. Bon, c'est depuis la saison pluvieuse, 3 mois qui est passé, mais au début de janvier, février, par jour, on trouve 3-4 enfants abandonnés. Tous, la plupart, on les a mis dans les familles d'accueil. Et les partenaires aussi nous jugent qu'ils ne veulent pas qu'on caserne l'enfant. Parce que l'enfant, qu'on les met dans un centre pendant plus de 6 mois, 7 mois sans le ramener à sa famille ou donner à une famille d'accueil, c'est un problème. Donc on est obligé d'accepter ce qu'ils ont dit, parce que l'enfant qui va rester au niveau du centre pendant très longtemps, ça pose problème, parce qu'il risque d'oublier même sa famille. Et l'affection maternelle pose problème.
2: Madame la directrice, avez-vous l'idée du centre dénommé Dakuna?
11: Oui, je le connais bien. On travaille souvent ensemble ici avec eux. Bon, il fait beaucoup d'activités, surtout pour les adultes. Nous, on aimait bien. Les gens le prenaient mal que c'est des danses. Non, c'est ces danses-là, c'est la chorégraphie. Et c'est un centre qui est bien développé. Même la ministre a plaidé pour eux, pour qu'il y ait un espace pour la construction. Et ça a été adopté au niveau du ministère des Infrastructures. On est en train de suivre le dossier ensemble. Et nous demandons aux Tchadiens de créer des centres qui pouvaient quand même aider ces enfants. Mais il faut que ça soit dans les normes, il faut que ça soit formel. Ouais. Ce que les gens ne savent pas, la rue n'a jamais enfanté. Ce sont nos enfants qui sont dans la rue, parce que c'est les conditions sociales. La vulnérabilité, c'est la pauvreté. On sait, mais souvent, quand on voyait certains enfants, la famille a des moyens, mais c'est l'éducation qui manque. Parce que quand l'enfant, ses parents ont les moyens, l'enfant rate l'éducation. Et ça, il faut quand même des mesures d'accompagnement. Il faut que l'enfant ait une affection, une meilleure école, une meilleure éducation, un meilleur suivi pour que l'enfant réussisse. Et les enfants d'aujourd'hui, on dit on ne les chicote pas. Je comprends, parce que les partenaires dans la loi de l'UNICEF ont dit qu'on ne chicote pas l'enfant, on ne fait pas ceci. Mais nous, à l'époque, quand on nous a chicotés, on a appris des bonnes manières. Même quand j'étais au CMD, je ne savais pas comment faire la division. Nous mettre jusqu'à aujourd'hui, j'ai des cicatrices et ça m'a fait du bien de connaître la division. Donc, c'est qu'aujourd'hui, le maître, l'enseignant ne peut pas chicoter l'enfant. Et à l'époque, nos enfants n'ont pas eu cette habitude. Et tout ça, là, nous voulons dire aux parents à la maison, de dire à l'enfant que l'enseignant, c'est son deuxième éducateur, c'est le deuxième parent. Il ne faut pas apprendre la violence aux enfants. Donc, j'aimerais bien que lancer un appel à tous les parents qui ont les enfants dans les rues de les récupérer. Hier, notre ministre a fait quand même réunification. Elle a pris quelques enfants de la rue qu'elle a ramenés dans la famille. Et pour ramener l'enfant dans la famille, si la maman elle n'a pas les moyens, il faut un kit d'accompagnement. Au moins pour 1 mois, 2 mois, 3 mois. Et après, si la maman elle a un capital, elle peut faire les agères, même si elle vendait les patates. L'accompagnement est très important pour les mamans qui ont les enfants dans la rue pour la réunification. La politique nationale de la protection de l'enfant protège tous les enfants sans exception. C'est écrit dans les textes. Tout enfant a droit à une éducation, à la santé, à l'épanouissement, à tout comme l'enfant qui est avec sa famille. Nous avons beaucoup de textes, nous avons beaucoup d'initiatives, que ce soit initiative présidentielle, que ce soit initiative du chef de l'État, chef du gouvernement, premier ministre. Mais il y a une chose, parce que quand on a une action, un engagement, il faut un accompagnement. Et l'accompagnement, on ne peut pas mettre l'eau sur le feu pour dire qu'on va préparer un thé. L'eau va bouillir toute la journée, mais il n'y aura pas un thé tant qu'il n'y a pas le thé et le sucre. Donc, pour faire des activités, pour réaliser, que ce soit à court terme, à moyen terme ou long terme, il faut des moyens. Aujourd'hui, nous sommes accompagnés vraiment par les partenaires, tels que l'UNICEF. Mais où est l'apport de l'État? Il faut que l'État s'engage à s'assumer la politique sociale, l'autonomisation de la femme, la protection de l'enfant, nos jeunes qui ont besoin de formation professionnelle. Quand un jeune qui erre dans la rue, il se dope toute la journée. Mais on peut les désintoxiquer. Nul n'est parfait. Il y a des solutions. Mais ces solutions ont besoin d'accompagnement, de mesures d'accompagnement qui sont les moyens financiers, techniques et même physiques. Il faut des intellectuels, il faut des professionnels. Chaque chose a un professionnalisme. Donc s'il y a quelque chose qui concerne les enfants de la rue, l'autonomisation de la femme, il y a des professionnels qui sont là. Donc ici, souvent, nous au Tchad, quand il y a un travail à faire, on fait des comités. Dans ces comités-là, parce qu'il y a l'argent, il faut associer toujours les techniciens. C'est les techniciens qui font le travail, c'est nous qui vivons la situation. Ce ne sont pas les autres membres du gouvernement, les ministères sectoriels, les partenaires, les associations de la société civile. Il faut associer tout le monde, mais les gens qui sont rattachés directement à ces vulnérables.
2: Avez-vous déjà eu de plaintes venant de ces enfants par rapport à leur situation?
11: Non, ça n'a jamais été parce qu'ils ignorent qu'ils ont des droits et des devoirs. Tout le semaine, d'ici là, 6 mois, on a travaillé avec quelques enfants de la rue. On les a rassemblés ici au niveau du centre. Et jusque-là, on voulait les rapatrier au niveau du centre de Kundu. Mais ils ne savent pas qu'ils ont des droits et des devoirs sur l'État et sur les parents et surtout nous, les parents. Donc, et ils sont portés à la merci de Dieu. Ils sont dehors, leur maison c'est dehors, à manger c'est dehors, boire dehors, se distraire c'est dehors. Donc tout leur temps, c'est soit aller travailler, porter des choses au marché, ou bien soit rester pour se doper. C'est la jeunesse tchadienne qui est en train de perdre, et ce sont des futurs cadres. Donc, ni nés au-dessus de la loi, on pouvait les réinsérer, les désintoxiquer, et leur faire apprendre des formations professionnelles telles que la tôlerie, la mécanique, aujourd'hui la couture, la menuiserie, bois ou métallique. Donc aujourd'hui, quand tu es mécanicien, tu as beaucoup d'argent. Surtout pour nos jeunes qui n'ont jamais étudié et qui bricolent dans l'informatique. C'est déjà un job quand l'enfant il passe tout cela du nez au marché, soit télécharger des sons, des panneaux, des portables, des tablettes, tout ça. Tout ça s'apprend dans la vie. Mais la réinsertion demande un prix fort. Il faut l'implication de la société civile, l'État, les partenaires, tout le monde pour qu'on accomplisse cette mission. Pour nos enfants sortent de la rue et la rue n'a jamais enfanté.
2: La rue n'a jamais enfanté. Madame la directrice, avez-vous un message à l'endroit de parents ainsi que les enfants qui vous écoutent?
11: Vraiment, je suis navrée parce que je suis une traverse celle et ça me touche au cœur. Quand je vois les enfants dans la rue, des jeunes qui sont abusés par les adultes dans les travaux domestiques, pour des enfants qui n'ont atteint même pas 18 ans, 14 ans, 16 ans, qui sont violés, bastonnés, parfois ils sont violés de leurs droits, de leur salaire, c'est vraiment misérable. Ça, c'est la responsabilité de l'État. C'est vrai, certes, on avait les partenaires qui nous accompagnent, mais il faut au moins dans ton portefeuille, un 500 pour que tu aies les millions. Mais quand tu n'as pas mis 500 francs dans le portefeuille, les partenaires ne vont pas tomber du ciel. Où sont nos efforts? Où est l'effort de l'État? Il faut que l'État s'assume. Quand on fait un travail, par exemple, pour l'éradication de la mendicité, c'est une initiative qui a été prise par les chefs de l'État, mais ça fait une année qu'ils ont fait que 2 ou 3 réunions. Mais quand on prend un engagement, il faut s'assumer. Il faut qu'il y ait un résultat à court terme, moyen terme et long terme. Et toute initiative vient de l'État, ça n'a pas un suivi. Quand on fait un travail, il faut évaluer la personne. Il faut un suivi. Mais au Tchad, il n'y a pas de suivi évaluation. On est à la merci de Dieu. Et là, c'est pas bon. Il faut un suivi. Chaque activité, chaque action, il faut un suivi pour savoir où nous sommes, où sont ces enfants. Est-ce qu'il y a un résultat positif? Est-ce qu'il y a un impact sur la population? Est-ce qu'il y a des conséquences? Mais quand on fait un travail, on laisse comme ça bâcler. Ça, on va revenir à zéro encore. Et il faut impliquer toujours les techniciens. Quand on veut travailler avec les travailleurs sociaux, associer les travailleurs sociaux. Il y a des chefs de service, il y a des agents qui ont des talents, qui ont des compétences qui sont là. C'est un peu compliqué. Et il faut qu'on s'assume.
2: Je vous remercie, Madame la directrice.
1: Mesdames, Messieurs, c'est tout pour cette émission consacrée aux enfants et jeunes désœuvrés et démunis. Nous disons grand merci aux fondateurs du Centre d'accueil et réinsertion des enfants et jeunes démunis, Alevanda Vogo Jude, par ailleurs directeur artistique de l'association culturelle Tchado Istar et la directrice générale de la protection de l'enfant et de la promotion de la famille Zainaba Tidjani Ali. Était à la réalisation Abdoulaye Toche, prise de son Abdelrahim Abdoulaye Ousmane et Moussa Faxala. Au micro, Yana Madi Céline.
0: C'était enfant de rue, citoyen de demeure.

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0: Bonjour le Tchad, bonjour N'Djamena, auditeur, auditrice à l'écoute de la radio du Fusion National Tchadienne. Bonjour et bienvenue à Antenne Midi de Radio Tchad de ce mardi 4 août 2026. Ravi de vous retrouver nombreux devant vos postes récepteurs, où que vous vous soyez, où que vous vous trouvez. Nous, on est contents d'être avec vous et ce jusqu'à 15h. Antenne Midi de Radio Tchad, 12h et 10 minutes. Mac Alex sera là pour l'émission. Gardez l'écoute. À 13h10, vous aurez droit à votre magazine. À 13h25, quelques variétés musicales. 13h30, Tchad Actuel, Radio Service, autrement dit, vos avis et communiqués. À 14h, Tchad Actualité Midi, le journal. 14h30, la suite de vos avis et communiqués. 15h marquera la fin de cette tranche d'animation. On se dira au revoir pour céder notre place à une autre équipe. Il gère les 12 000 boutons de la console Agidi et Rigobert. Il n'est pas seul, il est assisté de Khadija Oki Togoi, Asmaou Mamat Tabak et Mamat Ali Arba. Devant ce micro pour l'animation et la présentation, nous sommes deux.
1: Geneviève Alandigbay,
0: Mota Darnas Blondine, et tout cela se passe en complicité avec nos amis du centre émetteur de Grédia, ceux de la maintenance, régie recette et informatique. À Bemadim Dimtan Roger qui assure la régie d'antenne. Nous disons merci à tout ce monde et nous nous installons avec ce tout premier numéro.

0: Bonjour à toutes et à tous. Quel plaisir de vous retrouver sur les antennes de la Radiodiffusion Nationale Tchadienne pour le deuxième numéro de la semaine de votre émission. Gardez l'écoute. Et nous sommes le mardi 4 août 2026, c'est le 216e jour de l'année. Nous entamons ici la 32e semaine de cette année 2026. Et il reste exactement 149 jours avant de tourner la page et d'acquérir l'année 2027. Et pendant près d'une heure, laissez-vous porter par les meilleures sonorités du moment, les nouveautés qui font l'actualité et les artistes qui donnent un nouveau souffle à la scène musicale tchadienne. Et aujourd'hui, nous mettrons le cap sur le Nigeria pour découvrir BGM, une jeune pépite tchadienne dont le talent franchit les frontières. Une belle découverte vous attend. Et nous avons également au programme d'autres artistes comme Sitson, Algewi, Brownunji, Anna Easy, Mister Nan, Franche Mercure, Small Chris et K2. Sans oublier vos réactions, vos messages et votre participation en direct sur les zones de la RNT en composant le 6153532061 5353. J'espère que le numéro est opérationnel. On n'a pas pu faire le jeu avec ce numéro. Et sachez que la technique est tenue par Rigobert Aguidi. À ses côtés se trouvent Asmaou Mahmad Tabak, Mahmad Ali Arba et Khadija Oki. Nous avons à la régie d'antenne Jim Ton, Bemadim Roger. Ah oui, à l'enregistrement, Twiki Alfred Wapou, Locomotion Abdigine. Au micro, je suis votre humble serviteur, appelez-moi comme vous voulez, Alexis Dimastra au Mac. Alex, voici les trois questions du jour. La première question, quand célèbre-t-on la journée mondiale de la vie sauvage? Deuxième question, que signifie ICC? Et enfin, à qui peut-on attribuer cette citation? On a beau être sage, l'estomac sait voiler les yeux. On a beau être sage, l'estomac sait voiler les yeux. 61 53 53 20, c'est le numéro d'appel, mesdames, messieurs. On débute en musique et sur la platine de votre radio, nous le trouvons. Ah oui, c'est son Algewi. Battez-vous sur le titre.
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0: Battez-vous si vous voulez vous en sortir. Ne dormez pas du matin au soir. Sortez, cherchez-vous. Hein. Faites chanak. Voilà, chacun doit chercher son argent. Hein. Faut pas regarder chez le voisin. Et si tu regardes trop chez le voisin, tu vas penser que tu es en retard. Et puis, c'est ça qui va t'énerver. Tu vas être aigri, c'est pas bon. Il faut se lever, se battre pour avoir son argent, pour réussir dans la vie. C'est bien. Nous avons un tout premier appel qui nous vient tout droit d'Abéché. Et c'est Abdelmanan Adam qui est au bout de fil. Bonjour, Abdel.
1: Bonjour,
0: Adieu, quoi, patron.
1: Oui, ça va,
0: vous allez bien? Oui, ça va très bien. Quelles sont les bonnes nouvelles d'Abéché?
1: Les bonnes nouvelles d'Abéché, c'est là que nous, vraiment, on souhaite la pluie. Hein.
0: Mais la pluie, vous l'avez vu il y a
1: oui,
0: quelques jours de cela?
1: Il a déjà peut-être 5 à 6 jours qu'on n'a pas vécu la pluie. Là.
0: Donc, vous voulez une bonne dose, c'est ça?
1: Oui, on veut la pluie, là.
0: Donc, ça va venir tout doucement. Le 11 août, vous allez avoir une grosse pluie.
1: Ah, Inch'Allah,
0: c'est ça, une grosse pluie sur la
1: Béché. Espérons quand même.
0: C'est ça.
1: Espérons quand même.
0: On espère bien. Mm-hmm.
1: Okay, on passe tous les questionnaires. Après-midi, je propose tous les 3 mars.
0: Tous les 3 mars, d'accord. Abdelmanan, deuxième.
1: Deuxième, on passe quel domaine-là?
0: Nous sommes dans le domaine de la construction.
1: Domaine de la construction?
0: Tout à fait.
1: Mmh. Ok, c'est en anglais, je propose International Color Construction.
0: C'est pas en anglais.
1: Construction.
0: No.
1: Hein?
0: No.
1: C'est pas en anglais.
0: Yeah, give us our response in French. Ah, vous êtes surpris que je parle un peu l'anglais? Are you surprised?
1: Je propose compte Betty.
0: Compte Betty pour la troisième, d'accord. Cherchez pour la deuxième là. Vous n'êtes pas loin, mais cherchez en français.
1: Hein?
0: Pardon?
1: C'est pas International Color Construction?
0: Non, c'est pas en anglais.
1: C'est pas en anglais?
0: Oui, c'est un indicateur pour la construction, ok? Donc cherchez dans ce sens là. Abdel?
1: Oui.
0: Je sais que vous allez trouver. Donc, quand vous allez me rappeler, ce qui est sûr, c'est pour me donner la réponse directe. OK?
1: Est-ce que je peux avoir un indice comme ça?
0: Pardon? Indice?
1: Oui.
0: C'est effectivement un indice. ça commence par un indice.
1: Par un indice?
0: Oui. Quand vous voulez un indice, ça commence par un indice.
1: OK, à propos, c'est...
0: Abdel ne lâche rien. Allons-y.
1: Ça marche, ça marche pas là.
0: Indice, ça c'est le premier mot. Maintenant, le reste, vous cherchez. Nous sommes dans la construction.
1: Là, ça vient pas. Est-ce que je reviens?
0: D'accord, il n'y a pas de souci, Abdel. Merci pour la compréhension. 61 53 53 20, c'est le numéro d'appel. C'est Sonal Gabi. Battez-vous.

0: respecter tout ce qui se débrouille, même si c'est un clandoman, c'est un taximan, c'est quelqu'un qui se débrouille, hein, même un ébouilleur. Il faut le respecter parce qu'il gagne son argent légalement. N'ayez pas honte de chercher votre argent, n'ayez pas honte de travailler. Hein, surtout, je m'adresse aux jeunes, surtout quand ils ont une petite copine au quartier et ils sont en train de mboing-boro, comme on le dit. Quand ils sont en train de mboing, ils voient leur copine se cacher. Qui vous a dit que l'argent, là, hein, l'argent n'a pas d'odeur, hein? Il faut travailler pour gagner l'argent, c'est important. Donc, quand vous voyez vos copines là, il faut qu'elles vous acceptent telles que vous êtes. Hein? Ne fuyez pas. D'accord. C'est Sonal Guémy, battez-vous. Un extrait de son dernier album, hein, l'album qui est disponible depuis le 13 juillet 2026 et qui coïncide également avec la date de son anniversaire. Ah oui, c'est son Inch'Allah, peut-être il viendra nous expliquer de long en large le concept de cet album et les coulisses de son enregistrement également. Nous sommes à Ndingangali cette fois-ci avec M.O. Cube. Bonjour.
1: Bonjour, Macalex, mon papa gentil, comment allez-vous?
0: Papa gentil, il va bien, vous allez bien?
1: Oui, on est à garde-vous.
0: Oui, repos.
1: Ouais, repos total.
0: Voilà, c'est ça.
1: Mm-hmm. Ouais, aujourd'hui, c'est la fierté. Hein. Et avoir les sons de Alguéry, là, ça a vraiment mouvementé bien et les réseaux est venu sur
0: ça
1: notre
0: booste.
1: Site, là. Notre site RTL, là, donc c'est comme ça.
0: N'est-ce pas?
1: Non, c'était énorme, là.
0: On utilise la SIM RTL, mais RTL ne sponsorise pas l'émission, c'est malheureux quand même.
1: Oui, c'est ça, non, avec ce qu'on a, ça nous fait gâcher là.
0: C'est ça, mais ça va aller, ça va aller.
1: Oui, ça va aller.
0: Mmh. D'accord.
1: Sinon, vous allez bien?
0: Dieu merci, on ne se plaint pas encore.
1: Oui, il y avait un silence et quelques jours, donc aujourd'hui nous sommes avec force.
0: Tout à fait,
1: Avec pression.
0: Exact.
1: Oui.
0: Avec pression.
1: Les morosies, là, ça m'intéresse beaucoup.
0: N'est-ce pas?
1: Ça me donne au cœur carrément.
0: N'est-ce pas? C'est bien.
1: Oui.
0: D'accord.
1: Mmh. Mmh. On peut attaquer?
0: Oui, direct.
1: Oui, et pour la première question.
0: La première question.
1: Chaque 3 mars,
0: d'accord. C'est noté, M.O. Cube. Deuxième.
1: Oui. Et pour la troisième question.
0: La troisième.
1: Contre Petit.
0: Hein?
1: Petit. Contre.
0: Contre Petit.
1: Oui.
0: D'accord, c'est noté. Donc, deuxième, on ne la touche pas.
1: Pour la deuxième question, je reviendrai après.
0: Il n'y a pas de souci.
1: Ok, merci.
0: Merci. Merci beaucoup. Je reprends les trois questions avant qu'on ne passe à un autre son. La première question, quand célèbre-t-on la journée mondiale de la vie sauvage? Deuxième question, que signifie ICC? Et enfin, la troisième, à qui peut-on attribuer cette citation? On a beau être sage, l'estomac, hein, comme dirait quelqu'un, l'estomac. Sinon, c'est l'estomac, c'est voiler les yeux. 61-53-53-20. C'est le numéro d'appel. Après, c'est son Algavi. Retrouvons cette fois-ci un jeune qu'on appelle Browning T. Lui, il va nous chanter Bambi. On écoute.

0: Mamadou Kaina, bonjour depuis Mundu.
1: Ah, bonjour papa gentil, je suis à Koudaloa.
0: Pourquoi vous faites ça?
1: Pour rien.
0: On va mettre le GPS sur votre tête.
1: Il n'y a pas de problème.
0: Comme ça, là, on saura comment vous attraper.
1: D'accord.
0: Ça va? Koudaloa.
1: Ah, Koudaloa va bien.
0: D'accord, c'est bien. Mm-hmm. Quelles sont les bonnes nouvelles?
1: Bon. Tout est dit.
0: D'accord, c'est bien. Mm-hmm. Oui.
1: Donc, pour la troisième.
0: La troisième.
1: Je propose Betty.
0: Betty qui? Mongo Betty?
1: Betty seulement.
0: C'est pas complet ça. Il y a beaucoup de Betty. C'est comme quand on dit Alexis ou bien Rigobert. Il y a beaucoup de Alexis, il y a beaucoup de Rigobert. Il faut être précis.
1: Moi, Mamadou, je propose.
0: Il y a beaucoup de Mamadou, non?
1: Oui, il y a Mamadou Kaina, il y a Mamadou Fatsou.
0: Ah, donc il faut ajouter l'autre nom pour que ce soit complet.
1: Ok, là, je vais les tenter après.
0: D'accord. Et la première?
1: La première, c'est le 3 mars.
0: 3 mars, d'accord. Mm-hmm.
1: Deuxième. Et la deuxième, là, c'est dans la médecine ou bien c'est...
0: Non. On est dans la construction.
1: La construction?
0: Oui.
1: Pour pénal international?
0: Non. La cour vient faire quoi dedans ici?
1: Hein?
0: C'est pas CPI, c'est ICC.
1: C'est quoi?
0: C'est ICC. C'est I. Comment on peut appeler ça? Est-ce qu'il y a un prénom qui commence par I? Hein? Rigobert, est-ce qu'il y a un prénom qui commence par I? I.
1: Oui, Innocent.
0: Innocent, très bien. Oh là là. Ma mémoire est bloquée. Hein. Il y a Innocent. Et puis le C comme Célestin, en fait.
1: D'accord. Et la troisième, là, c'est Betty Comte.
0: D'accord. Ok. Qui vous a soufflé ça?
1: C'est moi-même, j'ai fait travailler ma matière grise.
0: N'est-ce pas?
1: Oui.
0: D'accord. C'est intéressant, ça.
1: Et la deuxième?
0: Oui, la deuxième.
1: C'est International Criminal Court.
0: C'est en français? Ça commence par indice.
1: Pardon?
0: Ça commence par indice. Indice. Indice de quelque chose. Mamadou Kaina? Mamadou? Are you there? Oh là là! Ok. 61 53 53 20, c'est le numéro d'appel.

0: lâche rien, il ne lâche rien, il est de retour. Abdelmanan Adam.
1: Mais c'est ma carte, je reviens pour relever les défis là.
0: N'est-ce pas, allons-y.
1: Oui, je propose un 10 du coût de la construction.
0: D'accord, je note. On va voir si c'est ça.
1: Après, il en a que le cadre.
0: N'est-ce pas?
1: Oui.
0: Voilà, je savais que vous allez revenir. Merci, Abdel.
1: Ok, bon.
0: Merci beaucoup et on salue tous nos amis d'Abidjan. À tout à l'heure. 61 53 53 20, c'est le numéro d'appel.

0: Brekete, brekete, oh. Il s'appelle Brown Nti. Il nous chante ici. Bam, j'espère que la plupart de nos sœurs hein, qui étaient nées dans les années 80, 90 se reconnaîtront à travers ce son, surtout à la claire de lune où elles sortaient pour, après avoir accompli bien sûr tous les travaux ménagers, hein, en train de danser dehors, hein, devant les concessions, hein, de s'amuser. Hein, y avait un truc là, on appelait Bambé. Même à l'école, hein, pendant les heures de récréation, les jeunes filles faisaient ça, Bambé. C'est comme ça, il a répit pour le bonheur de, ses, de nos sœurs là. Merci beaucoup, Brown Nti. Nous sommes à Douguia cette fois-ci avec le capitaine Diafra Brahim. Bonjour.
1: Oh, bonjour, patron.
0: Bonjour, mon capi.
1: Qu'est-ce
0: que vous je suis au garde à vous.
1: Oh, bonjour, moi.
0: Merci. Ça va
1: bien?
0: Oui, Dieu merci, ça va très bien. Et Douguia, ça va? D'accord.
1: Okay.
0: D'accord, nous avons trois questions. La première question, quand célèbre-t-on la journée mondiale? La première, allons-y.
1: Je réponds chaque 3 mai.
0: D'accord. 3 mai, vous avez dit?
1: Oui, 3 mars, pardon.
0: 3 mars, d'accord. Deuxième.
1: Et pour la troisième, je propose Côte Bélix, petit.
0: Ok, d'accord.
1: Et la... pour la deuxième?
0: Oui, la deuxième.
1: Un bifoudre de la construction.
0: D'accord, ok.
1: Big boss.
0: Oui, patron.
1: Bonne animation.
0: Merci, on est ensemble.
1: Merci beaucoup.
0: Merci, je reprends les trois questions avant de passer à un autre son. La première question, quand célèbre-t-on la journée mondiale de la vie sauvage? Deuxième question, que signifie ICC? Et enfin, à qui peut-on attribuer cette citation? On a beau être sage, l'estomac, c'est voiler les yeux. 61 53 53 20, c'est le numéro d'appel. Mesdames, messieurs, on va vous faire découvrir un jeune qui vit actuellement au Nigeria. Ah oui, de Bangor au Nigeria. Il s'appelle BGMH. Il va nous chanter ici. Jamais se laisser faire. On écoute.
2: C'est le tout.
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2: Il s'appelle le BGMH. BGMH. Ah oui, un jeune étudiant tchadien vivant au Nigeria. Eh oui, il a quitté Bangor. Maintenant, il est au Nigeria. Et tranquille, il nous envoie ce son. Eh oui, qui aurait cru, voilà, selon lui, hein, bon, il ne savait pas qu'il pouvait un jour se retrouver là-bas et puis étudier et puis en même temps faire de la musique. Merci beaucoup, merci jeune homme BGMH de nous envoyer ce son en exclusivité, bien sûr. Nous sommes à Farchama du Rio avec Ada. Ada, bonjour.
3: Bonjour, moi, Kalek.
2: Moi, dis quoi?
3: Alhamdulillah, tout va bien.
2: C'est bien.
3: Inch'Allah.
2: Quoi de neuf?
3: Ça va, tout va bien, cœur.
2: D'accord.
3: Merci pour la question numéro 1.
2: D'accord, allons-y.
3: Je propose 3 mars.
2: 3 mars, d'accord, c'est noté.
3: La question numéro 2.
2: 2, oui.
3: Et il s'agit de l'indice du coût de la construction.
2: D'accord, je note.
3: Et la question numéro 3.
2: Je
3: propose compte Betty.
2: D'accord, tout est noté.
3: Merci et big up à tout le monde.
2: Merci beaucoup. On salue nos amis des Fachas.
3: Merci.
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1: Jamais se laisser faire une signature de BGMH, un jeune qui vient d'entrer, de faire son entrée dans l'univers musical tchadien, bien sûr. Ah oui, une jeune pépite qui évolue de l'autre côté du Nigeria. C'est bien, hein, merci, pas mal. On a bien aimé le produit. On accuse réception à travers. Ah oui, ce sont, hein, c'est son, le fait de les jouer. Hein, on a déjà accusé réception. Merci. 12h35 minutes. Hein, la première question, quand célèbre-t-on la journée mondiale de la vie sauvage? Deuxième question, que signifie ICC? Troisième, à qui peut-on attribuer cette citation? On a beau être sage, l'estomac sait voiler les yeux. 71, 53, 53, 20.

0: Jésus Marie Guérin. Bonjour.
1: Oui, bonjour, le boss.
0: Ah, du quoi, patron?
1: Merci, ça va et vous?
0: Ça va très bien. Atron, ça va?
1: Oui, c'est Ambata.
0: Ambata, plutôt. Ambata. J'ai du mal. Hein.
1: Oui, c'est bien.
0: J'ai du mal à.
1: Hein. D'accord. Je vais poser la question.
0: Oui.
1: Question numéro 1.
0: Numéro 1.
1: Je propose le 3 mars.
0: 3 mars, d'accord. Numéro 2.
1: Numéro 2, je propose le Chambre de commerce international.
0: C'est I, hein. Ça commence à ICC.
1: ICC.
0: Aïe.
1: Chambre de commerce international.
0: Il est I, là, on met où?
1: I, c'est international.
0: Ah, d'accord. OK. Troisième.
1: Troisième, je propose anonyme.
0: Anonyme.
1: Oui.
0: D'accord, c'est noté. Guérindji Bay.
1: Oui.
0: Merci beaucoup. On salue nos amis d'Ambata. Est-ce qu'ils sont à l'écoute?
1: Merci.
0: Ils sont à l'écoute?
1: Ils sont à l'écoute.
0: Ils n'ont qu'à lever la main, je vais les voir. D'accord, merci beaucoup. À tout à l'heure, 61-53-50, c'est le numéro d'appel. Je reprends trois questions pour vous. Si vous venez de nous prendre en marche, la première question, quand célèbre-t-on la journée mondiale de la vie sauvage? Deuxième question, que signifie ICC? I comme innocent, C comme célestin. DC. Et puis enfin, la troisième, à qui peut-on attribuer cette citation? On a beau être sage, l'estomac sait voiler les yeux. Mesdames, messieurs, après la découverte de ce jeune BGMH, jamais se laisser faire le célestin. Titre, on va écouter cette fois-ci un autre jeune qui vient de mettre son clip, hein, le clip de cette chanson qu'on va écouter tout à l'heure, Atim, en ligne. Le titre c'est Atim, le jeune s'appelle Anna Easy. On va écouter. Merci.
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0: Ah oui, Hatim, ça nous fait penser à Jamal Moussa Hatim, qui a l'écoute bien sûr, Jamal de la prod de la Radio Tchad bien sûr, et puis chroniqueur sportif, hein, à l'émission il a l'écoute, voilà. Bruno, depuis Mondou, bonjour.
1: Bonjour.
0: Comment allez-vous, cher Bruno?
1: Ça va.
0: D'accord, et Mondou, ça va?
1: Mondou, ça va.
0: Bruno?
1: Oui.
0: Éteignez votre poste si ça ne vous dérange pas.
1: Ok, c'est maintenant, je viens capter encore.
0: Éteignez la radio.
1: Ah oui, c'est éteint déjà.
0: C'est éteint, non? D'accord, c'est bien. On vous entend mieux comme ça. Parce qu'on a un dispositif qui nous permet de vous suivre, de communiquer avec vous, même si vous n'avez pas une radio à côté.
1: Ok.
0: Mm-hmm. Oui.
1: Répondez-moi à la question.
0: D'accord, nous avons trois questions. La première question, quand célèbre-t-on la journée mondiale de la vie sauvage?
1: Mm-hmm.
0: Deuxième question, que signifie ICC? I comme innocence, C comme Célestin.
1: Mm-hmm.
0: Et enfin, à qui peut-on attribuer cette citation? On a beau être sage, l'estomac sait voiler les yeux.
1: Première question.
0: Mm-hmm.
1: Le 5 mars.
0: 5 mars, d'accord. C'est noté. Deuxième.
1: Deuxième, encore.
0: D'accord, il n'y a pas de souci. Okay. À tout à l'heure.
1: Ok.
0: Mm-hmm.

0: Jado Pod.
1: Ah oui, Atim, c'est une signature de Anna Easy, il a moins de 20 ans. Ce garçon est très talentueux, produit par El Chado, hein, de Abdelkader Ngaba, bien sûr. Ah oui, Anna Easy qui viendra, Inch'Allah, nous parler de cette sortie et puis des projets qui l'entourent également. Nous sommes à Douguia une fois de plus, mais ce n'est pas avec Jafar, mais avec Oumar Avaré, c'est ça? Oumar, bonjour.
2: Non, merci, bonjour.
1: Comment allez-vous, cher Oumar?
2: Ah, je m'appelle Oumar Abaré Wagawi.
1: D'accord. Oui, vous avez le droit.
2: Oui. Ma première question.
1: Première question. Oui.
2: Chaque 3 mars.
1: Chaque 3 mars, c'est noté. Merci.
2: Deuxième,
1: oui.
2: Industriel. Construction internationale.
1: D'accord. Et la troisième?
2: À la troisième, là, après.
1: Ma fille?
2: Ah oui.
1: Peu de faute.
2: Après.
1: D'accord, ok. Merci beaucoup. Merci, cher Oumar. Et cette fois-ci, on va vous raccompagner avec un autre son signé par un autre artiste. Il s'appelle Mr. Nan. Il va nous chanter ici. Amine, on écoute. 61, 53, 53, bon, Soline, moi, rappelle.

0: Amine, j'espère que vos prières ou bien nos prières seront exaucées cette année. Ah oui, hein, si vous avez un truc qui vous tient à cœur, il faut prier, mais en même temps travailler aussi. Hein, il faut chercher, comme ça, ça va. Dieu va dire, ah tiens, mon enfant là, hein, il faut que je pense à lui, hein, il faut que j'exauce ses voeux. Ah oui, merci beaucoup à Amir Sanan qui nous a chanté Amine. Retrouvons cette fois-ci Bachar Mahamat Nour qui nous appelle d'Abéché. Bonjour, monsieur Bachar.
1: Bachar,
0: le Madrilène. Bachar, ouais, ouais. Depuis le Real Madrid.
1: Oh, ouais, ça va?
0: Oui, ça va bien, cher Bachar.
1: Comment va?
0: Dieu merci, ça va très bien, on ne se plaît pas encore.
1: Merci, merci.
0: Quels sont les...
1: Oui? J'ai mon petit là.
0: Lesquels?
1: Mon petit, il est à Westchester.
0: Il est à Manchester?
1: Ouais, là, les gens disent que c'est un Soudanais là. C'est un
0: Tchadien. Ah, Madi. Le petit Madi là.
1: Ah, ouais.
0: Bon,
1: ouais, je suis son grand-père.
0: Ah bon? Et les gens disent qu'il est Soudanais et tout, donc on ne comprend pas. Peut-être la fédération va nous situer.
1: Non.
0: Il est à Chelsea.
1: Ouais.
0: Chelsea, oui. Ben on va attendre les vraies informations pour confirmer. Ou bien vous êtes de la famille, c'est ça? Il paraît qu'il était à Abéché aussi. Hein.
1: Il est parti jusqu'au village.
0: Ah bon?
1: Ah ouais.
0: D'accord.
1: Il est parti à Kedjimira.
0: D'accord. Ah, ça nous donne encore plus de détails, c'est bien. Merci pour l'information, M. Bachar.
1: Merci. C'est pas de quoi.
0: Donc, voilà. on peut espérer la voix dans l'équipe nationale.
1: L'oublier parce qu'il va être sur le fou.
0: D'accord. Mais Bachar, on a du mal à vous écouter. Peut-être qu'il y a un problème de réseau, il faut rappeler encore. Hein? Merci, merci Bachar, merci. 61 53 53 20, c'est le numéro d'appel. Après, Mr. Nan, retrouvons cette fois-ci Franche Mercure qui va nous chanter Adab. Franche Mercure sur la platine de votre radio.
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0: Nous sommes à Mbala cette fois-ci avec Urbain. Urbain depuis Mbala, Mbalbayo, c'est ça?
1: Oui.
0: Mbala.
1: Je suis tout petit sur Mbala Banyo.
0: Mbala Banyo.
1: Oui.
0: D'accord. Comment on appelle les habitants de Mbala?

0: Oui.
1: Comment ça va?
0: Ça va très bien, monsieur Urbain.
1: Oui.
0: Oui, allô? On commence par quelle question? Oui?
1: Je vous écoute.
0: D'accord. On attend vos réponses.
1: Allô?
0: Oui, on attend vos réponses. Éteignez la radio pour mieux nous écouter. Monsieur Urbain,
1: ouais.
0: Éteignez la radio pour mieux nous écouter.
1: Mais c'est comment? Est-ce que c'est le réseau qui m'appelle?
0: Éteignez la radio, éteignez la radio. Allô? Monsieur Urbain? Allô? Il est parti en même temps. D'accord, 61 53 53 20, c'est le numéro d'appel. Je reprends les trois questions avant qu'on ne passe à un autre son. La première question, quand célèbre-t-on la journée mondiale de la vie sauvage? Deuxième question, que signifie ICC? Et enfin, à qui peut-on attribuer cette citation? On a beau être sage, l'estomac s'est voilé les yeux. Voilà. Après Franche Mercure, retrouvons cette fois-ci Small Chris qui va nous chanter ici. Gotabe! Nyadaï Gotabe! Gotabe! Voilà, allons-y!

Le sommet à Bénin cette fois-ci avec les Parisiens. Mbaye. Bonjour Mbaye le Parisien. Allô. Gotabé. Gotabé. Gotabé. Hein, Gotabé. Mbaye le Parisien, il est là? Les Parisiens. Vous êtes là? Bon, c'est compliqué les réseaux. Les réseaux, les réseaux. On monte la musique.

0: Gotabé. Yade Gotabé, ou bien Delphine, ça va? Merci beaucoup, Gotabé. C'est chanté ici par le jeune Small Chris. Oui, merci beaucoup pour les conseils à travers cette chanson. La première question, quand célèbre-t-on la Journée mondiale de la vie sauvage? Deuxième, que signifie ICC? Enfin, la troisième, à qui peut-on attribuer cette citation? On a beau être sage, l'estomac sait voir les yeux. Nous avons quelqu'un au bout de fil? Oui, à qui? Ben, les Parisiens, êtes de retour, rebonjour. Entre-temps, en place, K2 en France honneur. Argent habitué, oui, habitué argent. Mm-hmm. Ben, les Parisiens, bonjour.
1: Ouais, du boss.
0: Oui, patron, on dit quoi?
1: Ça va.
0: Ça va très bien.
1: Ah, bien, le réseau là, ça va pas, j'ai la malade.
0: Ah, les réseaux là, vraiment, hein. Réseau. Ah, secret, hein. Réseau est devenu Rézal.
1: Ah, bien, là, ça va pas, Mathieu.
0: Ah, réseau Big Rézal, c'est. D'accord.
1: On a
0: matin,
1: Gaïfok. Faut
0: Mamout, je crois qu'il a travaillé ce matin, je crois. Donc c'est Rigobert Agidi qui est là.
1: Ah ok, crac.
0: Chacun a son programme, hein. C'est pas tout le monde qui doit travailler à la fois. Si on travaille tous à la fois là, on va se fatiguer et puis on va fermer la radio.
1: Ah bon?
0: Oui. Donc, une personne vient de la nuit, une personne vient le matin, une autre vient dans l'après-midi, c'est comme ça. On se relève.
1: C'est ça.
0: Voilà.
1: Le travail super long. Tout

0: Tout à fait, c'est ça même.
1: Un attaque ou bien un attaquant?
0: Direct attaquant.
1: Direct non.
0: Première question.
1: Ok, premier, je propose 4-3 matchs.
0: D'accord, deuxième.
1: Non.
0: Troisième.
1: Non, je peux saluer deux personnes rapidement.
0: Rapidement, allons-y.
1: Ok. Salut Abraham. Abraham?
0: D'accord. Merci. Bon, on va danser ensemble avec K2, ok?
1: Ok.
0: Allons-y.
1: L'argent.
0: Merci. Hein? On danse.

0: Animation, c'est chaud par ici, on transpire malgré la climatisation qui est à fond, bien sûr. Mesdames, messieurs, l'ambiance est détaillée ici sur Radio L'Écoute. Ça se passe comme ça sur la zone de la RNT du lundi au vendredi de 12h10 à 13h. Nous sommes une fois de plus avec Mbaye le Parisien pour boucler la boucle. Mbaye, le bonjour.
1: Le bonjour, Bigot.
0: Oui, on dit quoi?
1: Ça, c'est mon son préféré.
0: L'argent. Ah oui, mais vous nous avez coupé, on n'a pas écouté jusqu'à la fin.
1: Sans l'argent,
0: il n'y a pas.
1: Allô?
0: Hein? No job, no money.
1: Allô?
0: Ya. Yeah. Je vous écoute, mais il est parisien. C'est quand on te gifle avec un billet de 10 000 qui tu sauras que tu n'es pas tout. Les fois, il faut gérer un conflit, ok? Merci beaucoup, on va boucler l'émission.

Ah oui, mesdames et messieurs, c'est pratiquement terminé pour ce deuxième numéro de la semaine de votre émission. Gardez l'écoute. La première question, quand célèbre-t-on la journée mondiale de la vie sauvage? Il fallait juste proposer chaque 3 mars. Chaque 3 mars, c'est la date retenue pour cette célébration. Et deuxième question, que signifie ICC? Il fallait juste proposer indice du coût de la construction. Indice du coût de la construction. Et enfin, à qui peut-on attribuer cette citation? On a beau être sage, l'estomac s'est voilé les yeux. On a beau être sage, l'estomac s'est voilé les yeux. Il fallait juste proposer Comte Betty. Comte comme Comte, hein? Betty comme Mongo Betty. C'est un pilier de la tradition orale du peuple Betty, un peuple du Cameroun, hein, associant le divertissement à l'enseignement moral, bien sûr. Merci pour la première question. Abdelmanen Adam, depuis Abéché, était le tout premier à nous faire la proposition, suivi de Malou Mana Mathieu de Dingangali et de Mamadou Kainan depuis Koudaloua. Donc, félicitations à vous, Abdelmanen Adam d'Abéché, Malou Mana Mathieu de Dingangali et Mamadou Kainan depuis Koudaloua. Deuxième question, encore Abdelmanen Adam était le tout premier à nous faire la proposition depuis Abéché, suivi de Jafar Brahim de Dougia et de Ada de Facha Madurio. Ah oui, donc félicitations à vous Abdelmanen Adam, Jafar Brahim et Ada de Facha Madurio. Et enfin pour la troisième, encore Abdelmanen Adam était le tout premier à nous faire la proposition depuis Abéché, suivi de Maloum Mana Mathieu Mbokube de Ningangali et de Mamadou Kainan depuis Koudaloua. Donc félicitations à vous Abdelmanen Adam, Maloum Mana Mathieu de Ningangali et Mamadou Kaina depuis Koudaloua. Nous tenons également à féliciter toutes ces personnes qui ont eu les bonnes réponses. Malheureusement, leur nom ne figure pas ici. Et mention spéciale à Abdelmanen Adam depuis Abéché qui a eu les 3 réponses. Mesdames, messieurs, sachez que la technique est tenue par Rigobert Aguidi. À ses côtés, hein, se trouvent des jeunes stagiaires. Hein. Nous avons. Ils sont trois, donc j'ai perdu leur nom. Mais ils sont là. Leurs noms sont ici. Il y a Asmaou, Mahamad Tabak, Mahamad Ali Arba et Khadija Oki. La régie d'antenne, c'est l'affaire de Jim Tabé Madjim, Roger. Alors, en ce moment, Tuki Alfred Wakou, chauffeur Abdeguin au micro, Alexis Dimasra alias Maki Alex. Partez-vous bien, je vous laisse en compagnie de Mouta Darnas Blandine. Ah oui, et Sambinom qui sera là pour nous conduire jusqu'à 15h. Portez-vous bien. À tout à l'heure.

0: Mesdames, Messieurs, bienvenue à ce magazine réalisé grâce à la collaboration technique de Sunway Koyankreyo. Présentement, nous sommes à Kélo au service de la maternité pour discuter avec Madame Sarmi Ketoura. Elle est sage-femme, diplômée d'État, chef de service de la maternité. Avec elle, nous parlerons des problèmes liés à son service et surtout l'accessibilité en cette période de saison de pluie, car les femmes ne peuvent y arriver à temps dans sa structure, surtout pour les accouchements difficiles. Les conséquences sont donc énormes. Quelles sont les solutions pour pallier cette situation?
1: Bonjour. Madame Ketoura, parlez-nous de la consultation prénatale au sein de votre service. Comment ça se passe?
2: La consultation prénatale, avant, ça se faisait dans des centres de santé. Et dernièrement, ils ont instauré ça à l'hôpital. Normalement, ça devrait être dans le service de la maternité. Mais manque de bâtiments, ils ont distancé ça dans des bâtiments juste à côté des districts. La fréquentation n'est pas tellement acceptable. Et nous avons aussi un responsable de la CPN en tant que tel qui s'occupe de ce travail.
1: Vous dites que la fréquentation n'est pas régulière. Qu'est-ce que vous faites en ce sens pour mobiliser les femmes à venir aux consultations?
2: Je ne sais pas si c'est un problème de sensibilisation ou un manque de sensibilisation qui était passé dans des médias pour dire aux femmes que désormais, il y a aussi la consultation prénatale à l'hôpital. Et nous profitons de cette occasion avec des femmes qui viennent avec des problèmes de santé pour leur dire que désormais, il y a une consultation prénatale à l'hôpital. Et ceux qui n'ont jamais fait de consultation prénatale, on nous orientons directement d'aller faire la consultation prénatale juste à côté.
1: Madame Ketoura, dites-nous, chez les femmes enceintes, quelles sont les maladies les plus régulières?
2: Ici, nous sommes dans une zone endémique, donc beaucoup plus nous recevons de cas de paludisme. Comme le paludisme, beaucoup de gens sont au quartier, ils prennent des médicaments. Au quartier, ils reviennent parfois avec des cas compliqués où c'est déjà l'anémie qui c'est ça. Donc cette anémie est beaucoup plus due aussi au paludisme. Donc c'est beaucoup plus dans des cas de paludisme que nous traitons ici.
1: Les femmes qui arrivent avec un cas de paludisme, vous faites aussitôt la prise en charge ou bien ça se passe comment?
2: La prise en charge est automatique parce que toute femme enceinte qui a le paludisme est considérée comme un paludisme grave. La prise en charge est automatique. S'il s'agit de transfuser, il faut transfuser et traiter en même temps le paludisme aussi.
1: Madame Ketoura, dans votre service, vous enregistrez à peu près combien de naissances par jour?
2: La naissance en moyenne à la maternité ici, nous avons 4 accouchements par jour. C'est-à-dire que le mois, nous faisons 150, voire même plus dans 7 mois.
1: Et ces accouchements, comme on le dit au jour, se passent tous dans de bonnes conditions ou bien des fois vous vous heurtez à des cas de situation assez complexe?
2: Il y a des accouchements qui se passent normalement et il y a aussi des cas complexes parce que nous sommes entourés des districts qui n'ont pas de bloc opératoire ou bien certains n'ont pas de médecins. Nous avons 4 districts autour, le district de Kélo, nous avons Bakturo, nous avons Bologo, nous avons Kolon, nous avons Dafra. En plus de ces districts, nous avons aussi des centres de santé dans le district de Kélo. Dans tous ces districts, en cas de dissocie, ils réfèrent toujours à Kélo. Donc, arrivés ici, nous nous heurtons toujours à des cas compliqués.
1: Parlant de la planification familiale, est-ce qu'elle est effective ici? Et particulièrement dans votre centre, est-ce que vous prenez soin d'en discuter avec les femmes et les orienter en ce sens-là?
2: Oui, la planification, ça se fait chaque jour dans le service de maternité. Bien qu'il y ait un point focal de planification familiale, mais ici à la maternité, ça se passe chaque jour. Et par exemple, une femme qui est césarisée et qui veut rentrer, ça c'est automatique. Bien que des fois il y a rupture, des intrants, tout ça, mais on se défend quand même pour que les femmes soient à l'aise par rapport à la contraception.
1: Ici à Kélo, est-ce que les femmes connaissent l'utilisation, l'importance des contraceptifs et est-ce que les maris acceptent et accompagnent également leurs femmes?
2: Bon, les maris, ça c'est un autre problème parce qu'il y a d'autres qui amènent leurs femmes, mais rares. Les hommes accompagnent leurs femmes pour venir pour la planification. D'autres viennent en secret aussi. Mais comme c'est elle qui a choisi de venir, non pas appeler de la maison de venir, une femme vient, elle se plaint que voilà, moi j'ai 5 enfants, j'ai 10 enfants, l'homme ne veut pas me prendre en charge, j'ai trop de difficultés, je veux un peu me reposer. Alors il faut comprendre aussi cette femme-là. Donc nous lui donnons quand même ces méthodes, mais beaucoup plus viennent seules. Il y a rare des cas qu'ils amènent leur mari. Et d'autres écrivent quelque chose, remettent à leur femme pour dire que je suis d'accord avec ma femme avant qu'elle ne prenne des contraceptions.
1: Madame Ketoura, parlez-nous un peu de l'allaitement maternel. Est-ce que vous conseillez l'allaitement exclusif aussi aux femmes?
2: L'allaitement exclusif ici à Kilo, c'est comme quelque chose qui n'est pas vraiment très connu ici, malgré que l'hôpital de Kilo est ami des bébés. Mais il n'est pas tellement pratiqué ici. Cause de ce moment social, il y a les belles-mères à côté, il y a les tantes à côté. S'il faut conseiller une femme de faire un allaitement exclusif, ils vont dire, ah, je vais aller demander à ma belle-mère, je vais demander à mes belles-sœurs. Et ça fait que vraiment, s'il faut convaincre une famille, il faut toute une personne à convaincre. Des fois, ils acceptent ici, mais arrivés à la maison, ils font autre chose. Mais d'autres font quand même. Et par exemple, les femmes infectées, ça c'est quelque chose d'automatique. D'autres qui s'entêtent quand même de donner l'eau, mais ils acceptent. Cette méthode n'est pas tellement connue ici, surtout à Kilo ici, mais d'autres le font quand même.
1: Madame Ketoura, veuillez nous dire d'abord les avantages, même quand un enfant est allaité exclusivement. Quels sont ces avantages? Pour permettre à certaines femmes qui ne le savent pas de vous écouter et peut-être connaître les avantages.
2: L'allaitement exclusif a beaucoup d'avantages, surtout sur la maman et le bébé aussi. Je commence par le bébé. Le bébé, ça évite beaucoup de maladies, surtout diarrhées. Parce qu'en donnant l'eau, on ne sait pas c'est quelle eau qui est préparée, avec quelle racine, et puis le dosage, tout ça. Ça fait irriter les organes de l'enfant. L'organe est immature, donc ça commence de la bouche jusqu'au niveau de l'anus. Donc surtout des maladies diarrhéiques. Et là, quand on donne, on fait l'allaitement exclusif maternel, ça évite tous ces problèmes. Par rapport à la maman, c'est économique. Parce que le lait maternel, on n'a pas besoin d'aller au champ cueillir des feuilles, des racines, tout ça. Donc, c'est économique. On n'a pas besoin de dépenser pour ça. Ça ne reste que tu viens, tu manges bien, tu viens, tu allaites ton enfant. Il y a beaucoup d'avantages.
1: De nos jours, dans la société, on entend plus dire quand il y a accouchement, soit la mère décède, soit c'est le bébé. Donc, on dit enfant, mère ou enfant. Les gens ont l'habitude de dire cela. Madame, dites-nous, est-ce que c'est le fait que les femmes ne sont pas régulières aux consultations prénatales ou bien c'est le fait qu'elles font recours aux matrones, ça veut dire des gens qui n'ont pas suivi de formation dans le domaine de la maternité et qui viennent pour assister ces femmes?
2: Beaucoup plus c'est aussi ces problèmes parce que dans la localité, nous avons toujours des personnes qui sont là, des accoucheuses traditionnelles et les mamans qui veulent absolument que les belles soient dans leurs bras. Les raisons aussi que à la maison on est entouré, d'autant plus que ici on les met dehors, tout ça. Il y a des femmes qui sont formées pour faire bien ce travail, mais ils le font à la maison. Ils ont créé des choses au quartier et ils font quand ils se heurtent de ce problème. C'est maintenant qu'on nous envoie. Et le retard est beaucoup plus, soit au quartier, soit dans des villages. Ça, c'est beaucoup plus ce problème. Il y a problème financier parce que tu arrives à l'hôpital, ils vont te donner l'ordonnance, il faut acheter ça, donc ils n'ont pas de moyens. Qu'est-ce qu'il faut faire? Il faut tenter d'accoucher à la maison pour éviter toutes ces dépenses. Il y a aussi, et ça, il y a de la distance. On devrait aller à l'hôpital, mais aller comment? Donc, il y a tous ces paramètres. Quand ils arrivent ici, déjà, nous heurtons déjà à une souffrance fœtale. Ou soit la femme arrive déjà avec un état dégradant. C'est ça qui entraîne beaucoup plus le décès, soit fœtal ou maternel.
1: Et comment se fait la prise en charge, comme vous venez de le dire? On vous envoie des femmes à un état déjà avancé, critique. Comment vous y prenez?
2: Il y a des cas où nous réussissons quand même à les sauver. Et d'autres cas, certaines femmes aussi perdent leur vie. Nous avons enregistré beaucoup de cas. Les plus compliqués, s'il s'agit d'aller au bloc, il faut aller au bloc. Nous enregistrons des cas où c'est déjà arrivé avec rupture utérine, ou soit pré-rupture ou bien rupture utérine. Devant ce cas, il faut nécessairement aller ouvrir et prendre l'enfant ou bien sauver la vie de la femme. Il y a des femmes qui arrivent déjà, c'est pas des présentations qui ne sont pas bien anormales, tout ça. Donc, l'accouchement par voie basse, c'est impossible. Donc, la prise en charge est automatique. S'il s'agit d'aller au bloc, il faut aller. Et c'est Il s'agit de faire quelque chose. Si nous examinons et que cette femme peut accoucher par la voie basse, nous le faisons aussi. Mais nous rencontrons beaucoup de, comme je disais au début, nous sommes entourés de beaucoup de districts. Donc, il y a des cas où, si nous examinons et que cette femme peut accoucher par la voie basse, nous le faisons. Mais si cette femme, nous examinons et que cette femme ne peut pas accoucher par la voie basse et qu'il faut prendre par la voie haute, nous le faisons automatiquement aussi.
1: Vous disposez dans ce centre d'un bloc opératoire et tout le matériel nécessaire, le personnel également, pour intervenir en cas de césarienne. Mais dites-nous, madame, est-ce que vous recevez des cas de femmes enceintes qui sont victimes de violences? Comment se fait cette prise en charge? Est-ce qu'elle se fait juste à votre niveau ou bien vous impliquez les autorités?
2: Bon, la plupart des cas que nous recevons ici passent d'abord par les autorités avant de nous parvenir et faire certains examens. Ils ne passent pas directement ici. Des fois, ils arrivent et nous sommes déjà au niveau de... le commissariat, c'est le CB qui nous a envoyé de venir faire des examens ou bien examiner la fille, est-ce que réellement elle est violée ou pas, est-ce qu'elle est malade, tout ça. Donc ça commence depuis la brigade avant de nous parvenir ici.
1: En est-il de même des femmes enceintes qui sont presque à terme des fois, qui sont battues par leur mari? Recevez-vous des cas pareils dans ce service?
2: C'est qu'on n'en manque pas, il y en a beaucoup. Nous avons reçu beaucoup de cas de femmes qui étaient bassonnées par des maris qui finissent même de faire des avortements ou bien faire des morts-nés. Il y a aussi des cas que nous recevons ici à la maternité.
1: Madame Ketoura, dites-nous vos difficultés dans ce service.
2: Les difficultés, il y en a beaucoup, surtout ici à la maternité de Kino, il y en a beaucoup. D'abord, nous avons du matériel qui pose problème. Nous n'avons pratiquement pas de matériel pour faire le travail. Et ce que nous disposons maintenant, c'est des choses qui ont daté il y a longtemps. Ce n'est pas bien. Nous travaillons selon les moyens de bord, disons. Le bloc opératoire en tant que tel, nous disons que c'est fonctionnel, mais c'est dans des conditions très compliquées, très difficiles. Nous avons au total 4 sages-femmes, 2 techniciens supérieurs et une fille de salle. Au total, nous sommes en nombre de 10 à la maternité. Si vous entrez au bloc, c'est tout un problème, on travaille vraiment. Et si nous opérons, c'est Dieu qui veut que ces femmes-là sortent vivantes. Dans des conditions de vie, de travail, ou bien des conditions de travail sont vraiment très médiocres. Il manque de matériel, en cette sincérité. Et ici, nous n'avons pas un gynécologue. Nous trouvons des cas de gynécologie qu'il faut un gynécologue pour consulter cette femme. Mais il n'y a pas un gynécologue, nous n'avons que des généralistes. Alors ça nécessite un gynécologue, nous sommes obligés d'envoyer cette femme-là soit à Mundu, soit ceux qui ont des moyens, ils repartent en Djamena. Donc c'est difficile. Pour une simple échographie, il faut aussi référer. Vous voyez un peu ça. Il y a des cas que nous pouvons faire ici à notre niveau, mais il n'y a pas ces matériels-là. Il n'y a pas d'échographie. Ces appareils que nous avons, c'est personnel. Alors si la personne n'est pas là, ce n'est plus maintenant fonctionnel, non. Il y a un problème de générateur aussi qui pose. Nous n'avons pas l'électricité 24 heures sur 24. Deux fois, il y a des cas qu'on peut aller au bloc, mais il y a un problème de générateur. Soit c'est le générateur qui déconne, soit au bloc c'est le clim qui déconne, soit c'est l'appareil à oxygène qui déconne. Donc, les conditions sont vraiment difficiles. Nous avons beaucoup de difficultés ici.
1: Ketoura, parlant des difficultés, votre message que vous aimeriez bien adresser d'abord aux hommes qui accompagnent leurs femmes, les hommes qui restent à la maison, les époux, parce que vous vous traitez avec les femmes, mais les femmes vivent à côté des hommes. Donc, quel est le message que vous voulez donner d'abord aux hommes, aux femmes, à l'État aussi par rapport à vos besoins, mais aussi des ONG et des personnes de bonne volonté, parce que le travail que vous faites sur le terrain doit être accompagné par d'autres personnes. Vous seul, vous ne pouvez rien faire.
2: Aux femmes, moi, je commence par la consultation prénatale. Dans nos cultures rare, un homme accompagne sa femme, ça c'est ridiculisé. Mais je demande aux hommes de vraiment accompagner leur femme, même si c'est pas pour beaucoup de fois, pour la première CPN, c'est nécessaire que le mari accompagne sa femme à l'hôpital pour la CPN, soit dans des structures de santé en général. Et par rapport à l'allaitement exclusif, je demande vraiment aux femmes d'en pratiquer pour expérimenter vraiment cet avantage de cet allaitement exclusif, assister ou bien c'est pas fréquenter aussi le service de planification familiale, bien qu'il n'y a pas un service en tant que tel, mais nous le faisons seulement ici à la maternité, de fréquenter aussi. Je demande aussi au gouvernement, vraiment, nous sommes manqués de beaucoup de choses si vraiment nous pouvons avoir un gynécologue sur place, un chirurgien sur place, si nous pouvons avoir un générateur qui peut fonctionner chaque jour s'il y a un problème, ça serait vraiment très génial. Nous demandons aussi aux partenaires de venir en appui à Kélo pour nous aider à sauver beaucoup de femmes. Merci beaucoup.
0: Mesdames, Messieurs, je rappelle que nous avons rencontré Mme Samy Ketoura, chef de service de la maternité de l'hôpital de Kélo, avec qui nous avons échangé sur l'accessibilité, les difficultés qu'elle rencontre pour effectuer sa tâche quotidienne. C'est fini pour ce magazine. Prise de son Sanoué Koyankreyo, mise en onde Ahmad Sherif, réalisation Abdoulaye Toche et au micro, je suis Dembanadej Dolmion. Au revoir.

Auditeurs, auditrices à l'écoute de la radio du Fusion National tchadienne, nous sommes à 13h36 dans nos studios. Juste après donc cette chanson de Robinho de Souza, nous allons ouvrir la chemise de vos avis et communiquer.

0: Nous sommes à 13h43 dans nos studios, à présent la lecture de vos avis et communiqués. Dans le cadre du renforcement de son corps enseignant et de la poursuite de sa politique d'excellence académique, l'Institut privé Amoul de Farcha, IPAF, lance un appel à candidature en vue du recrutement d'enseignants-chercheurs et d'enseignants vacataires hautement qualifiés pour l'année académique 2026-2027. Profil recherché. Département de la santé humaine. Les candidatures sont ouvertes aux enseignants et enseignants-chercheurs titulaires de l'un des titres ou diplômes reconnus par le CAMES ci-après. Professeur titulaire des universités, maître de conférences agrégés, maître assistant des universités, assistant des universités, docteur en médecine, médecin spécialiste dans toutes les disciplines médicales, titulaire d'un master recherche ou professionnel en sciences de la santé délivré par une université publique. Département des sciences économiques, des sciences de gestion et des sciences politiques. Les candidatures sont ouvertes aux enseignants et enseignants-chercheurs titulaires de l'un des titres ou diplômes reconnus par le CAMES ci-après. Professeur titulaire des universités, maître des conférences agrégées, maître assistant des universités, doctorat. 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Le dossier doit comprendre une demande adressée au directeur général de l'Institut privé Amoul de Farcha, un curriculum vitae détaillé et actualisé, une copie légalisée du diplôme le plus élevé, les justificatifs d'expérience professionnelle, les cas échéants, dépôt de candidature. Les dossiers de candidature sont reçus du 1er août au 1er septembre 2026 de 8h à 16h au secrétariat général de l'Institut privé Amoul de Farcha, IPAF. Aucun dossier ne sera accepté après la date de clôture. Seuls les candidats présélectionnés seront contactés pour la suite de la procédure. L'Institut privé Amoul de Farcha réaffirme sa volonté de promouvoir un enseignement supérieur d'excellence conformément aux standards du CAMEX en s'appuyant sur un corps enseignant hautement qualifié, compétent et engagé au service de la formation de la jeunesse.
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0: 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Avis d'appel à la candidature pour le recrutement de deux comptables et un assistant en trésorerie à la CISA. Le président de l'Association des sociétés d'assurance du Tchad, ASAT, porte à la connaissance des ressortissants des États membres de la conférence interafricaine des marchés d'assurance CIMAR que la campagne commune de réassurance des États membres de la CIMAR recrute pour le siège à Lomé deux comptables et un assistant en trésorerie. Composition du dossier de candidature. Une demande de recrutement pour l'emploi, à savoir adressée au directeur général de la CISA. Un curriculum vitae certifié sincère. Extrait d'acte de naissance ou de jugement supplétif en tenant lieu, ainsi que le cas échéant d'acte de mariage ou les bulletins de naissance ou des enfants à charge ou un certificat, je m'excuse, de vie collective. Une copie certifiée conforme des titres, diplômes et attestations de qualification. Un certificat médical attestant que le candidat remplit les conditions d'aptitude physique exigées et délivrées par les autorités médicales agréées par l'État d'origine. Un extrait de casier judiciaire datant de moins de 3 mois. Les dossiers de candidature devront parvenir au plus tard le 31 août 2026 à l'adresse suivante. Plus 228 22 61 35 94 ou sur le plus 228 22 61 35 95 ou encore sur plus 228 22 23 62 62 ou sur plus 228 22 23 62 65. 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
1: Avis de décès. La famille de feu Mbatlenan, Barnabas Koumdé, Eli Koumdé, Marc Noudi Déné, Suzanne Tala, Mbaye Ornom, Cléopas Nguina Noudi, Eunice Mbaye Bemadiel, Siméon Pura Romain Frédéric Mbaynaïsum, Arthur et Reoudoum Barnabas, tout ça, Ndjaminan, ont la douleur d'annoncer aux parents de Beladia, Madgué, Bébidia et Moundou, plus particulièrement à Mao Joël, Gaudondé, Samuel, à Beladia, Demba, Damaris, Ndjera, Koulapol et Nekwadara, Sem, Amundu, le décès de leur fille, nièce et sœur, Larlum, Hawa, fille de Madlena, Barnabas, décédé le 2 août 2026 en Ndjaménan, des suites d'une courte maladie. L'enterrement est prévu pour le mercredi 5 août 2026 au cimetière de Toukra. Les obsèques auront lieu à l'homme de Nazareth, église locale Siloué, située au sud de l'école primaire de Boutalbagar. Le lieu de recueillement est à Chagua, chez Tala Mbaye Ornom Cléopas, non loin de l'église évangélique du Tchad, EET numéro

0: 15. Paix à son âme. La grande famille Dimrabai Mandbai Nadu Lungar John Ketan, général Dimti Sylvain et la famille Uningar ont la douleur d'annoncer le décès de leur fils sœur et mère, Madame Docteur Gidalbai Né Dimrabai Mialta Delphine, ancienne gestionnaire de l'UNAT, épouse du défunt Docteur Gidalbai, décédée de suite d'une courte maladie à l'hôpital général de référence national de N'Djamena. Cet avis s'adresse à la grande famille de N'Djamena, la famille maternelle au village Bedi, Madame Mangojo et Monsieur Bakari, le chef de canton de Kara, le chef de village de Kikaga, le chef de canton de Donomanga, les anciens choristes de la paroisse Saint-Paul de Kabalaï, les Kotariamari, la paroisse Sainte-Joséphine Bakita, la CEB de Mère Teresa, sa belle famille, le lieu de recueillement et chez la défunte à Abénan, non loin de l'école communale d'Abénan. L'enterrement est prévu pour le vendredi 7 août 2026 au cimetière de Toukra. Noël Dangaï Bapen, Dangaï Kargé, Dangaï Olum Kongi, Pasteur Gingar Ladigué, Ezekiel Djangbeï, René Timothée Saria, Marceline Adoum, Félicité Moussa, Joséphine Yegué, Jérémy Yegué, Manaï Michel Bakay, Mungay Do Aladi ont le regret d'annoncer le décès de leur fils, le nommé Daptagé Malik Kelouon. Décès survenu le 31 juillet 2026 à N'Djamena, des suites de maladies. Cette triste nouvelle s'adresse à Tabegué Babour Job à Touba, Taïgué Tinga à Draingolo, Banda Dougué à Kidbo, Émilie Moussa à Laï, Maman Rachel à Misséré, Partout Madeleine à Goulard et Gundi Amos à Tiangdili. Par Laï, le lieu de recueillement est chez Noël Dangaï à Toukra Massa. La date de l'inhumation est prévue pour le mercredi 5 août 2026 à N'Djamena. Dieu a donné, Dieu a repris, que son âme repose en paix.
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0: 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Bonjour et bienvenue.
1: Merci, bonjour Blandine, bonjour à tous. Le président de la République, Mamadou Idrissa Déby Itno, reçoit officiellement le rapport d'activité annuelle 2025 de l'organe de régulation du secteur des médias. Une délégation de l'AMA, conduite par sa présidente Halimea Sadia Ali, était ce mercredi, autant pour moi, mardi au Palais Toumaï. Des Tchadiens régulièrement interpellés dans des aéroports étrangers pour transport d'objets précieux tels que l'or. Les ministères des Affaires étrangères, celui des transports et celui en charge de la sécurité appellent au respect des réglementations douanières en vigueur dans ces pays. Une déclaration est à suivre dans ce journal. Également, le dossier 11 août, nous retracerons l'évolution et les missions de l'armée nationale tchadienne. Mesdames et messieurs, une fois de plus, bonjour et bienvenue aux 14h de Radio Tchad et nous démarrons par le dossier consacré au 66e anniversaire de l'indépendance du Tchad avec Dimassal. Nous retraçons l'évolution et les missions assignées à l'armée nationale tchadienne de l'indépendance à nos jours.
2: La mission prépondérante d'une armée nationale consiste à défendre la paix et l'intégrité territoriale d'un pays. C'est dans ce contexte que l'armée nationale tchadienne, héritière de l'armée coloniale française, a été créée en 1961, un an seulement après l'indépendance. À ses débuts, elle est dénommée Force armée tchadienne, FAT, et de taille réduite, structurée autour de quelques centaines d'hommes, puis se développe progressivement avec l'aide française, la formation militaire locale et la création d'unités régulières dans les années 60. Elle est constituée des forces terrestres, de la gendarmerie et des forces aériennes, composée des jeunes formés à l'école indigène d'enfants de troupes à Brazzaville. Dans les années 70, cette institution entre de plus en plus dans la vie politique du pays, notamment après le coup d'état militaire de 75, renversant le premier président tchadien, Garta Tombalbaye. Ce coup de force qui a engendré la guerre civile et les rébellions, fragmentant ainsi les forces armées avec plusieurs factions rivales et des intégrations successives des combattants dans l'armée régulière après la dislocation des forces armées lors de la guerre civile de 1979. Au début de l'année 1980, la branche armée des forces armées du Nord, FAN, devient une composante importante des forces nationales tchadiennes, celle qui joue un rôle important dans les conflits au nord du pays. À la fin de cette période de troubles, les forces armées tchadiennes FAT deviennent forces armées nationales tchadiennes FANT. Plus aguerries, mobiles et mieux équipées, mais elles restent marquées par des divisions politiques régionales. Après cette réforme progressive, l'on assiste à de grandes recompositions militaires de la période post-guerre civile. C'est la priorité du maréchal Idriss Déby Itno, arrivé au pouvoir en 1990. L'objectif affiché est de bâtir une armée professionnelle, républicaine et représentative. Elle reste à cet effet un pilier de la sécurité et de l'unité nationale, tout en portant l'héritage d'une histoire fortement liée aux crises politiques du pays de 1990 à nos jours. Considérée comme un pivot dans la lutte antiterroriste au Sahel et dans le lac Tchad contre la secte Boko Haram, l'armée est instituée comme un système politique assurant la transition conduite par le maréchal Mamadou Idriss Déby Itno après la mort tragique du maréchal Idriss Déby Itno en 2021. Forte de sa détermination, l'armée nationale tchadienne, sous l'impulsion du maréchal Mamadou Idriss Déby Itno, poursuit sa réorganisation et diversifie ses partenariats de formation d'équipement à l'international.
1: Et je vous le disais au Palais Toumaï, ce matin, le président de la République, Mamadou Idriss Déby Itno, a reçu en audience une délégation de la AMA, Haute Autorité des médias et de l'audiovisuel, conduite par sa présidente Halimea Assadia Ali. Elle a remis au chef de l'État le rapport 2025 des activités de l'organe en charge de la régulation du secteur des médias. Et puisqu'on parle de la AMA, la AMA qui réagit à travers un communiqué informe de la suspension de l'autorisation accordée aux médias en ligne. C'est la suite à certains dérapages constatés. Vourboubé Passiri a parcouru le document pour nous suivre.
3: La Haute Autorité des médias et de l'audiovisuel constate une recrudescence des pratiques contribuant à un désordre informationnel, notamment à travers la prolifération de fausses pages qui se font passer pour des médias en ligne sur les réseaux sociaux. Ces pages diffusent, selon le communiqué, des contenus non vérifiés, mensongers, diffamatoires ou attentatoires à l'honneur des citoyens et des institutions de la République. La Hama relève également que beaucoup de journaux imprimés ne se conforment pas aux dispositions légales et réglementaires relatives au dépôt légal portant obligation dans les formes et délais prescrits par la loi. Face à tous ces manquements qui impactent négativement la régulation, la Hama rappelle aux professionnels des médias que l'exercice de la liberté de presse est lié au respect des lois et des règles éthiques et déontologiques qui encadrent le journalisme. Elle les exhorte en conséquence au strict respect du code d'éthique et de la déontologie du journaliste tchadien ainsi que de tous les textes législatifs et réglementaires qui régissent le secteur de l'information et de la communication au Tchad. Pour ce qui est des infractions commises par le canal de plateforme numérique, la Hama rappelle qu'en l'état actuel, leur régulation ne relève pas de sa compétence. Elle constitue plutôt des infractions prévues et punies par le code pénal et la loi sur la cybercriminalité. Leur mise en œuvre relève exclusivement des institutions judiciaires dont une des missions est de protéger les institutions et les citoyens. Enfin, la Hamas réserve le droit de prendre toutes les mesures conformément aux dispositions légales et réglementaires pour faire cesser toute publication et ou de diffusion de contenu contraire à la loi et aux bonnes pratiques qui encadrent l'exercice du journalisme.
1: Le Conseil économique, social, culturel et environnemental dévoile au public son site web. C'est à travers une cérémonie officiée hier par le président du Conseil, Amat Mbodou Mahamat. Retour sur cette cérémonie avec Isabelle Népité.
4: Le Conseil économique, social, culturel et environnemental vient de franchir un cap historique. Désormais, il est doté d'un site web qui lui permet d'assurer la visibilité de ses activités. Le président du Conseil économique, social, culturel et environnemental, Dr Ahmad Mbodou Mahamat, a saisi l'opportunité pour inviter le grand public à consulter régulièrement cette plateforme.
5: J'invite chaleureusement les chercheurs, les grand public à consulter régulièrement cette plateforme d'information accessible à l'adresse www.cese.td. Cette page web est disponible. Vous aurez le temps de le consulter régulièrement pour que des informations utiles au développement durable que porte le Conseil économique, social, culturel et environnemental puissent atteindre le public et être utiles à la République.
4: Lancé en prélude de la session ordinaire de l'année 2026 du Conseil économique, social, culturel et environnemental, ce site permettra à un grand public de suivre le déroulement de ses activités au cours de ce rendez-vous.
1: À travers une déclaration conjointe rendue publique aujourd'hui, les ministères des Affaires étrangères, celui en charge de la sécurité et le ministère des Transports rappellent des Tchadiens qui voyagent à travers les aéroports étrangers au respect des réglementations en vigueur. Une déclaration lue par le secrétaire général du ministère des Affaires étrangères, Djambé Guelngar Evariste. Écoutez.
6: Cette concertation, placée sous le signe de la responsabilité et de la coordination de l'action gouvernementale, a permis d'examiner les cas récurrents de ressortissants tchadiens interpellés dans plusieurs aéroports étrangers pour non-respect des réglementations douanières applicables au transport de l'or, de bijoux et d'autres objets de valeur. À l'issue de cette concertation, plusieurs axes d'action pourront être engagés. Il s'agira notamment de renforcer les campagnes nationales d'information sur les règles douanières applicables dans les principaux pays de destination, de sensibiliser davantage les voyageurs avant leur départ, d'améliorer les dispositifs de contrôle et d'orientation dans les aéroports nationaux, ainsi que de renforcer la coopération entre les administrations compétentes. À ce sujet, je lance un appel particulier aux compagnies aériennes, aux agences de voyage, aux transiteurs, ainsi qu'aux gestionnaires des plateformes aéroportières afin qu'ils s'associent pleinement à cet effort national en matière de communication et de sensibilisation. Nous souhaitons que des actions de sensibilisation soient systématiquement menées lors de l'enregistrement et de l'embarquement des passagers accompagnés conformément aux lois et règlements en vigueur, des contrôles de sûreté et de sécurité nécessaires permettant de prévenir le transport d'objets susceptibles d'entraîner des difficultés à l'arrivée ou lors de transit dans des aéroports internationaux. J'en appelle également au sens de responsabilité de nos compatriotes. Avant tout déplacement à l'étranger, chaque voyageur est invité à s'informer sur la réglementation douanière applicable dans son pays de destination ou de transit et à se conformer scrupuleusement aux obligations déclaratives exigées par des autorités compétentes. Le respect des lois des États étrangers constitue une obligation internationale pour tout voyageur et demeure la meilleure garantie de la protection de ses droits.
1: Tchadakti Midi, le journal nous conduit dans les provinces. La Tandilé, à Kélo, où séjourne une délégation du Conseil national des affaires islamiques. Derkine Gapili nous en dit plus.
7: À Kélo, la délégation a échangé avec les autorités administratives, militaires, coutumières et religieuses autour d'un même objectif, renforcer la cohabitation pacifique, la cohésion sociale et l'unité nationale. Introduisant la rencontre, le préfet du département de la Tandilé Ouest, Ali Mahamat Sebi, a salué cette initiative qui intervient dans un contexte où la préservation de la paix demeure une responsabilité collective. Le secrétaire général du Conseil national des affaires islamiques du Tchad, par ailleurs chef de mission, Dr Abakar Walar Modou, a appelé les leaders religieux, les autorités locales et les populations à promouvoir les valeurs de paix, de tolérance et de fraternité. Au nom du délégué général du gouvernement auprès de la province de la Tandilé, le secrétaire général provincial Abdoulaye El Hadji Boulama a rassuré la délégation que le message sera fidèlement transmis à la plus haute autorité provinciale et s'est engagé à veiller à sa diffusion jusque dans les villages et les fériques afin qu'ils soient compris et relayés par toute la communauté. Avant cette rencontre, la délégation avait déjà échangé avec les imams et les fidèles musulmans à la grande mosquée de Kélo où le même message de paix, de cohésion sociale et de responsabilité citoyenne a été livré. Kélo, Tarkina Gapili pour la Radio Tchad.
1: De retour à N'Djamena pour évoquer l'incivisme de certains conducteurs des camions Ben de transport des sables, ces citoyens qui déversent le contenu de leurs véhicules sur des voies publiques. Un reportage signé
8: Des rues couvertes par de sable dans la capitale, cela est une réalité sans commune mesure. Plusieurs axes, parmi lesquels ceux de Gassi Klessoum, le rond-point du 10 octobre, celui d'Abou Hamama, Walia et autres subissent ce déversement de sable. Ce sable qui inonde le goudron ne résulte pas des phénomènes naturels tels que le vent, la pluie, mais plutôt des actions de l'homme, notamment les conducteurs de Ben. En effet, ces camions chargés et surchargés laissent répandre sur le chemin du sable. Les raisons sont simples. Ces engins, parfois dépourvus des organes essentiels, à l'exemple de freins, font excessivement de vitesse. Le mauvais état des routes aidant, certaines bennes arrivent à la destination à moitié vide après des secousses successives. Une partie de cette matière finit sa course sur le goudron. Ce n'est pas tout. Les bâches qui servent de couverture sont dans la plupart en lambeaux et même certaines n'en disposent pas. Ces sables qui couvrent les voies bitumées constituent des obstacles à la circulation. Aux heures de pointe, la mobilité étant intense, la visibilité est réduite en néant parce que des tourbillons de poussière obstruent ces artères. Dans cet état des choses, le manque de vigilance d'un conducteur peut provoquer un accident. En cas de pluie, le déplacement devient compliqué. À cause des glissades, ces comportements des conducteurs de Ben viennent réduire en vain les efforts consentis par la mairie en vue de rendre propres nos axes. À cet effet, elle a déployé des balayeuses qui font un excellent travail. Ces braves dames, abandonnant derrière elles, famille et ménage, se rendent très tôt sur nos artères pour les nettoyer. Mais aussitôt nettoyé, aussitôt salé par le sable, que faut-il faire face à une situation répétitive? Quelques possibilités s'offrent. prendre des sanctions contre les conducteurs de ben qui se livrent à des comportements inciviques. Autre piste, la mairie pourra acquérir des moyens motorisés en vue de renforcer les efforts des femmes dans le nettoyage. Il faut nécessairement agir car personne ne peut investir des sommes colossales dans la construction des routes bitumées puis laisser le sable les engloutir. Sinon, on aurait mieux fait d'aménager ces rues en terre battue. Entretenir nos routes doit être une priorité. C'est par là que passe le développement.
1: Hassan Lamé, il est 14h15 au studio 3 de Radio Tchad. Nous émettons, avant de boucler ce journal, la chronique Écho, Plume et Voix de Vourboubé Passiri.
3: Au Tchad, quand les prix des denrées alimentaires se stabilisent, ce n'est pas seulement une bonne nouvelle pour les marchés, mais un soulagement immédiat pour les ménages. Quand les prix montent, ce sont les repas qui se réduisent, les dépenses qui se serrent et le quotidien qui devient plus lourd pour chaque famille. La stabilisation des prix, quant à elle, redonne un peu de l'espoir. Elle protège le pouvoir d'achat, apaise les tensions dans les foyers et permet aux ménages de mieux organiser le budget du mois. Pour les ménages les plus modestes, c'est souvent la différence entre tenir et basculer vers l'insécurité alimentaire. Mais cette stabilité reste fragile pour plusieurs raisons. Elle dépend du transport, du stockage de la production locale et des mesures prises pour lutter contre la vie chère. Dès qu'un maillon casse, les prix remontent à la hausse et la pression revient sur les familles. Ce mois d'août est une période de soudure, tout le monde le sait. C'est pourquoi la maîtrise des prix des produits alimentaires n'est pas seulement un simple indicateur économique, c'est une question de survie, de dignité et de stabilité sociale. Des prix alimentaires stables aident les ménages à mieux se nourrir, mieux prévoir les dépenses et préserver les autres besoins essentiels. Bref, stabiliser les prix des denrées alimentaires, c'est protéger les ménages. Et protéger les ménages, c'est protéger tout le pays. Vivement à mardi prochain.
1: Le rendez-vous est pour vous, Bébé Paskiri. Et c'est tout pour le 14h. Retenez pour l'essentiel qu'au Palais Toumaï. Ce matin, le président de la République, Mahamat Idrissa Déby Itno, a reçu en audience une délégation de l'AMA, haute autorité des médias et de l'audiovisuel, conduite par sa présidente, Halima Sadia Ali. La délégation a remis au chef de l'État le rapport 2025 des activités de l'organe en charge de régulation du secteur des médias. Et puis, suite à l'interpellation récurrente dans les aéroports étrangers des Tchadiens transportant des objets précieux tels que l'or et autres bijoux, les ministères des Affaires étrangères, celui de la Sécurité et le ministère des Transports appellent au respect des réglementations en vigueur dans les pays. C'est à travers une déclaration rendue publique ce mardi. Ce journal est réalisé par Goula Radio Indigna, collaboration technique Agidiri Gobert. Au micro, je suis innocente Virginie Akumba. Passez un bel après-midi en compagnie de nos programmes.

Auditeurs, auditrices à l'écoute de la radiodiffusion nationale tchadienne, nous sommes à 14h27 dans nos studios, la suite de vos avis. Lagué Joachim, Bion Kagé Onésime, Youssouf Tchandebeye Djambay, Docteur Kargé Edouard, Isaac Abderrahmane Bandal, Dime Anou Aoudou, Abdoulaye Toche, El Koussing, Merck Junior, Dividi, Merck Batna, Pirkoulousou, Koumakoy Dora, Déborah Adaba, Gungunma, Marc et Kourabeye Mamat, mère, ont la douleur d'annoncer le décès de leur oncle maternel Alam Tcho. Golombey, plus connu sous le nom de Ocho Jean Bosco, survenu à Congo le 3 août 2026. Le retrait du corps de la morgue de Laï se fera le mercredi 5 août 2026, suivi de l'enterrement le jeudi matin. Cet avis s'adresse à Loxi Mathias Sanigué, à Bol et à toute la communauté Congo de N'Djamena et de Colon. Paix à son âme. La famille Mounoudi ont le regret d'annoncer le décès de son fils, père et frère Mbaye Bindelem Mounoudi Sadrak, survenu le 2 août 2026 à l'hôpital général de référence nationale. Cet avis s'adresse aux parents de Mbaoroy, Bebidia, Beladia, Bessey, Ndunga, Damda Dou Bedogo Ndjaminan, et cet avis s'adresse particulièrement à Nelle Marie Ruth Amundou et à Bandoum Viviane au Canada. L'enterrement aura lieu le mercredi 5 août 2026 au cimetière de Toukra, le lieu de recueillement et au domicile familial à Moursa. Les parents sont, du village sont priés de rester sur place. La communauté peine la grande famille Mourongar, en particulier la famille Dim Naidengart, Pierre Mourongar, ont la profonde douleur d'annoncer le décès de leur fils, frère, père et grand-père, Feu Bemadingar Dim Naidengart, survenu le 2 août 2026 des suites d'une maladie à l'hôpital général de référence nationale de N'Djamena. Cet avis s'adresse aux parents, amis et connaissances de N'Djamena, Penny Koumrassar et ceux de la diaspora. Le lieu de recueillement est à Dembe 2 au domicile de Dim Naidengart Ngar Dimti PA à côté de la station Moud Djobok sur l'axe du rond-point Gazelle Hydrocarbure 6e rue à gauche en quittant le rond-point Gazelle. Le retrait du corps est prévu pour le mercredi 5 août 2026 à 8h, suivi du départ pour le cimetière de Toukra à 12h pour l'inhumation. Que l'âme du regretté repose en paix auprès de l'Éternel. La famille Baïssa Baïdoué, Amine Baïssa, Bandassa, Assoué Bandassa, Morsal Baïssa ont la douleur d'annoncer le décès de leur maman Mundiel Hélène, survenue le 3 août 2026 à N'Djamena, des suites d'une courte maladie. Cet avis de décès s'adresse aux oncles maternels et paternels, à M. Roger Timba, résident à Onoko par Gelendeng, Mathieu Ota à N'Djamena, le lieu de recueillement est à Madagascar chez Amine Baïssa Bandassé, à côté situé à au site Sao 2 Montagne. La cérémonie aura lieu le mercredi 5 août 2026 à la paroisse Saint-Cyprien de Coqueville par Madurio, suivi de l'enterrement au cimetière de Toukra. Paix à son âme. Avis de remerciement. La famille de Pourtant, Mathieu Togbengar et Nadingar Jeannette remercient les parents de Bemia, Ngamogo, Murumtulum, Guidari, Laï, Baili et Goudam, les belles familles, les voisins, voisines, les connaissances lors du décès de leur fils papa et grand-père Bekoutou Emmanuel Bolda, survenu le 19 juillet 2026 en N'Djamena. Que Dieu bénisse tout un chacun.
Les enfants à Latan, à Sio Michel, les familles à la Rabaye, Madiko, Ngartolum, Doliam, Madi, Nduba, Monique, Tibé, Ngakutu, Naam, Kom, Mourdim, l'association des ressortissants Bandok ainsi que la grande famille Kanika Ningaba remercie de tout cœur tous ceux et toutes celles qui les ont portés. Leur soutien multiforme lors du décès de leur fille, mère, sœur, épouse Ramadi Hortensia, survenue le 4 juillet 2026 à N'Djaménan des suites de maladie. Ce remerciement s'adresse particulièrement aux parents de Bandogo, Dubadenesen, Kaba 4, Maoroi, Toro, Satayan, Dilingala, Moïsala, Dembo, Moussa, Moussoro, Ruth, pardon, Sar, Kumra, Doba, Mundu, Pala et N'Djamena, aux amis et connaissances voisines et voisins de Toukra, à la grande famille Kulingar de N'Djaménan et Paris, à la famille Hawa Gyalbay, la famille Ngar Blagui, la famille Ngaro 2 de Dembo, Sar et N'Djaménan, à la famille Tolnagé, aux fidèles de la paroisse Saint-Bernard de Walia Hadjaray, au Kotar Yamari, du diocèse de N'Djaménan, à l'UCCT, à la CEB Saint-Kizito et toutes les CEB sœurs, à la mutuelle CMS, à tous les collègues du CEG de Boutalbagar, aux collègues du SGG, du ministère de la Jeunesse et des Sports et ceux de l'entreprise JIC. Puisse le bon Dieu comble chacun et chacune de vous de sa riche bénédiction et que grâce infinie en Jésus-Christ. Par ailleurs, la famille tient à vous informer que la messe de l'UQAM aura lieu le samedi 8 août 2026 en la paroisse Saint-Bernard de Walia Hadjaray à 8 heures précises. Dieu, à Dieu nous appartenons, à lui nous retournerons, que le nom de l'Éternel soit loué. Les familles Koulbé, Satadim, l'armée d'Aboua, Nodi, Tolum, Justine, Laukura, Sandoudinan, Nyaram, Gon, Jean, Laubel, Dara, Berry, Golmbay, Nia, Yang Rosalie, Dene, Rambé, Dotol, Dina, Yoyam, Joséphine, Mbaynaïsum, Koulbé, Docteur Satadim, Succès, Noël, Docteur Yobombe, Théophile, Docteur Dila Saint-Denis, les familles de Lotodingao et Makian adressent leurs sincères remerciements aux parents, amis, frères et sœurs, les belles familles, les voisins, les camarades du parti PLD, EET, Toukra Dokoré, la délégation de EET de Mao, la CEB Saint-Kizito, de la paroisse Saint-Bernard de Walia, les collègues de travail, les fossoyeurs et tous ceux qui, de près ou de loin, les ont assistés moralement, spirituellement, physiquement, matériellement et financièrement lors du décès de leur fils et nièce Goïdier Germaine, survenue le 26 juillet 2026 à N'Djaménan des suites d'une courte maladie. Cet avis de remerciement s'adresse également aux parents du village de Mundu, Doba, Kumra, Sar, sans oublier tous ceux dont les noms ne sont pas cités. Que tous soient bénis au centuple pour les bienfaits. Que l'âme de la défunte repose en paix. La Radio Tchad, par ma voix, présente ses condoléances les plus attristées à toutes les familles endeuillées. Nous repartons de l'autre côté de la baie vitrée.

0: Merci à l'homme Todo Etienne pour cette belle mélodie qui a raccompagné donc les pas de nos avis et communiqué. Nous sommes à 14h41, Geneviève. J'espère que ça va, tu te sens bien?
1: Oui, ça va.
0: Et le climat, la journée?
1: Tranquille.
0: Ok, bah si tout est tranquille, nous on continue. Hein. Khadija, qu'est-ce qu'on écoute? Alors là? Tu connais envoyer le son Khadija à l'heure là seulement. Chapeau. Hey. Faut qu'on se lève pour dégager un peu le sucre qu'on a bu là.

Ben ça, c'est pour permettre à tous les auditeurs hein, qui ont déjà mangé, qui sont revenus au bureau, qui sont en train de prendre du jus, de bien digérer. Et puis, nous, on s'apprête, hein, quand on va rentrer, on pourra manger et puis digérer à notre manière aussi, quoi. Hein? On y va.

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1: Dans 11 minutes, on va se dire au revoir pour céder notre place à une autre équipe. Mais en attendant, on envoie de la douceur dans vos cœurs pour vous permettre, mais vraiment de bien réfléchir et surtout d'accompagner ceux qui sont à table. On y va.

On vous met sur petit vélo hein, pour nous permettre à nous de pédaler aussi, parce qu'on va pédaler dans moins de 7 minutes pour la maison. Et en pédalant, c'est qui est sûr, on va se retrouver en route. Donc, on vous passe déjà hein, nos bonjours sur nos petits vélos, tout doucement. Petit vélo.

0: Elle n'a que 13 ans. Brillante à l'école, elle faisait la fierté de ses anciens. Elle était la plus éveillée de sa classe, déterminée et toujours ponctuelle à sa place. Mais trop petite pour dire non à l'autorité parentale ou traditionnelle. Donc victime de cette bagoudoie forcée, de surcroît précoce pour mieux l'enfoncer. Une fatale barrière à son éducation. Elle doit dire adieu à toutes ses belles ambitions. Celle de devenir ingénieur.
1: Merci, Shukran Kra Soko Oyo. Merci Geneviève d'être là, même si tu n'as pas trop parlé. Merci à Agidi Rigobert avec Khadija Okoy Togoy. Merci à Asmaou Mamat Tabak. Merci à Mamat Ali Arba pour cette complicité technique. Eux, ils vont céder leur place tout à l'heure à Krakenan Fidèle. Merci à Bemadim Dimtan Roger Omzonz pour la régie d'antenne. Merci à nos amis de Centre Émetteur de Grédia pour la mise en onde. Merci à toi.
2: Merci, Mota.
1: Et puis, à très bientôt. Hein.
2: D'accord.
1: Dans quelques instants, on va céder notre place à nos confrères en langue Kanembu. Eux, ils vous diront ça, Yaku Kalkal à Massakori.

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0: Mesdames, Messieurs, bonjour et bienvenue sur ce magazine. Aujourd'hui, nous parlerons des commérages. Au micro, Nadège Demba Dolmé. Le commérage désigne des propos ou des rumeurs que l'on échange sans égard. Écoutons l'avis de l'homme de la rue sur la question.
1: Ce qui font le Congo ça, là, parfois, c'est la jalousie qui leur pousse à faire le Congo ça, à insulter leurs amis, quoi, à critiquer leurs amis, c'est ça.
2: Madame, et quelles sont les conséquences?
1: Parfois, ça divise les foyers. Quand quelqu'un t'insulte, va dire ce que tu n'as pas dit, là, et tu écoutes, ça te fait mal. Ça amène la bagarre, tout ça. Il y a d'autres choses qu'ils ne voient même pas, et ils viennent te dire. Un jour, vis ton mari là-bas, en train de boire, distribuer de l'argent, et toi, tu es là à la maison, ils ne te donnent rien. Hein? Tu n'as pas mangé aujourd'hui, alors que ton mari est dehors avec les femmes. Et toi qui es dedans, tu écoutes là, ça va t'énerver.
2: Quels sont vos conseils que vous donnez à ces gens de personne.
1: De ne pas écouter ces gens, quoi. Si une personne vient de dehors pour te raconter des commérages, la meilleure façon de faire, si tu as la force là, tu peux même le gifler.
2: Pour ceux qui jusqu'aujourd'hui aiment faire le commérage, qu'est-ce que vous allez leur dire? Quel est votre conseil? Ceux qui aiment ça, qui adorent tous les jours, c'est ça seulement leur activité.
1: En tout cas, de chercher quelque chose pour faire là, c'est mieux que de rester critiquer les gens. Le commérage n'est pas bien.
3: Bon, le commérage, pour moi, je dirais que c'est une mauvaise manière de vivre, surtout. Parce qu'il y a des gens qui aiment trop raconter des choses sur les gens, qui veulent toujours parler mal des gens et qui se sentent, je ne sais pas si c'est le plaisir de parler derrière les gens ou encore détruire leur vie, je dirais même à bousiller la vie de quelqu'un, c'est pas bien. Moi je trouve que c'est un comportement inutile quoi. Si vous avez le problème avec quelqu'un ou encore vous vous rendez compte qu'il a un mauvais comportement, il suffit de le lui dire en face, d'aller raconter quelque part sur lui des choses qui ne marchent pas. Bon, s'il faille que je parle un peu des causes, les causes, c'est des gens qui aiment toujours, bon, je dirais que les causes peuvent être les gens qui, par exemple, la pauvreté, hein, parce qu'il y a des gens qui vivent aussi de ça. Ils viennent, ils racontent de telles choses à telle personne pour avoir quelque chose avec la personne. Voilà, c'est aussi ça. Les conséquences maintenant, c'est qu'ils détruisent l'amitié. Par exemple, je raconte des choses sur vous, juste pour plaire à la personne qui devant qui je suis. Après, la personne peut-être peut me donner de l'argent, je ne sais pas tout, je ne sais pas. Quelle serait ma relation avec celui sur qui j'ai raconté des choses? Si la personne apprend que j'ai dit des choses sur elle, on peut être maintenant des ennemis. Donc, ce n'est pas bien de raconter des choses sur quelqu'un. Je pense qu'en parlant mal de la personne, ça veut dire que vous essayez de tirer ou encore évoquer certains mauvais comportements, ces mauvaises habitudes, je ne sais pas tout ça. Mais dites à la personne clairement que ce que vous faites, ce n'est pas bien. Ça l'apprendrait mieux que d'aller dire à quelqu'un d'autre. Parce que chez nous, vous savez que le message que la personne va transmettre à celui que vous avez critiqué, ce ne serait pas la même chose, même si vous avez bien parlé. Parce que la personne peut raconter avec excès. Alors, il faut simplement aller envers la personne, dire simplement que ce que vous faites, ce n'est pas bien. Sinon, devenez directement vous-même son conseiller d'aller raconter pour qu'on le transmette d'une manière fausse ou vraie. En tout cas, en l'apprenant, la personne peut s'imaginer beaucoup de choses. Donc, c'est mieux d'aller dire à la personne directement. Voici mes conseils.
2: On dit souvent que les femmes adorent le Congo ça. Quel est votre constat? Est-ce que les hommes également sont dans ce système-là?
3: Avant, on dit que bon, c'est les femmes qui aiment trop faire le commérage, critiquer, se réunir, parler des autres femmes. Maintenant, c'est maintenant l'affaire des hommes. Beaucoup des hommes sont dedans parce que quelque part, on dit des choses sur telle femme-là pour peut-être... Mais les hommes sont aussi dedans de nos jours. On ne peut pas distinguer un homme de la femme maintenant. Les hommes sont aussi dedans. C'est quelque chose qui, en Afrique, surtout particulièrement au Tchad, dans certaines communauté, si tu es un homme, que tu restes trop avec les femmes, tu causes comme les femmes, tu critiques trop, il y a des secrets que tu révèles trop n'importe comment, on ne te confie pas certaines responsabilités. Alors, les hommes doivent laisser tomber cette sinon ces pratiques-là pour enfin redorer le blason, garder la dignité de l'homme. Je dirais que commérage maintenant, là, c'est les hommes qui sont dedans. Il faut qu'on cesse avec ça, c'est pas bien.
4: Les causes, selon moi, ce que je vois, ça gâte toujours les foyers entre l'homme et la femme, surtout au bureau, le Congo, ça n'est pas bien. Les chefs aussi, dans leur Congo, ça, dans leur service quelconque. Mais c'est pas bien de faire Congo, ça, avec ton humain ou la personne. personne qui travaille avec lui, tu fais Congo, ça c'est pas bien. Juste ça, c'est que moi je comprends à dire ça.
2: Qu'est-ce qui fait que les gens font les commérages les uns sur les autres, colportent des choses, c'est dû à quoi?
4: Voilà, c'est beaucoup de choses, c'est le mensonge, on colle le dos de la personne, parce que ce qu'il n'a pas fait, mais il doit dire que oui, celui-là il a fait, celui-là est bon. Si tu fais bien, on va dire que toujours du mal. Et la peur de la personne. C'est pas bien de faire du mal à quelqu'un, ni que ce soit. Parler sur le dos des gens n'est pas bien. C'est une seule solution que je connais.
0: Selon les propos de nos concitoyens, le commérage est donc des bavardages indiscrets, malveillants. Il rime avec ragot, médisance. De ce fait, comment gérer les commérages? Maître Alata, avocat, nous en dit plus.
5: Le commérage, c'est un français familier hein, qui veut dire un bavardage indiscret. Mais en tant que juriste, il faudrait mieux parler de diffamation. Diffamation qui est une atteinte à l'honneur. Lorsque quelqu'un dit quelque chose qui n'est pas exact sur votre personne, ça tombe sous le coup de la loi et on parlera plutôt de diffamation ou alors de calomnie.
0: Maître, cela est dû à quoi?
5: La diffamation, ça peut avoir plusieurs motifs. Le premier motif peut être de la jalousie. Lorsque quelqu'un ne vous gobe pas, il pourra dire des choses, mais des insanités sur vous afin de nuire à votre réputation. Donc, la principale cause, je dirais que c'est de la jalousie.
0: Est-ce que quelque part, ce n'est pas lié également à l'éducation?
5: Ce n'est pas faux ce que vous dites. Mais le plus souvent, il y a les intérêts aussi qui animent les gens. Quand vous prenez un milieu comme le milieu politique, par exemple, les gens, ils se mouchardent régulièrement parce qu'ils pensent que c'est en mal parlant de X ou de Y que je pourrais avoir de l'aura et tout ça. Il a parlé complètement de sa vie privée et moi je trouve que ça c'est extrêmement grave et c'est ça de la diffamation.
0: Lors de notre micro-trottoir, avoir l'avis de certains citoyens qui disent également que c'est l'oisiveté. Et vous, qu'en pensez-vous?
5: Bon, moi en tant que juriste, je dirais que nul n'est censé ignorer la loi. Dès lors que la calomnie, la diffamation sont prohibées par le code pénal, tout citoyen qui se comporterait de la sorte devait subir la rigueur de la loi. Moi, je ne dirais pas que c'est l'oisiveté en réalité, parce que l'oisiveté ne termine pas par les mains du genre. À cause de l'oisiveté, il faut se tourner vers le gouvernant, peut-être réclamer à ce qu'il y ait plus de travail, mais pas se mettre à parler mal des gens. Ce ne sont pas ces gens-là qui sont la cause de cette oisiveté. La cause de l'oisiveté, on peut le reprocher à un gouvernement.
0: Quelles sont les conséquences des commérages, diffamations?
5: Vous voyez, je ne vous connais pas bien. On a commencé à sympathiser. J'ai un plus grand respect pour vous. Mais lorsque quelqu'un vient me dire qu'elle n'est pas d'une bonne vie, elle est escroc, par exemple, si on vient me raconter ce genre de choses, la prochaine fois où je vais aller à votre rencontre, mais je vous regarderai pas du même œil que je vous regardais au départ. Donc ça amenuise d'abord nos rapports et ce n'est pas bien. Voilà pourquoi il est prévu de textes pour éviter que les gens se mettent à parler mal des autres.
0: Commérage ou diffamation dans les couples, source de beaucoup de problèmes. Quel est votre avis?
5: Dès que le dialogue disparaît dans un couple, bon, bonjour les dégâts. On ne pourra pas parler de commérage dans le couple. Non, je ne pense pas. Mais si cela existe, ça veut dire que c'est un couple qui va déjà à volo. C'est simplement ça.
0: Maître, y a-t-il juridiquement une loi qui condamne cela? Et quelles sont les juridictions chargées de ce genre d'affaires?
5: La diffamation tend sur le plan de la presse, tout comme la diffamation dans le droit commun. Quand vous prenez l'article 344 du Code pénal, il est dit clairement qu'elle est punie d'une amende de 50 000 à 1 million. Quiconque, en dehors des canaux prévus par les textes relatifs à la presse, soit par de gestes, paroles, écrits, proférés en public ou dans des lieux ouverts au public, porte atteinte à l'honneur ou à la réputation ou à la considération d'une personne en lui imputant directement ou non des faits dont il ne peut rapporter la preuve. Donc la loi est formelle là-dessus. Lorsque vous dites des choses, des mensonges sur une personne et que vous ne pouviez pas apporter la preuve, vous êtes passible de cette peine-là qui va de 50 000 à 1 million. Voilà pourquoi. Donc la diffamation est réprimée par la loi. Et également ce qu'on appelle la dénonciation calomnieuse. Ça, vous allez voir. Mais sinon, la dénonciation calomnieuse, c'est le fait, par exemple, d'aller trouver une autorité hiérarchique des citoyens et de lui dire des choses, des propos mensongers au sujet de ce type-là. Si finalement ça n'a pas une suite disciplinaire, la personne est en droit d'aller vous poursuivre en justice pour diffamation. Ou alors lorsque vous êtes dans un procès pénal avec quelqu'un, finalement la justice le déclare non coupable, la personne est en droit de vous poursuivre pour dénonciation calomnieuse. Donc vous voyez un peu la nuance entre la diffamation qui est une atteinte à l'honneur, la personne peut directement vous poursuivre pour rétablir son honneur, et la dénonciation calomnieuse, lorsque vous calomniez, il va falloir que ce soit formel. Lorsque vous vous adressez peut-être à une autorité administrative, à une autorité judiciaire, pour dire que telle personne a commis telle infraction et que finalement, on réalise que la personne n'a rien fait et qu'elle est déclarée non coupable, la personne est en droit de vous poursuivre également pour dénonciation calomnieuse.
0: Maître, avez-vous eu à gérer un cas pareil?
5: Ben, ça, c'est mon travail quotidien. En matière pénale, on reçoit ce genre d'infractions. Les infractions comme la diffamation, le vol, la dénonciation calomnieuse, l'abus de confiance, ben, ça, c'est récurrent au Tchad. Et surtout dans le milieu de la presse, moi, j'ai défendu beaucoup de dossiers relativement à cela. Parce que la presse également, il y a trop de diffamations là-bas. C'est pas tout ce qui se raconte qui est vérité. Et donc, souvent, je défends des citoyens face à la presse, je défends la presse face aux citoyens, et voilà, ça c'est mon lot quotidien.
0: D'accord. Et dites-nous, les juridictions ou la juridiction qui est chargée de gérer ce genre d'affaires?
5: En matière pénale, donc, c'est la juridiction correctionnelle. C'est souvent le tribunal de grande instance a pris dans sa chambre correctionnelle et de simple police.
0: Quels sont vos conseils, Maître Alata Amos, à l'endroit de ceux qui se comportent de la sorte?
5: Moi, je pense que même pour votre propre honneur, vous devez cesser de calomnier. Vous devez cesser de dire des choses qui sont inexactes. Après tout, c'est comme quand vous orientez votre doigt vers l'œil d'une personne, les quatre vous reviennent. Quand vous dites des choses qui ne sont pas exactes, vous vous décrédibilisez aux yeux de la société. Si on vous stigmatise comme tel, comme quoi vous êtes, je vais utiliser l'expression arabe là, qui dit vous êtes quelqu'un de gawala, ce n'est pas bien. La réputation de ceux que vous calomniez, vous diffamez, qui est ternie, à la longue, vous ternissez votre image. Et ce n'est pas bien du tout. Il faut rapporter des faits exacts. Il ne faut pas diffamer. Ce n'est pas du tout bien. Et je dirais à la population de se conduire en citoyen. Parce qu'on dit, nul n'est censé ignorer la loi. Il faut que la population se conduise en citoyen en respectant les lois de la République. Et puis, ça va faire moins de dégâts.
0: Il apparaît que le commérage est un instinct humain fondamental. Pour éviter cela, nous devons adopter une attitude conciliante, l'a dit Maître Alata Amos. Mais le commérage, qu'est-ce que c'est donc? Au regard du sociologue Ndero Francis Dimasbé, directeur de la planification au ministère de la Femme, de la Protection de la Petite Enfance et de la Solidarité Nationale.
6: Bon, le commérage désigne des propos ou des rumeurs que l'on échange sans égard aux conséquences négatives éventuelles pour les personnes qui font l'objet des propos. C'est un fait de société. Ça peut toucher l'individu ou le groupe. Bien souvent, les gens qui font des commérages agissent sans penser aux effets négatifs que leurs propos peuvent avoir sur là où les personnes visées, leur milieu de travail mutuel ou la communauté. Qu'ils soient mal intentionnés ou non, le commérage peut avoir des répercussions négatives sur les personnes, le milieu de travail ou la communauté.
0: Dites-nous, vous qui êtes sociologue, c'est quoi les causes? Qu'est-ce qui est à la base de ces commérages?
6: Généralement, les gens s'adonnent au commérage parce qu'ils ont le besoin d'appartenir, le besoin de donner libre cours à leurs sentiments, le besoin de se sentir supérieur, le besoin de déclarer que l'on a été traité injustement, le besoin de se sentir appuyé ou de rallier des spectateurs, le besoin de plaisir ou de divertissement, le besoin d'éviter un conflit ou la résolution d'un conflit, et enfin, le besoin de se justifier. Donc, voilà en quelque sorte les causes du commérage.
0: Est-ce que cela n'est pas lié à l'éducation, quelque part?
6: C'est vrai, dans nos sociétés généralement, quand quelqu'un est mal éduqué, il s'adonne à ce qui lui vient à la tête. Mais une personne bien éduquée, bien réfléchie, ne peut pas se jeter comme ça dans les commérages.
0: Et les conséquences?
6: Comme tout fait de société, le commérage a des effets négatifs sur celui ou sur ceux qui font l'objet des commérages. Donc, il y a une perte de confiance et de morale quand les gens me disent, quand les gens racontent des ragots sur vous, une anxiété accrue chez les employés. Parce que vous savez, le commérage circule beaucoup dans le milieu professionnel aussi. Hein, quelquefois, les gens, ils peuvent dire que voilà, celui-là, il est comme ça, il est comme ça. Alors que, en clair, vous ne faites rien. Mais les gens font circuler ces rumeurs-là pour vous déstabiliser psychologiquement et moralement. Ça peut créer aussi un climat de tension ou de peur, hein, une confusion des faits, des perceptions et des jugements altérés, une perte d'emploi ou même. Si, par exemple, ton employeur ne fait pas attention aux rumeurs et que s'il s'adonne à ça aussi, il peut te licencier. On peut dire que voilà, tel-là est en train de faire ceci, de faire cela, et puis après, l'employeur va prendre ça en compte et puis pour te licencier. Des fois, ça amène un climat de réticence même entre les gens dans un lieu de travail ou même dans la communauté. Les conséquences sont nombreuses. Il y a aussi les sentiments de détresse et de confusion. Il peut y avoir une diminution de la productivité même quand c'est dans une entreprise. Voilà, donc c'est un peu ça, les conséquences du commérage.
0: Monsieur Francis Dimas Beindero, sociologue ici au ministère de la Femme, de la Protection de la Petite Enfance et de la Solidarité Nationale. Selon vous, quelles sont les solutions qu'on peut apporter au commérage ou en mieux? Quels conseils pouvez-vous donner à la population, à ceux qui nous suivent par rapport au commérage?
6: Il y a des moyens pour gérer le commérage aussi. Si par exemple vous participez régulièrement à des commérages, essayez de tenir compte de quelques-uns des effets négatifs qu'on vient de citer ci-dessus. Vous pouvez aussi prendre la responsabilité des effets produits par le commérage auquel vous avez participé et essayer de trouver des moyens plus constructifs de régler les conflits dans votre vie. Là, ce sont des solutions. Vous pouvez aussi ne pas participer à plus de conversations. Vous évitez. Quand vous savez déjà que dans votre milieu, il y a beaucoup de commérages, évitez d'aller dans ce milieu-là. Vous pouvez vous excuser et ne pas participer plus à la conversation. Quand vous êtes là, vous vous rendez compte que les gens sont en train de médire, de raconter des ragots sur les gens, mais vous vous retirez. Vous pouvez leur dire que non, ce que vous faites, c'est pas bien parce que ça peut altérer le comportement de votre collègue, de votre frère, de votre ami, ainsi de suite.
0: Comme vous l'avez dit, quels sont les conseils que vous, en tant que sociologue, vous pouvez donner à ceux qui nous suivent en ce moment, à ceux qui, le matin, leur activité, c'est d'étaler les nattes ou les chaises et regarder qui passe, qui entre, se mêler des problèmes, même de couple, parce que les commérages, des fois, ça détruit beaucoup de foyers. Quels conseils vous pouvez donner à ces jeunes-là qui refusent peut-être de chercher une activité à faire et s'asseoir là pour les commérages?
6: Quelquefois, on peut parler aussi de l'oisivité, surtout dans les milieux des jeunes-là. Quand ils n'ont rien à faire, et comme vous venez de le dire, ils étalent leurs nattes ou ils déposent des bancs devant leur maison et en train de critiquer les gens du quartier, en train de critiquer des familles, des amis. Donc, cela peut avoir des répercussions sur la vie de ces gens-là ou sur la vie familiale. Il y a des divorces qui sont partis à partir des commérages. Si l'homme ou la femme prend en compte ces commérages, ça risque de créer une tension sociale ou une tension familiale et en fin de compte, c'est le divorce. L'oisivité joue un rôle très important, même dans nos lieux de travail. Quand vous n'avez pas beaucoup à faire, vous n'avez rien à faire, mais les gens se retrouvent à deux, trois dans un bureau, là, c'est pour parler de l'autre. Mais lorsque le travail est intense, personne n'a le temps de venir vers l'autre pour faire des commérages. Il faut vraiment se mettre au travail. Malheureusement que dans notre société, beaucoup de gens ne travaillent pas. Les gens ils pensent souvent que le travail, c'est l'État seulement qui doit nous l'offrir.
0: Donc, Monsieur Francis, nous vous remercions.
6: Merci.
0: Mesdames, Messieurs, merci d'avoir suivi ce magazine. Adoptons une attitude conciliante et résiliente face à la médisance qui est le commérage en fait. Réalisation Abdoulaye Toche, la technique Djamal Moussa Atim, prise de son Amat Chérif. Au micro, je suis Nadège Demba Dolmia. Au revoir.

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20h, passé 10 minutes, les ondes de la radio, diffusion nationale tchadienne. Et bien, mesdames et messieurs, c'est Antenne Soir du mardi 4 août 2026 qui démarre avec au programme à 13 exactement, 20h30, Tchad Actualité Soir, le journal. À 21h10, vous suivrez un magazine où il sera question des fausses informations sur les réseaux sociaux. Ou en gros sur Internet. Puis à 21h55, un autre magazine vous sera diffusé et cette fois-ci, vous verrez comment s'effectuent les visites dans les milieux hospitaliers. L'impact des téléphones portables sur les enfants, c'est le thème d'un autre magazine qui lui passera cette fois-ci à 22h15. Mais sachez que nous serons riches en magazine ce soir, puisqu'à 13h30, 22h35, vous aurez un autre magazine et il sera question cette fois-ci du testament. Tchad Actualité, dernières informations de soirée, ce sera 23h pile, tout d'abord en français, puis la version arabe littéraire, ce sera 23h30. Et quand c'est à 24h, nous cédons l'antenne à l'équipe d'antenne de Radio Tchad. Pour vous servir, je suis Koumakoye Bodering, ou Masmakalami de tous. Je suis pour cela assisté de Dopsadi Karna, fidèle aux commandes techniques, d'Assan Alif à la régie d'antenne. Nous n'avons pas non plus les techniciens du centre maîtrise de Grédia, c'est la maîtrise informatique qui nous épaule également. Abdi Gendu, c'est chargé du ramassage du personnel. Voilà, le décor est implanté. Nous prenons chien très exactement 20h04. Nous démarrons dans cette tranche d'animation en musique.

0: 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Décès, les enfants Garnan Jean-Paul, Abdraman Moringa, Abba André, Ndoubambaï Salomon, Betol Ngar Samuel, Pulchiri Ngar Yerba, Ngar Ndiro Josué, Kemon Ndjesanjim Barthélémy, Zara Mero, Joana Mero, Majimbaï Doumbéi Rosalie et Pasteur Ngar Tolom Julien ont la douleur d'annoncer le décès de leur père et frère Ngar Nang Jean-Paul, survenu le 4 août 2026 en Djamena des suites de maladie. Cet avis s'adresse à tous les ressortissants de Bemboni, Bébidja, Koutou, Kagbe, résidents en Djamena, particulièrement à Samengar Kesseli, chef de canton de Bemboni, Mekilaro Jean, à Jean Garnadjibé et à Layo, tous à Bemboni, Beto, Kari, Jules, Percom, Thomas, Amondo, Mbangbel, Philippe, Ngargolum, Doumbéi, à Koutoukagbe. Sans oublier les parents de Sar, Doba, Bébidja, Mianrom, Djanga, Bidanda et Mbairo. L'inhumation donc aura lieu le vendredi 7 août 2026 au cimetière de Toukra. Le recueillement est au domicile familial à Kamda, non loin de l'ET numéro 22. L'Éternel a donné, l'Éternel a repris, que le nom de l'Éternel soit glorifié. La famille de feu Matelna Barnabas, Koumde Eli, Koumde Marc, Nodji Dene Suzanne, Tala Mbayornom Cléopas, Ngina Nodji Eunice, Bemadjel Siméon, Permbarm Frédéric, Mbay Naïsem Arthur et Reundum Barnabas, tous en Djamena ont la profonde douleur d'annoncer aux parents de Beladia, Madengue, Bébidja et Mundu, particulièrement à Maou, Joël, Ngaou, Dande, Samuel, à Beladia, Dembaï, Damaris, Njera, Koulapol et Nekouadara, Sem, à Mundu, le décès de leur fille, nièce et sœur, Larlem, Hawa, fille de Matelngar, Barnabas, décès survenu le 2 août 2026 à Ndjamena, des suites d'une courte maladie. L'inhumation est prévue pour le samedi 5 août 2026. À Toukra. Les obsèques auront lieu à l'Homme de Nazareth, église locale Siloué, située au sud de l'école primaire de Boutalbaga. Le recueillement est à Chagua, au domicile de Tala Mbaï Ornom Cléopas, non loin de l'église évangélique du Tchad, ET numéro 15. Paix à son âme. La grande famille Jim Rabai, Mandebai, Najilengar, John Quentin, Général Jim T. Sylvain et la famille Oningar ont la profonde douleur d'annoncer le décès de leur fille, sœur et mère, Madame Docteur Gildalbaï, née Jim Rabai Mialta Delphine, ancienne gestionnaire de l'UNAD, épouse du défunt docteur Gilda Baye, décès survenu des suites d'une courte maladie à l'hôpital général de référence de N'Djamena. Cet avis s'adresse à la grande famille de N'Djamena, la famille maternelle du village Bedi, à savoir Madame Ngodjo et Monsieur Bakari, le chef de canton de Kara, le chef de village de Kakinga, le chef de canton de Donomanga, les anciens choristes de la paroisse Saint-Paul de Kabalaï, les Kotaria Marie, la paroisse Joséphine Bakita, la sœur et Mère Teresa, sa belle famille. Le recueillement est au domicile de la défunte à Abena, non loin de l'école communale d'Abena. L'inhumation est prévue pour le vendredi 7 août 2026 au cimetière de Toukra. La famille Mounoudji a le regret d'annoncer le décès de son fils, père et frère Mbaye Ndelem Mounoudji, Chadrak, survenu le 2 août 2026 à l'hôpital général de référence nationale. Cet avis s'adresse aux parents de Mbaoroy, Bebidja, Belagia, Bessey, Ndanda, Ndou, Bedogo, N'Djamena. Cet avis s'adresse particulièrement à Nel et Marie Ruth Amundou, à Bandoum Viviane au Canada. L'inhumation donc aura lieu le mercredi 5 août 2026 au cimetière de Toukra. Le recueillement est au domicile familial à Moussal. Les parents du village sont priés de rester sur place. Lange Joachim Bion Gage Onésime Youssouf Tchangbe Djambaye, docteur Kage Edouard, Issaka Abdraman, Bandal Jimmy Aoudou, Abdoulaye Toche El Koussing Meur Junior, Djividi Meur, Matna Pir Kolosso, Koumakoye Dora, Deborah Adaba, Gougouma Marc et Kourabeyi Mahamat Meur ont la profonde douleur d'annoncer le décès de leur oncle paternel, Alomcho Golombeye, plus connu sous le nom de Ocho Jean Bosco, survenu à Congo le 3 août 2026. Le retrait du corps de la mort de l'Aïe se fera le mercredi 5 août 2026, suivi de l'inhumation le jeudi matin. Cet avis s'adresse à Loxi Mathias Saninge Abol et à toute la communauté Congo de N'Djamena et de Colomb. Paix à son âme. La famille Banza-Bandassé, Amine Banza-Bandassé, Assoum Banza, Mossoral Banza ont la douleur d'annoncer le décès subit de leur maman Mendiale Hélène, survenue le 3 août 2026 à N'Djamena des suites d'une courte maladie. Cet avis s'adresse aux oncles maternels et paternels, à Monsieur Roger Timba, résident à Honoko, par Guelendeng, Mathieu Ota, à N'Djamena. Le recueillement est à Madaga, au domicile d'Amine Banza Bandassé, à côté du site Sao, deuxième montagne. La cérémonie aura lieu le mercredi 5 août 2026 à la paroisse Saint-Cyprien de Coqueville, par Madjouri, au suivi de l'inhumation au cimetière de Toukra. Que son âme repose en paix. La famille Banda Mathieu Tobengar et Nandingar Joué remercient les parents de Bémian, Gamongo, Morumtulum, Guidari, Laï, Baïli et Goudoum, les belles familles, les voisins et voisines, et ainsi que les connaissances suite au décès de leur fils papa, grand-père Bekoutou Emmanuel Balda, survenu le 19 juillet 2026 à N'Djamena, et que Dieu bénisse tout un chacun. Les enfants Alatan Assio Michel, les familles Alarabaï Madiko, Ngartolum Ndoliam, Maji Monique Tibet, Ngakutu Naham Kohom Ndorjim, l'association des ressortissants Bandog, ainsi que la grande famille Kaninga Ningamba, remercie de tout cœur tous ceux et toutes celles qui leur ont apporté leur soutien multiforme lors du décès de leur fille, mère, sœur et épouse Ramadi Hortensia, survenue le 4 juillet 2026 à N'Djamena des suites de maladie. Ces remerciements s'adressent particulièrement aux parents de Mbandogo, Doubadene 5, Kaba 4, Moyumtoro, Satayan, Dilngala, Moïsala, Dembo, Mousso, Sakumra, Doba, Mundu, Pala et N'Djamena, ainsi qu'aux amis, connaissances, voisins, voisines de Toukra, à la grande famille Kolingar de N'Djamena et Paris, la grande famille Hawa Gealbaï, la grande famille Ngar Blagué, la famille Ngaro 2 de Dembo, Sar et N'Djamena, à la famille Tolnangé, aux fidèles de la paroisse Saint-Bernard de Walia Hadjaraï, au Kotaria Marie de la du diocèse de N'Djamena, à l'UCCT, à la CEB Saint-Kizito et toutes les CEB sœurs, à la mutuelle CMS, à tous les collègues du CEG de Boutalbagar, aux collègues de SGG, du ministère de la Jeunesse et Sport et ceux de l'entreprise GIC. Puisse le bon Dieu combler chacun et chacune de vous de ses bénédictions et de sa grâce infinie en Jésus-Christ. Par ailleurs, la famille tient à informer les uns les autres que la messe de Requiem sera dite le samedi 8 août 2026 en la paroisse Saint-Bernard de Walia Hadjaraï à 8h précises. À Dieu nous appartenons, à lui nous retournons, que le nom éternel soit loué. Amen. Les familles Koulebe Satanjim, l'armée d'Aboua, Nujitolum Justine, Laoukoura Sandoujina, Yoramgon Jean, Laoubel Dara, Bere Golmbay, Neyang Anga Rosali, Deneramba Ndotole Dina, Yoyang Mang Joséphine, Mbaina Issem Koulebe, Docteur Satanjim Succès Noël, Docteur Yobombe Théophile, Docteur Dila Saint-Denis, les familles Lotodingao, et Makia. Adresse leurs sincères remerciements aux parents, amis, frères et sœurs, les belles familles, les voisins, les camarades du parti PLD, l'EET Toukra Dogoré, la délégation de l'EET de Mao, la CEB Saint-Kizito de la paroisse Saint-Bernard de Walia, les collègues de travail, les fossoyeurs et tous ceux qui, de près ou de loin, les ont assistés moralement, spirituellement, physiquement, matériellement et financièrement. Lors du décès de leur fille, sœur et nièce Goïdje Germaine, décès survenu le 26 juillet 2026 à N'Djamena des suites d'une courte maladie. Cet avis de remerciement s'adresse également aux parents du village de Mundu, Doba, Koumra, Sar, sans oublier tous ceux dont les noms ne sont pas cités. Que tous soient bénis au centuple pour leurs bienfaits. Que l'âme de la défunte repose en paix. 20h passées de 27 minutes sur les ondes de la radio diffusion nationale tchadienne. Eh bien, mesdames et messieurs, nous tenons à présenter nos condoléances à toutes les familles endeuillées. Retenez qu'à 13 exactement 20h30 interviendra Tchad Actualité Soir, le journal. Restez des nôtres.
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0: 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Nous sujet est exactement 20h30. Pour la présentation de Tchad Actualité sur le journal, Ahmad Maki, bonsoir.
1: Bonsoir Koumako et bonsoir à tous. La Hama présente son rapport annuel d'activité 2025 au chef de l'État, Maréchal Mahamad Idriss Déby Itno. Les documents dressent le bilan des actions menées au cours de l'année écoulée. Plus que deux jours avant la clôture du RGPH 3, ce matin, le chef du gouvernement, ambassadeur Alamaya Haruna, s'est rendu à l'INSED pour s'imprégner des données enregistrées. Bonsoir à tous et bienvenue dans ce journal. En N'Djamena, plusieurs rues sont couvertes de sable. C'est à des sables jeunes la circulation et peuvent provoquer des accidents. À cela s'ajoutent les mauvais comportements des conducteurs d'ébène qui compliquent davantage la situation. Assad Lamine fait le point sur ces problèmes et propose quelques pistes de solutions. Suivez son regard.
2: Des rues couvertes par de sable dans la capitale, cela est une réalité sans commune mesure. Plusieurs axes, parmi lesquels ceux de Gassi Klessoum, le rond-point 10 octobre, celui d'Abou Hamama, Walia et autres subissent ce déversement de sable. Ce sable qui inonde le goudron ne résulte pas des phénomènes naturels tels que le vent, la pluie, mais plutôt des actions de l'homme, notamment les conducteurs de benne. En effet, ces camions chargés et surchargés laissent répandre sur le chemin de sable. Les raisons sont simples. Ces engins, parfois dépourvus des organes essentiels, à l'exemple de freins, font excessivement de vitesse. Le mauvais état des routes aidant, certaines bennes arrivent à la destination à moitié vide après des secousses successives. Une partie de cette matière finit sa course sur le goudron. Ce n'est pas tout. Les bâches qui servent de couverture sont dans la plupart en lambeaux et même certaines n'en disposent pas. Ces sables qui couvrent les voies bitumées constituent des obstacles à la circulation. Aux heures de pointe, la mobilité étant intense, la visibilité est réduite en néant parce que des tourbillons de poussière obstruent ces artères. Dans cet état des choses, le manque de vigilance d'un conducteur peut provoquer un accident. En cas de pluie, le déplacement devient compliqué. À cause des glissades, ces comportements des conducteurs de benne viennent réduire en vain les efforts consentis par la mairie en vue de rendre propres nos axes. À cet effet, elle a déployé des balayeuses qui font un excellent travail. Ces braves dames, abandonnant derrière elles famille et ménage, se rendent très tôt sur nos artères pour les nettoyer. Mais aussitôt nettoyé, aussitôt sali par du sable. Que faut-il faire face à une situation répétitive? Quelques possibilités s'offrent. Prendre des sanctions contre les conducteurs de benne qui se livrent à des comportements inciviques. Autre piste, la mairie pourra acquérir des moyens motorisés en vue de renforcer les efforts des femmes dans le nettoyage. Il faut nécessairement agir car personne ne peut investir des sommes colossales dans la construction des routes bitumées puis laisser le sable les engloutir. Sinon, on aurait mieux fait d'aménager ces rues en terre battue. Entretenir nos routes doit être une priorité. C'est par là que passe le développement.
1: Assad Lamine, intéressons-nous à présent au dossier de Radio Tchad relatif au 66e anniversaire de l'indépendance du Tchad. Aujourd'hui, Djim Tidji Massal nous retrace l'évolution et les missions de l'armée nationale tchadienne depuis l'indépendance à nos jours. Suivez.
3: La mission prépondérante d'une armée nationale consiste à défendre la paix et l'intégrité territoriale d'un pays. C'est dans ce contexte que l'armée nationale tchadienne, héritière de l'armée coloniale française, a été créée en 1961, un an seulement après l'indépendance. À ses débuts, elle est dénommée Force armée tchadienne, FAT, et de taille réduite, structurée autour de quelques centaines d'hommes, puis se développe progressivement avec l'aide française, la formation militaire locale et la création d'unités régulières dans les années 60. Elle est constituée des forces terrestres, de la gendarmerie et des forces aériennes, composée des jeunes formés à l'école indigène d'enfants de troupes à Brazzaville. Dans les années 70, cette institution entre de plus en plus dans la vie politique du pays, notamment après le coup d'état militaire de 75, renversant le premier président tchadien, Garta Tombal Bay. Ce coup de force qui a engendré la guerre civile et les rébellions, fragmentant ainsi les forces armées avec plusieurs factions rivales et des intégrations successives des combattants dans l'armée régulière après la dislocation des forces armées lors de la guerre civile de 1979. Au début de l'année 1980, la branche armée des forces armées du Nord, FAN, devient une composante importante des forces nationales tchadiennes, celle qui joue un rôle important dans les conflits au nord du pays. À la fin de cette période de troubles, les forces armées tchadiennes FAT deviennent forces armées nationales tchadiennes FANT. Plus aguerries, mobiles et mieux équipées, mais elles restent marquées par des divisions politiques régionales. Après cette réforme progressive, l'on assiste à de grandes recompositions militaires de la période post-guerre civile. C'est la priorité du maréchal Idriss Déby Itno, arrivé au pouvoir en 1990. L'objectif affiché est de bâtir une armée professionnelle, républicaine et représentative. Elle reste à cet effet un pilier de la sécurité et de l'unité nationale, tout en portant l'héritage d'une histoire fortement liée aux crises politiques du dans la lutte antiterroriste au Sahel et dans le lac Tchad contre la secte Boko Haram. L'armée est instituée comme un système politique assurant la transition conduite par le maréchal Mamad Idriss Déby Itno après la mort tragique du maréchal Idriss Déby Itno en 2021. Forte de sa détermination, l'armée nationale tchadienne, sous l'impulsion du maréchal Mamad Idriss Déby Itno, poursuit sa réorganisation et diversifie ses partenariats de formation d'équipement à l'international.
1: 20 heures passées des 36 minutes ici à Radio Tchad, le journal se poursuit. Au palais de Toumaï, le rapport d'activité annuel 2025 de la Hama, haute autorité des médias et de l'audiovisuel, a été présenté ce mardi au chef de l'État, maréchal Mahamat Idriss Déby Itno. Le rapport a été officiellement remis au chef de l'État par la présidente de la Hama, Halimi Assadia Ali. On fait le point avec Naïm Ahmad Baba.
4: La haute autorité des médias et de l'audiovisuel Hama, instance indépendante en charge des régulations du secteur de l'information et de la communication au Tchad, est à l'honneur en cette matinée du mardi 4 août. Sa présidente, Halima Sadia Ali, est venue présenter au président de la République, chef de l'État, le maréchal du Tchad, Mahamad Idriss Déby Itno, le rapport d'activité de l'année 2025. Durant une heure, plusieurs sujets ont été passés au crible. Il s'agit notamment des principales activités menées durant cette période, ses réalisations ainsi que l'assainissement du secteur. Le président de la République a invité la Hama à s'investir pleinement pour assainir le microcosme médiatique afin de parvenir à une presse tournée vers la cohésion sociale et le sort socio-économique du pays. Des orientations qui cadrent parfaitement avec les actions de la Hama, selon sa présidente.
5: C'est un rapport qui présente les différentes activités que nous avons menées, notamment en matière de veille, de monitoring, de régulation de médias et d'accompagnement du développement du secteur des médias. Nous en avons profité également pour lui présenter les actes du colloque international sur la lutte contre les discours de haine que nous avons organisé en septembre 2025 dans le cadre de notre mandature en tant que vice-président du réseau des instances africaines de régulation de la communication de RIARC. Et nous en avons profité pour parler avec le chef de l'État des différents défis du secteur et des perspectives que nous avons. Nous avons des gros défis avec le développement de la technologie qui impacte aujourd'hui le travail des médias et par ricochet le travail de la régulation. Parce qu'aujourd'hui, la technologie a tellement évolué qu'elle impacte tout ce que nous faisons au quotidien. Et le champ de régulation actuel de la Hama ne couvre pas cette régulation du numérique. Donc nous avons profité pour évoquer cette question avec le maréchal du Tchad, président de la République, chef de l'État, pour avoir ses orientations et ses conseils. Nous avons également partagé avec lui les perspectives de l'institution, notamment à travers le plan d'action triennal que nous avons adopté en janvier 2026 et qui couvre les trois années 2026, 2027 et 2028, qui doit nous permettre de renforcer la gouvernance de l'institution qui est la Hama, régulateur des médias, de renforcer et de moderniser nos méthodes et outils de gestion parce qu'aujourd'hui le monde est digitalisé, donc nous avons nous accompagner mais aussi tout ce qui est perspective en matière d'évolution de texte, en matière de formation, d'accompagnement du développement du paysage médiatique et de la construction d'une presse éthique, libre et professionnelle.
4: Un autre point, et non des moindres, demeure la question de l'aide à la presse, qui a été longuement discutée.
5: Cette aide est budgétisée. Les professionnels s'inquiètent beaucoup ces derniers temps. Donc nous avons évoqué cette question avec le chef de l'État, qui nous a renouvelé son soutien et son accompagnement pour que non seulement cette aide puisse être disponible, mais qu'elle puisse également évoluer. Et à la fin, je pense que nous avons parlé de la nécessité de mieux réguler encore, de faire avancer le secteur de médias pour que nous puissions avoir une presse éthique, responsable, professionnelle.
4: Hormis son rôle de régulation, la HAMA est chargée de veiller au respect de la liberté de la presse. Son action concilie liberté, pluralisme et protection du public dans le respect de la loi et des valeurs culturelles nationales.
1: Et puis, dans un communiqué, le cabinet civil du président de la République rappelle que les demandes d'audience adressées au chef de l'État sont soumises à une procédure administrative claire, transparente et rigoureusement encadrée. Elles sont instruites par le chef, par le cabinet avant d'être soumises à la décision souveraine du chef de l'État. Leur dépôt ne vaut ni acceptation ni programmation d'une audience. Le cabinet civil rejette avec la plus grande fermeté les accusations infondées portées par un député faisant état d'un prétendu balayage des audiences présidentielles par des collaborateurs du chef de l'État. Selon les termes du communiqué, les faits démontrent les caractères mensongers de ces allégations. En effet, la demande d'audience de l'intéressé avait été approuvée pour sa programmation par le chef de l'État le 27 juillet 2026, soit deux jours avant la diffusion de ces accusations sur les réseaux sociaux le 29 juillet 2026. Face à la gravité de ces propos qui portent atteinte à l'honneur des collaborateurs du chef de l'État et à la crédibilité des institutions de la République, le cabinet civil se réserve le droit d'engager toute action judiciaire appropriée. Le cabinet civil du président de la République réaffirme son attachement aux principes de transparence, d'intégrité, d'égalité des traitements de demandes d'audience. À la signature du communiqué, le ministre directeur des cabinets du chef de l'État, Aziz Mohamed Saleh. À plus que deux jours pour la fin des opérations du troisième recensement général de la population et de l'habitat, le chef du gouvernement se veut rassurant. Ce matin, ambassadeur à la Mayadina s'est rendu à l'Institut national des études économiques et démographiques. C'était pour s'enquérir des données enregistrées jusqu'à présent. Djibolo Gongon. Antenne.
6: Le recensement général de la population et de l'habitat entre dans sa dernière ligne droite. À 48 heures de la clôture des opérations, le Premier ministre, chef du gouvernement, ambassadeur Alamaye Halina, s'est rendu au quartier général de l'institution en charge du recensement.
7: Je suis venu constater deux jours avant la clôture et je me suis rendu compte qu'effectivement, tout se passe très bien. La prévision cartographiée des ménages est atteinte et avec les deux jours qui restent, l'espoir est grand que tout va se passer dans les bonnes conditions et ça va être vraiment une surprise très agréable pour la population tchadienne.
6: Dans la salle de suivi, des écrans, des cartes et des tableaux de bord. Le Premier ministre s'est assuré de l'avancement des opérations sur l'ensemble du territoire national.
7: Après les deux jours qui restent, une équipe de veille qui va peut-être rester pendant 15 jours pour une certaine tranche de population, par exemple. Vous avez les réfugiés, vous avez les militaires, vous avez les nomades. Donc, ces tranches de population, l'opération va se poursuivre. Je profite au passage même pour demander donc à ces populations d'accueillir avec fierté et de s'ouvrir aux agents recenseurs qui vont se pointer à leur domicile.
6: Le Tchad a besoin de chiffres fiables pour planifier son avenir. Dans le temps imparti, aller jusqu'au dernier ménage, car l'enjeu est de taille. Le Premier ministre a salué l'engagement de l'équipe déployée dans les 23 provinces, souvent dans des conditions difficiles.
7: Tout le monde s'est mobilisé pour la réussite de ce dénombrement. Je voudrais simplement renouveler mes encouragements à toute l'équipe qui est là derrière moi et leur dire qu'ils continuent pour ce qui reste.
6: Avant de quitter les locaux, ambassadeur Alamaye Alina instruit les responsables de tout mettre en œuvre pour boucler l'opération dans les délais et garantir la fiabilité des résultats.
1: Le Conseil économique, social, culturel et environnemental a désormais son site web. Cette plateforme a été lancée hier par le président de l'institution, Ahmad Mbodou Mahamat. Le point avec Isabelle Népité.
8: Le Conseil économique, social, culturel et environnemental vient de franchir un cap historique. Désormais, il est doté d'un site web qui lui permet d'assurer la visibilité de ses activités. Le président du Conseil économique, social, culturel et environnemental, Dr Ahmad Mbodou Mahamat, a saisi l'opportunité pour inviter le grand public à consulter régulièrement cette plateforme.
9: J'invite chaleureusement les chercheurs, les grand public à consulter régulièrement cette plateforme d'information accessible à l'adresse www.cese.td. Cette page web est disponible. Vous aurez le temps de le consulter régulièrement pour que des informations utiles au développement durable que porte le Conseil économique, social, culturel et environnemental puissent atteindre le public et être utiles à la République.
8: Lancé en prélude de la session ordinaire de l'année 2026 du Conseil économique, social, culturel et environnemental, ce site permettra à un grand public de suivre le déroulement de ses activités au cours de ce rendez-vous.
1: Reportage signé Isabelle Népité. Plusieurs ressortissants tchadiens font l'objet d'interpellations ces derniers jours dans des aéroports étrangers en raison du transport d'or, souvent pour non-respect des réglementations douanières. Face à cette situation, une concertation interministérielle a été engagée afin de renforcer la sensibilisation des voyageurs et de prévenir de nouveaux cas. Écoutez à ce sujet les explications du secrétaire général du ministère des Affaires étrangères, Gangbei Gengar Evariste. Ses propos sont recueillis par Omar Moussa.
10: Cette concertation, placée sous le signe de la responsabilité et de la coordination de l'action gouvernementale, a permis d'examiner les cas récurrents de ressortissants tchadiens interpellés dans plusieurs aéroports étrangers pour non-respect des réglementations douanières applicables au transport de l'or, de bijoux et d'autres objets de valeur. À l'issue de cette concertation, plusieurs axes d'action pourront être engagés. Il s'agira notamment de renforcer les campagnes nationales d'information sur les règles douanières applicables dans les principaux pays de destination, de sensibiliser davantage les voyageurs avant leur départ, d'améliorer les dispositifs de contrôle et d'orientation dans les aéroports nationaux, ainsi que de renforcer la coopération entre les administrations compétentes. À ce sujet, je lance un appel particulier aux compagnies aériennes, aux agences de voyage, aux transiteurs, ainsi qu'aux gestionnaires des plateformes aéroportières afin qu'ils s'associent pleinement à cet effort national en matière de communication et de sensibilisation. Nous souhaitons que des actions de sensibilisation soient systématiquement menées lors de l'enregistrement et de l'embarquement des passagers accompagnés conformément aux lois et règlements en vigueur, des contrôles de sûreté et de sécurité nécessaires permettant de prévenir le transport d'objets susceptibles d'entraîner des difficultés à l'arrivée ou lors de transit dans des aéroports internationaux. J'en appelle également au sens de responsabilité de nos compatriotes. Avant tout déplacement à l'étranger, chaque voyageur est invité à s'informer sur la réglementation douanière applicable dans son pays de destination ou de transit et à se conformer scrupuleusement aux obligations déclaratives exigées par des autorités compétentes. Le respect des lois des États étrangers constitue une obligation internationale pour tout voyageur et demeure la meilleure garantie de la protection de ses droits.
1: Dans la chronique économie de ce mardi, Vourbébé Passiri s'intéresse à la stabilisation des prix des denrées alimentaires. Suivi.
11: Au Tchad, quand les prix des denrées alimentaires se stabilisent, ce n'est pas seulement une bonne nouvelle pour les marchés, mais un soulagement immédiat pour les ménages. Quand les prix montent, ce sont les repas qui se réduisent, les dépenses qui se serrent et le quotidien qui devient plus lourd pour chaque famille. La stabilisation des prix, quant à elle, redonne un peu de l'espoir. Elle protège le pouvoir d'achat, apaise les tensions dans les foyers et permet aux ménages de mieux organiser le budget budget du mois. Pour les ménages les plus modestes, c'est souvent la différence entre tenir et basculer vers l'insécurité alimentaire. Mais cette stabilité reste fragile pour plusieurs raisons. Elle dépend du transport, du stockage de la production locale et des mesures prises pour lutter contre la vie chère. Dès qu'un maillon casse, les prix remontent à la hausse et la pression revient sur les familles. Ce mois d'août est une période de soudure, tout le monde le sait. C'est pourquoi la maîtrise des prix des produits alimentaires n'est pas seulement un simple indicateur économique, c'est une question de survie, de dignité et de stabilité sociale. Des prix alimentaires stables aident les ménages à mieux se nourrir, mieux prévoir les dépenses et préserver les autres besoins essentiels. Bref, stabiliser les prix des denrées alimentaires, c'est protéger les ménages. Et protéger les ménages, c'est protéger tout le pays. Vivement à mardi prochain.
1: 20h, passées des 50 minutes d'ici à Radio Tchad, c'est la fin de ce journal, le rappel des titres. La Hama présente son rapport annuel d'activité 2025 au chef de l'État. Les documents dressent le bilan des actions menées au cours de l'année écoulée. Plus que deux jours avant la clôture du RGPH3, ce matin, le chef du gouvernement, ambassadeur Alamaï Halina, s'est rendu à l'UNCED pour s'imprégner des données enregistrées. C'est définitivement terminé pour ce journal réalisé par Opportune, Mingabey Ribarné, collaboration technique d'Obsadi Kratna Fidel. À la présentation, je suis Amat Maki. Merci à vous de l'avoir suivi. Bonne suite des programmes sur Radio Tchad.
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0: Mesdames, Messieurs, auditeurs avertis de la Radio Tchad, bienvenue à ce magazine spécial consacré à un sujet d'actualité. Il s'agit de la prolifération des fausses informations sur les réseaux sociaux et leur impact sur la cohésion sociale au Tchad. À la présentation de ce magazine, Omar Mohamed Ali. Au Tchad, comme à travers le reste du monde, les réseaux sociaux redessinent aujourd'hui l'espace médiatique, facilitant la mobilisation citoyenne, tout comme la prolifération de la désinformation. Facebook, WhatsApp, X ou TikTok sont devenus aujourd'hui des canaux d'information où le contenu se mélange, où acteurs politiques et influenceurs façonnent l'opinion publique. Face à ces défis, la Radio Tchad, à travers ses magazines, donne la parole à des experts en communication ou des représentants des médias, à alerter, sensibiliser ou conscientiser les utilisateurs des réseaux sociaux sur l'importance de ces outils en vérifiant les sources d'information afin de promouvoir un usage responsable des plateformes numériques afin de préserver la cohésion sociale. Pour en discuter de ces sujets cruciaux, nous avons le plaisir d'accueillir aujourd'hui des invités. Il s'agit à ma gauche de M. Deb Zizou, journaliste communicant et spécialiste sur des questions de la désinformation. Bonjour monsieur, bienvenue parmi nous.
1: Bonjour, c'est fut un grand plaisir pour moi d'être là à la Radio Tchad pour la première fois. Bien évidemment, plusieurs fois à la télé. Merci. C'est un honneur d'être là.
0: À ma droite, M. José Fi Issaha Doudban, expert en développement durable, enseignant, coordonnateur général de Youth Tchad IGF, qui est l'initiative des jeunes tchadiens sur la gouvernance de l'Internet au Tchad, et par ailleurs représentant de la jeunesse africaine sur la gouvernance de l'Internet au Nutrafat. Bonjour M. Doudban et merci d'être parmi nous.
2: Bonjour M. Omar, merci.
0: Alors, sans plus tarder, dites-nous, c'est quoi une fausse information, M. Deb Zizou?
1: Pour répondre à votre question, il y a trois définitions en ce qui concerne la fausse information de façon générale qu'il faut commencer pour une meilleure compréhension. Donc, il y a la désinformation qui est le fondement même, notre sujet principal, qui est la manipulation de l'information, qui peut avoir plusieurs buts. Et donc, c'est une fausse information manipulée, diffusée dans le but de nuire à quelqu'un, à quelque chose, à une institution quelconque. Il y a aussi ce qu'on appelle la malinformation. La malinformation, c'est bien évidemment une fausse information, une information qui est vraie mais qui n'a pas d'utilité publique. Et donc, ça peut être les revenge porn, les vidéos intimes que les gens diffusent. Ces genres d'informations, on les appelle les malinformations. Et il y a en troisième partie ce qu'on appelle la mésinformation. La mésinformation, c'est une forme de fausse information que la personne diffuse mais sans le savoir. Pour lui, il partage une information de façon naturelle. Pourtant, c'est une fausse information. Et au Tchad, c'est la forme la plus développée, c'est la mésinformation. Donc, beaucoup de gens partagent des fausses informations, mais pas dans le but de nuire, mais parce qu'ils ne le savent pas. Voilà. Mais bien évidemment, il y a aussi la fausse information fabriquée qui sont là. Mais quand même, pour le cas du Tchad, moi qui ai travaillé beaucoup plus sur ces questions pendant plusieurs années, et surtout dans l'espace Sahel, c'est la forme la plus utilisée au Tchad.
0: D'accord. Aujourd'hui, on peut retrouver dans les plateformes numériques tchadiennes les mensonges, calomnies, attributions de fausses citations ou bien des images hors contexte. Ce sont autant de pratiques qu'on rencontre généralement. Alors, quels sont les sujets qui font le plus souvent l'objet de fausses informations sur les plateformes numériques tchadiennes?
1: On peut dire que les fausses informations prennent leur source des faits qui existent. Et donc, ça dépend également de l'actualité du moment. Bientôt, nous allons entrer dans la saison de pluie. Et vous verrez qu'il y aura des conflits entre agriculteurs et éleveurs qui se passent dans tout le Tchad. Hein. Pour moi qui est allé aussi au nord, un peu à l'est aussi, ça se passe là-bas, bien évidemment, au sud aussi. Et donc, pendant ces périodes, il y a beaucoup de fausses informations. C'est parce que c'est la période de conflits dans ces régions-là qui sont liées à l'agriculture et aux éleveurs. Et donc, les fausses informations prennent leur source des faits qui existent. Et donc, c'est pendant cette période que les gens vont fabriquer des fausses informations en disant que non, les éleveurs d'agriculture, vous allez voir beaucoup de vidéos et des photos qui viennent souvent peut-être même de la Centrafrique ou bien d'ailleurs. Il y a aussi des périodes électorales. Pendant les périodes des élections, il y a tellement de fausses informations qui circulent également. Et donc, c'est périodique, ça dépend des événements qui circulent. Mais au Tchad, quand même, avant de venir, parce que je travaille au journal Le Pays, j'ai écrit un article pour déconstruire une fausse information par rapport à... Il y a beaucoup d'internautes depuis hier qui publient que Facebook menace de fermer mon compte dans 12 heures. Beaucoup de gens relaient cette information, alors que c'est une fausse information. Et avant même de venir ici, j'étais en train de publier cet article. Et donc, ça dépend, mais on ne peut pas dire avec exactitude laquelle information qui revient le plus. Mais ça dépend des périodes. Et donc, pendant les périodes de conflit, la période électorale, pendant des périodes, même les manifestations, il y a beaucoup de choses qui se passent et ça se répète. Mais il n'y a pas de façon exacte qu'est-ce qui revient le plus. D'autres choses aussi, comme je parle de la mésinformation, les questions aussi des bourses d'études. Parce qu'il y a beaucoup de gens qui reçoivent des faux liens en disant que non, vous avez gagné une bourse d'études. Ou bien, Éthiopien, faites ses 100 ans, vous avez gagné un billet d'avion pour aller, des trucs comme ça. Et beaucoup de gens partagent pour aider. Pour eux, c'est que c'est des vraies informations. Alors qu'en réalité, c'est des fausses informations. Et ça aussi, c'est des choses qui reviennent aussi de temps en temps. Ou bien, RTL donne des gigas, il faut partager autour de toi. Ça, c'est des choses qui reviennent le plus souvent, mais vraiment quoi.
0: D'accord. Cette question est adressée aussi à à Monsieur Joséphi. Aujourd'hui, vous, en tant que jeune qui avez travaillé aussi sur les questions de gouvernance de l'Internet dans le continent africain, quels sont les auteurs de ces fausses informations, lesquels qui diffusent beaucoup de fausses informations?
3: Je suis très ravi d'être ici.
0: Merci de
3: m'avoir invité sur les ondes de la radio nationale. Alors, pour ce qui est des auteurs en fait, de ces fausses informations, comme mon prédécesseur qui a bien défini les expressions en fait, dans ces domaines, il y a aujourd'hui en grande partie des individus qui sont isolés. Ils sont isolés parce qu'ils font des actes pour attirer l'attention, pour nuire à une personne ou encore à une communauté. Mais il y a aussi des groupes en fait, qui sont organisés et qui parfois motivés par des intérêts politiques, ethniques et économiques, et ça devient une activité quotidienne en fait pour ces derniers. Mais on n'oublie pas la présence de nos jours de soi-disant influenceurs, des influenceurs qui peuvent être mal intentionnés. J'ai pas de problème avec nos soi-disant TikTokers ou encore des gens qui créent des contenus. Ça aurait été mieux s'ils les faisaient sous un angle positif, galvaniser un peu la société. On a pas mal de défis dont notre société fait face et qu'on peut bien créer des contenus positif pour partager des opportunités, faciliter les insertions professionnelles, contribuer à la croissance économique, ainsi de suite. Quand on a des gens qui créent des contenus qui peuvent nuire à tout ce qui est valeur de la société, je pense qu'on peut les considérer des influenceurs mal intentionnés et qui utilisent leur audience pour propager des rumeurs, ainsi de suite. Il y a aussi les acteurs extérieurs. On peut faire face à des ingérences extérieures qui peuvent chercher à déstabiliser notre pays ou à exploiter ces divisions internes. Ce sont des failles dont la société peut être considérée comme des défis. L'absence de tout ce qui est mécanisme de régulation, de changement ou encore d'apport pour trouver des solutions efficaces, on peut tomber dans la force d'un adversaire, quelqu'un qui est de l'extérieur et qui peut apporter toute sa force pour déstabiliser notre pays, notre société.
0: Monsieur Deb Zizou, aujourd'hui, en parlant de plateforme, si aujourd'hui nous nous référons trop sur la prolifération de fausses informations, c'est parce qu'elle met en mal la cohésion sociale au Tchad. Alors, en parlant de plateforme numérique, aujourd'hui, on constate que sur le réseau social tchadien, on rencontre généralement des sites créés pêle-mêle. Aujourd'hui, je peux créer un site dénommé juste Zizou, je peux créer un site dénommé Omar.com et je peux publier des informations, n'importe quelle information, ce qui me plaît le plus. Or, c'est des fausses informations. Comment pouvez-vous sensibiliser les jeunes pour adopter un comportement responsable?
1: Je pense que c'est le travail qu'on fait sur le terrain depuis des années déjà. Rapidement, j'ai fait partie des formateurs d'un grand programme qu'on appelle Desinfox Tchad. C'est un projet qui a été financé par l'Agence française de développement de médias CFI en partenariat avec l'ambassade de France, où beaucoup de journalistes tchadiens ont pris part à ce projet. Et j'ai travaillé pendant une année dessus. Ça m'a permis de former des jeunes à Béché et à N'Djamena qui ont été des relais également dans leur communauté. Et donc, ce genre de projet, il faut les multiplier. L'autre chose également, c'est que l'Internet n'est pas une zone de non-droit. Il y a des textes qui existent. Malheureusement, leur applicabilité demeure floue. Ça fait que les gens se pensent que tout est permis sur Internet, alors qu'en réalité, non. Tu peux aller en prison pour avoir partagé une fausse information.
0: Exactement.
1: Voilà. Mais seulement que ces textes demeurent aujourd'hui flous. Et donc, il y a des efforts qui sont en train d'être faits dans la société civile, parce que nous, on le fait déjà. Et moi, je continue par le faire tout le temps. Et chaque fois qu'il y a besoin, j'utilise mes canaux pour le faire. J'ai aussi eu la chance de travailler à Winag Labs, qui est aussi un hub qui permet de travailler sur ces questions-là. Ce qu'il faut faire, justement, c'est qu'il faut renforcer l'éducation aux médias. Ça s'appelle EMI. Aujourd'hui, dans tous les programmes dans le monde, les gens mettent de l'avance beaucoup d'énergie sur l'EMI, qui est une éducation aux médias qui s'enseigne dans les universités, dans les écoles primaires, apprendre aux enfants d'utiliser l'Internet de façon responsable. Et là, ça ne peut pas se faire sans l'État, sans l'apport de l'État. Parce qu'il y a des institutions de la société, des ambassades et autres,
0: oui.
1: Ça ne suffit pas. Il faut que l'État aussi mette de l'énergie dedans.
0: Au niveau de l'État, il y a Francis qui est en train de faire un travail remarquable,
1: oui.
0: Où à chaque fois, ils font des communiqués pour alerter la population sur cet événement-là.
1: Mm.
0: Et aussi, surtout, l'AMA qui met en garde
1: les
0: médias. Oui.
1: Oui. Et là, effectivement, parce que l'ANSIS, moi, je travaille aussi avec l'ANSIS en collaboration. Je ne suis pas un employé de là-bas, mais souvent, parce que je connais des gens, j'appelle. Et chaque fois que je suis appelé à faire des formations, je demande, il faut qu'on invite les gens de l'ANSIS.
0: Voilà.
1: Parce qu'eux, ils sont en quelque sorte des gendarmes quand même. Ils doivent avoir l'œil sur ce qui se passe. Donc, souvent, on communique avec les gars de l'ANSIS. Ils font un très bon travail, comme vous venez de le dire. Et donc, l'État doit encore renforcer pour que dans tous les établissements, que ce soit public, privé, sur toute l'étendue du territoire, il faut le faire. Parce qu'aujourd'hui, la guerre, elle est informationnelle, comme mon collègue l'a dit. Il faut éduquer les jeunes pour ne pas qu'il y ait des failles qui peuvent déstabiliser le pays ou bien qui peuvent mettre à mal la cohésion sociale.
0: Comme vous l'avez souligné, quels sont les principaux exemples de fausses informations qui sont préjudiciables à la cohésion sociale?
1: Je suis à la radio Tchad, je vais profité même pendant la période de Covid à nos confrères de la radio Tchad qui ont été arrêtés parce qu'ils ont falsifié les documents de couvre-feu.
0: Oui.
1: Parce que c'est dangereux. Et l'État a dit le droit. Et ça, c'est un exemple palpable que je donne tout le temps aux gens, surtout aux journalistes, de faire très attention. Il y a des journalistes qui partagent de fausses informations, soit de façon délibérée, mais il y en a aussi qui le font de façon pas intentionnelle.
0: Ça, également.
1: Oui, il y en a beaucoup. Et pendant les événements malheureux de 20 octobre, on a l'exemple le plus palpable qui pouvait mettre l'huile sous le feu, c'est qu'à Moundou, on nous a fait comprendre qu'il y a des chrétiens qui assassinent des musulmans, alors que ces images viennent de la Centrafrique. Et ça, c'est très, très dangereux. Mais heureusement qu'on a fait le fact-checking, on a découvert que non, ces images viennent de la Centrafrique. Et donc, ce sont des exemples comme ça. Même pendant la période électorale ici, j'ai travaillé avec une organisation de la place pour vérifier les informations sur les élections. Et on a découvert qu'il y a quand même quelques images qui sortent de leur contexte, des images qui viennent d'ailleurs.
0: Oui.
1: Voilà. Et donc, c'est de faire très attention, c'est d'essayer quand même de continuer à lutter contre la fausse information pour éviter tout ceci.
0: D'accord, en parlant de fact-checking, aujourd'hui, est-ce qu'on peut détecter le vrai du faux?
1: Absolument, absolument, ça se fait. Grâce aux outils de détection de fausses images, comme l'outil la plus simple, la plus utilisée, ça s'appelle Google Images, qui peut être déjà un bon début pour faire le fact-checking. Et il y a aussi un outil développé par Amnesty International qu'on appelle YouTube Data Viewer pour les vidéos aussi, qui sont très efficaces. Mais il y a beaucoup d'outils qui sont en train d'être développés. Même hier, je suis tombé sur un autre outil encore que je suis en train de tester. Mais bon, c'est très intéressant parce qu'aujourd'hui, il y a aussi l'IA. Lié à l'intelligence artificielle qui entre en jeu. Donc, ça devient de plus en plus compliqué. Mais en tant que fact-checker aussi, on peut utiliser tous les outils possibles. Mais le premier outil le plus puissant, c'est d'avoir le sens critique.
0: Voilà.
1: C'est le cerveau.
0: C'est ça.
1: Donc, sur Internet, il faut tout douter d'abord. Vous pouvez utiliser tous les outils du monde, mais si vous n'avez pas un sens critique, ces outils ne pourront peut-être pas vous servir. Donc, au-delà de tous les outils que vous pouvez utiliser, il faudrait avoir un sens critique, un regard critique. Il faut bien voir et se poser des questions. Est-ce que cette image, elle est vraie? Est-ce que cette photo, cette vidéo est vraie ou faux? Et c'est possible de détecter les fausses informations.
0: D'accord. Monsieur José Faisan Khadoudban, le mercredi 23 avril dernier, s'est tenue la 9e édition du Forum national sur la gouvernance de l'Internet au Tchad. Et c'est sous le thème des enjeux des réseaux sociaux au Tchad. Alors, dites-nous, quel est le principal rôle de l'IGF Tchad? Surtout, pourquoi avoir choisi ce thème?
3: Merci. L'IGF Tchad, c'est le chapitre tchadien sur la gouvernance de l'Internet qui est hébergé sous tutelle du Forum des Nations Unies sur la gouvernance de l'Internet qui existe depuis les années 5-6. Et cette année, on se prépare pour la 20e édition qui aura lieu en Norvège au mois de juin. Avant cela, il y aura le forum africain qui aura lieu cette année en Tanzanie à Dar es Salaam où on va se présenter là-bas d'ici quelques semaines. Donc, il était question d'organiser l'IGF national. Et donc, chaque pays a un chapitre qui traite les questions liées à la gouvernance de l'Internet. Et aussi, au sein de ces chapitres, il y a l'initiative des jeunes sur la gouvernance de l'Internet dont je suis le coordinateur général. Et par ailleurs, je viens récemment d'être élu représentant Jeunesse Afrique sur le forum africain de la gouvernance de l'Internet. Donc, nous intervenons au niveau de l'accessibilité à l'Internet, le contrôle, la régulation, la gouvernance d'une manière générale, surtout qu'on est dans un contexte de transition numérique, ainsi de suite, donc avec l'arrivée ou encore la mise à jour ou le développement des nouvelles technologies, de l'intelligence artificielle, il est question de voir un peu quels sont les défis auxquels notre société fait face. Et donc, comme l'a si bien dit notre cher intervenant, dans notre société tchadienne, il y a ces problèmes liés à l'usage qui est non rationnel des outils communément appelés les réseaux sociaux. Que ce soit sur Facebook, Instagram, ou encore Snapchat, Facebook, ou encore WhatsApp surtout. Il y a des messages qui circulent et qui n'ont pas de fondement. Une base qui n'est pas du tout vérifiée. Ou encore des sujets qui peuvent créer des tensions sur les réseaux sociaux et qui peuvent aller jusqu'aux foyers sociaux, qui peuvent vraiment déchirer la société. Donc il était question de prendre en fait en main nos responsabilités pour sensibiliser la société, les jeunes surtout, qui utilisent en majorité les réseaux sociaux, voire en collaboration avec les agences de régulation, telles que, comme on l'avait bien dit, ANSIS, la DTIC ou encore l'ARCEP ou le ministère de l'économie numérique. C'était aussi une opportunité pour nous, à chaque fois qu'on se présente à l'international, on invite ces agences nationales pour aller participer à nos côtés, pour qu'on soit sur la même longueur d'onde. Quand on revient, on travaille sur des initiatives qui peuvent nous permettre d'apporter des solutions durables à ces problèmes. Et donc c'était comme ça, en décembre dernier, on était à Riyad, en Arabie Saoudite, où on avait eu des échanges assez clairs, sans filtre, entre surtout les représentants d'ANSIS, d'ADETIC, du ministère. Et on s'est dit qu'il serait temps maintenant de jumeler les efforts pour combattre tout ce qui est fake news, misinformation, malinformation, ou encore désinformation, ou encore tout ce qui est fausse information dont les usagers ou encore les consommateurs de l'Internet font face sur l'étoile.
0: Lors de ce forum, vous avez invité beaucoup d'intervenants. Il y a la AMA qui a pris part, l'ANSIS, il y a d'autres organes de régulation. Alors, quels sont les recommandations à sortir de ce forum?
3: Les recommandations commencent d'abord par la question liée à l'accessibilité. On a aujourd'hui un pays qui fait quasiment 1 284 000 km². On a l'intention que l'Internet est au niveau citadin. Donc il faut couvrir l'Internet au niveau rural surtout. Il faut connecter le monde rural avec le monde, avec la ville, pour qu'on puisse faciliter tout ce qui est échange économique, tout ce qui est échange des matières premières, tout ce qui est transfert des compétences académiques, professionnelles, et ainsi de suite. Il faut aussi sensibiliser, informer le monde rural grâce à cet outil Internet. Il faut aussi que l'Internet soit appris accessible sur toute l'étendue du territoire pour qu'un jeune lambda qui travaille ou non puisse avoir quelques gigas pour se connecter, se former sur Internet, rester connecté avec le monde extérieur, voir quelles sont les opportunités académiques, professionnelles, culturelles, ainsi de suite. Mais ce reste que des découvertes qu'on peut faire à travers l'Internet. Mais il y a aussi la question de régulation qui touche les utilisateurs qui sont un peu conscients ou formels et qui peuvent réclamer qu'ils soient plus ou moins victimes de quelques tentatives d'énigrement ou encore diffamation, comme l'a si bien dit notre frère ici. Et donc, des recommandations qui sont vraiment diverses et qui demandent à l'État et aux agences de pouvoir multiplier les efforts, les investissements pour faciliter la transition numérique.
0: D'accord. La question elle est adressée aussi à M. Debiou. M. Josefi Doudban, aujourd'hui, comment la mauvaise utilisation des réseaux sociaux contribue à la détérioration de la cohésion sociale locale?
3: Je pense qu'il y a pas mal de mécanismes qui peuvent nuire à tout cela. Donc, il faut qu'il y ait des initiatives allant dans les sens d'information, de désinformation, et surtout de combattre tout ce qui est affaiblissement de la crédibilité de l'État, dont les citoyens doutent des informations officielles, les crises de confiance généralisées qui peuvent toucher les institutions judiciaires, sécuritaires, administratives, le désengagement citoyen, c'est quelque chose qu'il faut les combattre réellement. Parce qu'il y a des gens qui se replient ou deviennent hostiles à toute forme d'autorité. C'est surtout la montée des tensions et des violences qui peuvent être facilitées par une perception biaisée de la réalité. Donc, il y a pas mal d'indices sur lesquels on peut vraiment multiplier des efforts et apporter des solutions efficaces.
0: Monsieur Debzizou,
4: oui.
0: Votre perception sur la détérioration de la cohésion sociale par la mauvaise utilisation des réseaux sociaux?
1: Ce qui est important de préciser, c'est que les fausses informations sont le plus grand mal du monde. C'est pour ça que tous les pays du monde
0: rencontrent ce problème.
1: Voilà, rencontrent ce problème et ils mettent des moyens pour lutter contre cela. Parce que la fausse information, une fausse information peut créer des guerres, bousculer des institutions, peut faire fermer des entreprises. Et donc, récemment, par exemple, il y a quelqu'un qui a lancé une alerte par rapport à une usine qui aurait fabriqué de fausses farines, par exemple. Ça a eu de l'impact quand même sur l'économie. Donc ça peut avoir des conséquences lourdes sur l'économie, des conséquences sur la confiance même de la population envers les autorités, des politiques par exemple. Et donc la cohésion sociale, les gens peuvent se regarder en signe de faïence parce qu'il y a des fausses informations qui peuvent circuler en disant que voilà, telle communauté autre. Donc aujourd'hui, c'est pour ça que nous devons combattre les fausses informations avec la dernière énergie pour ne pas que ces choses-là arrivent quand même dans un pays comme le Tchad où le tissu social est très fragile. Voilà, donc c'est un peu ça.
0: Comment les médias traditionnels, par exemple les radios, les télévisions, peuvent ou bien peuvent lutter face à ces fausses informations, par exemple?
1: J'ai l'habitude de dire aux médias, que ce soit les médias traditionnels, que ce soit les médias en ligne, les nouveaux médias,
0: oui.
1: Le mot d'ordre pour moi est le même. Il faut avoir un des informations. Il faut que chaque média, il faut que chaque organe de presse a une équipe, une rubrique
0: dédié
1: à la vérification des faits. Je pense que c'est un bon début. Il faut spécialiser les journalistes qui peuvent travailler sur ça. Comme ce que vous faites, c'est très bien, mais ne le faites pas seulement une fois. Il faut que ça soit de façon continuelle. Il ne faut pas penser que les fausses informations, c'est des faits divers. Non, je pense que c'est un truc très, très important pour les médias. Et chaque média doit avoir une rubrique dédiée à la vérification des faits. Et il faut spécialiser les journalistes dans ce côté, les former, les envoyer en formation. Et même sur le plan local, il y a des gens qui sont là. Nous, d'autres, nous sommes là pour accompagner les médias, que ce soit les journalistes, même de façon individuelle, indépendante, bien de façon institutionnelle, nous sommes là pour les accompagner. Et donc, c'est très important. J'ai toujours dit ça. Parce qu'en 2024, j'ai formé pas moins de minimum peut-être de 500, 600 journalistes, des hommes de médias de façon générale au Tchad. Tout le long de l'année 2023, 2024, 2025, jusqu'à là, je continue pas à le faire. Et même, je le fais au-delà du Tchad aussi. Et c'est très important. Et j'ai toujours dit que les médias doivent avoir des vérifications des faits. Et c'est très important que ce soit les médias. Voilà pourquoi moi, chaque fois qu'il y a une fausse information, il faut que j'essaye de faire ça rapidement pour mettre à la disposition du public parce que je connais l'importance. Et récemment même, il y a une image des deux garçons qui circulaient sur les réseaux sociaux et puis accompagnés d'un audio en disant que ces jeunes-là, ils ont la bande sur la tête, l'air blessé, et qu'ils partaient au Nigeria avec leur famille. Et il y avait eu un accident et les parents sont morts. Et ces enfants viennent du Tchad. Et c'était que la personne a lancé l'alerte pour retrouver les parents. Ça a circulé plusieurs jours. J'étais occupé parce que j'étais en train de voyager. Et puis après, quand j'ai eu le temps de m'assager, il faut que je vérifie. Et quand j'ai fatigué, cette même histoire date de 5 ans. Et ça venait de l'Afrique de l'Ouest. Et c'est raconté de la même manière entre le Mali et la Côte d'Ivoire. Ça crée des paniques. Donc les médias comme la Radio Tchad, la télévision nationale, les grands autres médias qui sont là, même des médias traditionnels, même de consorts, d'avoir des journalistes qui seront capables en temps réel de répondre à ces questions. Aujourd'hui, je pense que même si ce n'est pas sur l'antenne, vous avez vos réseaux sociaux que vous pouvez rapidement faire du fact-checking. Voilà. Parce que les gens vous suivent et ça sera très intéressant. Et moi, je vous le recommande, mais vivement.
0: D'accord. Aujourd'hui, Debzou, à l'heure du numérique et surtout de l'intelligence artificielle, hein, il faut comprendre que les médias alignent au prix de dessus sur les médias traditionnels. Ça, c'est une triste réalité. Où les informations sont publiées de manière vraiment instantanée sur les plateformes numériques, d'où les médias traditionnels, comme vous le dites. Ce sont des médias qui sont habilités le plus souvent à vérifier les informations dans les timings avant de les publier. Alors, face à cette prolifération de ces médias en ligne, hein, quelles sont les actions concrètes qui peuvent être entreprises pour sensibiliser la population face aux dangers vraiment, surtout de fausses informations?
1: Oui, ce qu'il faut faire, c'est de continuer à former les journalistes et de leur faire comprendre que l'information n'est pas une course de vitesse, mais c'est une course de fond. Et que ça ne sert à rien de se presser. C'est vrai qu'il y a le scoop qui est là, mais ce que vous dites, c'est vrai, c'est une réalité. Les médias en ligne, c'est de publier rapidement, et peu importe. Et c'est pour ça que je tiens également aux sanctions de la AMA, qui est chargée de réguler ces secteurs-là, d'être dur aussi avec les médias qui font de la désinformation. Voilà. Je pense qu'avec ça, les gens peuvent avoir un peu peur en disant que non, il faut que je vérifie cette information avant de la partager. C'est à la main de faire ce travail. Et comme je vous l'ai dit au départ, je dis à chaque fois qu'on m'appelle, les institutions m'appellent pour des formations, je demande est-ce qu'il y a la main, est-ce qu'il y a l'ANSIS. Je demande même s'ils ne sont pas là, je dis non, il faut qu'ils soient là. Parce que c'est important.
0: Ce sont les deux régulateurs majeurs.
1: Oui, deux régulateurs majeurs qui doivent aussi être là chaque fois qu'il y a des formations.
0: Et surtout travailler en synergie.
1: Travailler en synergie, bien évidemment. Et donc, c'est très important. J'ai toujours dit que l'Internet n'est pas une zone de non-droit. Et quand tu es journaliste, ce que tu fais dans la désinformation, c'est plus que quelqu'un de lambda. Et c'est pour ça qu'il faut sanctionner. Les lois sont faites pour protéger, pour que la vie soit simple et accessible à tout le monde. Et quand il y a des dérives liées à l'utilisation d'Internet, il ne faut pas avoir peur de sanctionner. Et je pense que comme ça, les médias peuvent avoir quand même le temps de vérifier des informations avant de la mettre à disposition des consommateurs que nous sommes, que de la population.
0: D'accord. Mesdames, Messieurs, nous sommes presque à la fin de cette émission. Monsieur José Fizar Doudban, alors, quels sont vos messages à l'endroit de la jeunesse tchadienne et surtout au gouvernement sur l'utilisation des réseaux sociaux de manière saine?
3: Merci beaucoup. Je pense qu'il serait important de mettre à jour un peu notre système éducatif pour qu'il y ait un programme numérique de bas âge, que les jeunes générations puissent se familiariser davantage avec les outils numériques, qu'ils soient sur la même longueur d'onde en matière d'innovation et de transformation numérique, qu'il y ait le respect des textes. Aujourd'hui en France, ce matin, je vis à Gabriel Attal qui a décidé de mettre fin à l'usage des réseaux sociaux par les mineurs. C'est un exemple que moi j'apprécie beaucoup. Et donc nous ici aussi, il faut qu'on ait ces check-ins, cette vérification et qui nous permet de savoir l'identité de l'utilisateur d'un compte quelconque pour s'assurer que ce n'est pas un mineur. Et il faut aussi qu'il y ait un usage périodique, si c'est important, à un certain âge. Il faut qu'il y ait des mécanismes de contrôle, de régulation des hauts niveaux. Et ça, il faut, des préalables, en fait, former les journalistes, les corps médiatiques en général. Comme Dédou le dit, il faut leur doter des moyens techniques innovants, qu'ils puissent s'acquérir davantage de tout ce qui est avantage sur l'utilisation des outils. Il faut aussi renforcer les capacités des agences régulatrices pour qu'elles soient en mesure de sanctionner ou encore de corriger tel ou tel fait sur la société. Et d'une manière générale, les utilisateurs, il faut les sensibiliser pour qu'ils se conscientisent d'une manière générale et qu'ils utilisent l'Internet ou encore les outils sous un angle positif pour contribuer au bien-être de la société, à la croissance économique, au développement d'une manière générale de notre cher pays. Merci beaucoup.
1: D'abord à l'État, comme j'ai l'habitude de faire des recommandations, c'est de s'investir également dans l'éducation aux médias dans les écoles, que ce soit dans les écoles publiques, dans les universités. L'État doit aussi accompagner le secteur privé à mettre l'éducation aux médias dans les écoles et aussi dans les universités. Je pense que même dans les universités, les gens en ont besoin. Et à la main de toujours veiller à ce que les sanctions tombent en cas de désordre informationnel dans les médias. Et aussi à l'ANSIS de faire comprendre que s'il y a des textes qui existent, il faut les vulgariser pour que la population soit au courant que l'Internet n'est pas une zone de non-droit. Au plus jeune que moi, j'ai trouvé la petite idée plus jeune que moi, parce que je ne veux pas donner des conseils à mes aînés, c'est de profiter de l'Internet. L'Internet, c'est un truc incroyable qui te permet d'apprendre beaucoup de choses, de faire le tour du monde. Et je dis ça aux jeunes pour les motiver, parce que je suis la preuve qu'avec l'Internet, tu peux tout faire. Tu peux tout apprendre, tu peux avoir plusieurs métiers. Tu peux être entre les deux avions, parce que je le suis, et je le dis ça pour les motiver. Et donc, de ne pas laisser dans les faux trucs, vouloir être des influenceurs. C'est créer des contenus, c'est très bien. Mais l'Internet peut apporter beaucoup de choses positives. C'est un outil entre nos mains. Si tu ne sais pas l'utiliser, ça peut aussi te nuire, ça peut te conduire en prison aussi. Il faut qu'on le sache. Et donc ça, c'est un conseil que j'aimerais donner à mes jeunes frères.
0: Merci. D'accord. Mesdames, messieurs, ainsi prend fin ce magazine spécial consacré sur la prolifération des fausses informations sur les réseaux sociaux et leur impact sur la cohésion sociale au Tchad. Était présent tout au long de cette émission M. Deb Zizou, journaliste communicant et spécialiste sur les questions de désinformation, et aussi M. José Fissa Hadoudpan, expert en développement durable, enseignant, coordonnateur général de IGF Tchad, et par ailleurs, il est aussi le représentant de la jeunesse africaine sur la gouvernance de l'Internet Tchad. Merci à vous d'avoir partagé avec nous ce moment.
1: Merci beaucoup et à bientôt.
3: Merci.
0: Merci à nos invités d'avoir partagé avec nous ce moment. Cette émission est réalisée par Abdoulaye Toche, à la cabine technique Mahdi Mohamed Abdoulaye et à la présentation Omar Mohamed Ali. Merci à toute l'équipe technique. Merci à vous, chers auditeurs, d'avoir écouté. Restez à l'écoute de la RNT. Au revoir.

0: Les visites aux malades dans une formation sanitaire, à l'hôpital ou dans un centre de santé sont des actions très solliciables. Elles sont cependant très dangereuses si elles ne respectent pas les consignes données par les spécialistes de santé. Elles sont aussi source d'altercations ou d'agressions physiques contre le personnel soignant. Pour d'amples explications, Idriss Rahmat Makaïla de la station provinciale Radio Doba a rencontré à cet effet Dr Diopsa Wissa, médecin chef de district de l'hôpital de Doba. Au micro pour la présentation, Merveille Yarna. Réalisation, Hassan Nenkoro.
1: Nous avons constaté au niveau des hôpitaux en général et en particulier au niveau du district de Doba, les visiteurs ou j'allais dire ceux qui viennent rendre visite aux malades. On a un peu partout, éparpillés, s'asseoir, manger, boire, causer comme dans un lieu de cérémonie.
2: La visite des malades, c'est pas quelque chose de mauvais. D'abord, ça apporte un soutien moral aux malades.
1: Quelles sont les dispositions?
2: Généralement, il y a des horaires de visite qu'il faut respecter. Ça doit se faire en respectant certaines procédures. Il y avait vraiment la possibilité où la porte ou soit les murs des hôpitaux sont bien élevés. Devant la porte, quand les malades entrent, on ne permet pas tout le monde comme ça à entrer à la fois. Il y a les horaires de visite qu'il faut observer. Mais quand on entre aussi, on ne peut pas rester là pendant une heure, deux heures dans la cour de l'hôpital. Nous venons recevoir des malades pour certaines pathologies qu'on permet et d'autres pathologies aussi, il faut isoler le malade comme la tuberculose auquel on ne permet pas aux autres personnels ou soit aux parents de venir recevoir des malades ou soit rester longtemps avec lui dans le risque de la transmission ou soit de la contamination. Donc, généralement, on vient recevoir des malades, on reste au maximum entre 15 à 30 minutes, on répare. Donc, vous voyez, si on ne reste pas au chevet des malades pour longtemps, peut-être une ou deux personnes très proches, on peut les permettre de rester avec le malade. Voilà, pour besoin ou soit pour nécessité. Mais les restes qui viennent 10, 20, des fois même, on peut voir plus de 30 personnes pour un seul malade. S'ils viennent, ils veulent le visiter, ouais, ils entrent. Voilà, 15 au maximum, 30 minutes, on doit se retirer. Parce que l'hôpital, c'est pas un lieu, vous voyez, de funérailles, que pour un seul malade, il faut beaucoup de monde.
1: Ça, oui, quels sont les dispositifs que vous avez prises au niveau de l'hôpital district de Doba?
2: Comme je l'ai dit, nous avons le gardien, mais les difficultés que nous faisons face, des fois ces gardiens et même ils sont menacés. D'abord par le garde malade, vous voyez, au niveau de la porte, on dit les armes, le couteau, tous ces objets ne sont pas permis à entrer à l'hôpital. Mais malheureusement, vous allez vous rendre compte que certains gardes malades ou soit certains visiteurs, quand ils viennent, ils menacent le gardien. Donc, menaçant le gardien, lui, il a peur. Qu'est-ce qu'ils font?

0: des visites. Voilà.
1: L'hôpital est un milieu très souillé et le risque de contamination est très élevé pour les visiteurs. Docteur Diop Sawesa, MCD de l'hôpital de Doba.
0: L'hôpital, c'est un lieu où on traite des malades. Ça veut dire qu'il y a des germes à l'hôpital, c'est ça. Il y a des pathologies qu'on peut permettre aux visiteurs de venir entrer en contact directement avec des malades. Il y a les différents services comme la maternité, le service de médecine, le service de chirurgie, le service de pédiatrie auquel on hospitalise des malades. Maintenant, à part ça, il y a un service de physiologie. Ce service, on hospitalise les malades atteints de la tuberculose. Généralement, quand on fait premier diagnostic et qu'on découvre que la personne souffre de la tuberculose, on l'hospitalise dans le but de l'isoler au moins pendant 2 semaines. Pendant cette période, cette personne peut transmettre, vous voyez, à travers des gouttelettes. Lorsqu'il touche, il émet des gouttelettes et ces gouttelettes contiennent des germes. Et quand une personne qui est apparemment saine, vous voyez, inhale ces germes, il peut aussi être contaminé, voilà, de la tuberculose. Vous savez, l'une des plus grosses difficultés qu'on n'arrive pas à rompre avec la chaîne de transmission de la tuberculose dans le milieu, surtout la province, vous voyez, c'est lié aussi à ce contact des visiteurs. Certains malades ou certains gardes malades, quand vous les dites non, ces malades-là, on l'a isolé, on les met sous traitement. D'ailleurs, le traitement est gratuit, vous voyez, pas nécessité d'avoir beaucoup de monde, peut-être qu'il y aura, vous voyez, un soutien financier. Mais la prise en charge des tuberculés, elle est gratuite. Ça veut dire, l'État et ses partenaires, vous voyez, ont rendu disponible tous ces médicaments. Et les 2 premières semaines qu'on hospitalise les malades, ces malades peuvent facilement contaminer les autres. Donc, le but qu'on les hospitalise, c'est de les isoler des autres contacts et rompre la chaîne de transmission. Mais malheureusement, vous voyez, les gens, ils vont entrer, ils vont toujours être en contact avec des malades et c'est ça qui fait que dès qu'il entre en contact avec le malade, il sort de l'hôpital ou soit il sort de ses lieux déjà contaminés. Il ne manifeste pas encore les symptômes, mais il est déjà porteur, vous voyez, du germe. Il suffit d'attendre quelques semaines. Voilà, lui aussi va commencer avec les manifestations ou quelques mois pour certains en fonction de la réponse de leur organisme. Lui aussi, à un autre moment, il va devenir aussi le malade, malheureusement. Certains, on essaie de les expliquer. Ceux qui comprennent, vous voyez, ils s'éloignent. D'autres, il y a aussi la négligence. Ils vont dire que nous, on est là depuis des années. Ça fait quoi? Vous voyez un peu, non? Et encore la solidarité, c'est tout tchadien. On pense que s'il y a un malade, si tu ne viens, tu ne restes pas avec lui, on va t'accuser quelqu'un de mauvais ou peut-être que c'est toi qui as l'origine même de son problème. Donc ça fait que certains, malgré les explications qu'on leur donne, ils s'entêtent, ils restent avec les malades, mais prochainement, malheureusement, ils deviennent aussi et aussi des malades et ils vont transmettre à d'autres personnes et ça a un coût parce que ces produits, ce sont des antibiotiques qui coûtent très cher à l'État et à ses partenaires. Malheureusement, on a toujours, ouais, des malades tibés dans ce milieu.
2: Vous avez un dernier message par rapport à ce comportement des visiteurs?
0: Quand on rend visite à un malade, on lui apporte notre soutien. C'est un soutien moral qui aide le malade à être guéri, mais il faut tenir au règlement intérieur de l'hôpital. S'il y a les horaires de visite qui sont affichés, il faut se conformer aux horaires de visite des malades. Et la deuxième des choses, quand on rend visite au malade, ce n'est pas un lieu de funérailles qu'on peut rester pour beaucoup d'heures. Il faut venir en petit groupe, au maximum 15 à 30 minutes. Suffit de soutenir la personne soit par sa présence ou soit par ses paroles et se retirer, permettre à d'autres personnes, à un autre petit groupe aussi de faire pareil. Parce que certains malades, quand ils sont hospitalisés aussi, ils ont besoin de repos. Certaines pathologies n'ont pas besoin de bruit. Donc, quand on est nombreux, on fait plus de bruit, vous voyez un peu. Et au lieu que ça nous aide, nous autres, à bien traiter les malades, des fois, ce que nous venons faire, et puis ça affecte aussi les malades. L'autre chose aussi, l'agression. Surtout les visiteurs, quand ils sont nombreux, ils agressent les personnels de la santé verbalement ou des fois aussi physique. Vous voyez, quelqu'un qui est là, qui soigne son parent ou soit qui soigne un malade, lui aussi, c'est un être humain. Vous voyez, quand il est menacé, ça peut affecter sa façon aussi de travailler. Moi, je pense que nous devons comprendre que les personnels de la santé sont là pas pour nous faire du mal, mais ils sont là pour nous aider, donc on ne doit pas aussi les agresser, soit physiquement ou soit verbalement. On doit collaborer avec eux pour les aider et les faciliter à faire normalement leur travail.
2: Très bien, merci docteur, merci d'avoir accepté de répondre à nos questions.
1: Au micro pour la présentation, Merveille Yarma. Réalisation Hassan Nenkoro.

0: Mesdames, Messieurs, bienvenue à votre magazine, votre rendez-vous quotidien pour mieux comprendre les enjeux de notre société. Aujourd'hui, nous allons aborder un sujet qui touche de nombreuses familles, l'impact des téléphones portables sur les enfants. Au micro pour la présentation, je suis Diora Hassan Deye. Depuis quelques années, les smartphones se sont imposés dans notre quotidien et celui de nos enfants. De plus en plus jeunes, ils réclament un téléphone, naviguent sur les réseaux sociaux, regardent des vidéos ou jouent aux jeux en ligne. Mais quelles sont les conséquences de cette exposition précoce aux écrans? Comment cela pourrait entraîner comme effet sur leur concentration, leur sommeil, leur développement social et émotionnel? On a demandé aux enfants ce qu'ils pensent des téléphones portables et leur place dans leur vie. Écoutons leurs réponses.
1: Un portable est nécessaire dans le cadre scolaire et même pour me divertir, c'est-à-dire les réseaux sociaux, les jeux vidéo, des séries ou des films, des documentaires qui me permettent d'être curieux. Et aussi pour faire mes recherches, que ce soit sur ma religion, pour en savoir plus. Et le plus souvent, ça m'aide à faire des recherches sur mes études. Et ce dernier me permet d'avoir des résumés d'un roman que j'ai envie de lire, par exemple. Et puis, le plus important est que grâce au téléphone portable, je suis en contact avec ma famille, avec le monde entier, et j'ai l'accès facile aux informations chaque jour.
2: Bon, selon moi, parce que c'est grâce au téléphone qu'on a accès à Internet. Et puis, encore, c'est grâce au téléphone qu'on peut regarder des informations et de savoir tout ce qui se passe dans le monde actuel. Et en plus, en tant que fanatique du football, je peux regarder les matchs en direct, en streaming dans mon téléphone. Donc je n'ai pas besoin d'aller au cinéma pour regarder quoi que ce soit. Et en plus, le téléphone nous permet de se cultiver.
3: Le téléphone portable, ça me permet d'utiliser les réseaux sociaux tels que Snapchat, TikTok, ça me permet de parler avec mes amis, faire de recherches sur mes études.
4: Selon moi, je dirais personnellement, c'est parce que le monde actuel devient de plus en plus électronique, surtout avec l'avènement des nouvelles technologies de l'information et de la communication. La communication, en fait, est devenue plus fluide, l'accès à l'information universelle est aussi devenu très facile. Et surtout, si on connaît l'utilisation du téléphone, il est très bénéfique dans tous les domaines, et plus précisément pour les recherches scolaires, les recherches personnelles et même pour les divertissements.
5: Le téléphone nous aide à comprendre beaucoup de choses. Il nous sert à bien chercher les mots difficiles, bien chercher même le sujet à l'école. On peut le traiter avec le téléphone, mais pas pour tous les résultats. Parce que ça nécessite un peu d'idées, et par exemple, comme pour apprendre des choses au téléphone. Par exemple, comme ChatGPT pour recherche, et Google pour avoir beaucoup de conséquences, des solutions. Parfois, nous aide beaucoup de choses à faire pour avoir des idées nécessaires à l'école, pour faire des recherches aux exercices. Mais pas pour tout bon, parce que il y a parfois le téléphone n'est pas nécessaire et parfois nécessaire. Si ce n'est pas nécessaire parce que tu es chaque jour aux connexions, tu parles avec tes amis, tu n'as pas de temps d'étudier, de ne pas trouver le téléphone chaque jour, parce que il y a des enfants, ils sont toujours en connexion et ils ne savent rien ils savent rien du tout. Il faut d'abord faire une idée. Parfois, vous faites un groupe pour travailler, pour connaître beaucoup de choses. Chacun peut apporter ce sujet. Et parfois, si est nécessaire, pour travailler avec.
0: Après avoir entendu les enfants, il est essentiel de recueillir les avis de leurs premiers éducateurs, les parents. Comment apprécient-ils ces contacts entre leurs enfants et le téléphone? Quelles sont leurs inquiétudes à cet effet? Suivez quelques parents interrogés.
6: Mon enfant a eu sa première utilisation du téléphone à l'âge de 7 ans. Bon, je l'ai donné pour des raisons, entre autres, à savoir si je ne suis pas là, s'il peut m'appeler à faire quelque chose. Je peux leur apporter quelque chose à la maison. Je vois que c'est pas mal de ce côté. Je trouve ça normal. Le fait que j'ai remarqué au plus tard, c'est que l'enfant avant étudie bien. Et lorsqu'il a détenu le téléphone, il est devenu paresseux. il n'étudie pas ses cours, il est distrait avec l'avènement du réseau social, il est toujours distrait. C'est vrai qu'elle nous a l'autre épargné du dérangement papa-maman, mais l'enfant est devenu distant, très distrait, et il n'étudie même pas ses cours, donc je trouve ça c'est un peu... J'ai peut-être anticipé de lui donner le téléphone, peut-être je devrais patienter avant de lui donner, mais je n'ai pas pensé à cela, j'ai trouvé que l'enfant est devenu paresseux, c'est ça le côté négatif en fait du téléphone. Donc j'ai donné des règles, et beaucoup plus c'est la maman qui s'occupe de lui, en lui un peu privant le téléphone, de ne pas lui laisser l'autre pendant de longues durées en utilisation du téléphone. Par exemple, lorsqu'on est ensemble, je reviens du boulot, il détient un peu 2 heures, 3 heures du temps, hop, on va retenir le téléphone. Et demain, on va lui remettre son téléphone. C'est ça la règle qu'on lui a donnée.
7: Mon premier enfant a eu son téléphone quand il avait 12 ans. Le téléphone, tout le temps, je suis au travail. Donc, j'appelle à la maison pour avoir de l'air nouvelle. L'effet que j'ai remarqué, il y a des effets positifs. Ça leur permet de faire des recherches sur les réseaux sociaux. Et il y a aussi des effets négatifs. Je vois que tout le temps, ils sont collés sur leur téléphone. Ils sont tellement concentrés sur leur téléphone qu'ils ont laissé même certains objectifs comme l'école. Parfois, leur maître est là et puis je leur dis d'aller faire l'école coranique. Mais ils sont là sur leur téléphone. Ça m'inquiète. Par exemple, il y a des films qu'ils ne doivent pas visionner, les films pour adultes. Aussi certains amitiés en principe qui doivent pas nouer certains amitiés à des personnes inconnues sur les réseaux sociaux. Donc c'est ça qui m'inquiète. Normalement l'utilisation du téléphone doit être limitée à un certain temps. Par exemple, si se réveille le matin, ils doivent utiliser le téléphone pendant de 8h à 10h, comme ça c'est bon. Et puis le soir, jusqu'à 20h, ils doivent éteindre leur téléphone et puis dormir pour se réveiller en bonne santé.
0: Faut-il s'inquiéter ou simplement mieux encadrer l'usage? Pour y voir clair, voici l'éclairage du sociologue BT Félix.
8: Bien, en général, les spécialistes recommandent pour un enfant, premier téléphone portable doit se situer autour de 12 ans. Il y en a qui vont même jusqu'à 14 ans. En Chine, à partir de 18 ans, c'est réglementé. Est-ce que vous imaginez? Et donc, avec... Mais même à partir de 12-14 ans, il faut une sensibilisation au danger de l'Internet, une surveillance parentale. Voilà. Mais ça varie. Et attention, 12 ans, ça dépend. Est-ce que ça, c'est l'âge réel? Mais l'âge mental peut bouger. Et donc, il faut que ce soit âge réel de 12 ans et âge mental également de 12 ans.
0: Quels sont les effets négatifs les plus fréquents chez les enfants?
8: Eh bien, le premier effet négatif, l'enfant est distrait. Il manque de concentration. Quand vous voyez à l'école, un enseignant parle, l'enfant qui est habitué au téléphone, il est ailleurs. Donc vous imaginez, il ne retient pas. C'est-à-dire que la distraction fait que l'émission des messages pédagogiques de l'enseignant est perturbée. Donc il ne reçoit pas, il a l'impression d'être qu'il n'a pas messé. Ça c'est lié. Et le deuxième grand problème, c'est l'addiction. L'enfant qui est là, il n'arrive plus à se passer de ce téléphone, un peu comme celui qui a pris un peu de l'alcool ou des drogues. Il va vouloir toujours. Et quand on voulait arracher, il pleure. Et surtout, parfois, certains parents donnent près d'enfants. Et ça, c'est vraiment dangereux. Et puis, maintenant, il y a une question, ça, le sommeil. Ça pose des problèmes. Et ces enfants, parfois, ont du mal à avoir une socialisation avec les autres. Ouais, un peu ça, voilà. Ensuite, il y a les risques plus nocifs, comme la cybercrimination, la pédophilie, parce que l'enfant, il voit tout, y compris l'homosexualité. Et donc, aujourd'hui, c'est dangereux de remettre un téléphone smartphone à un enfant sans lui dire. Et comme je l'ai dit, l'enfant a une capacité de réflexion et de concentration limitée. Et dès lors que le téléphone entre, ouais, ça perturbe tout, ça dérègle. Et puis voilà, il y a des migraines, des pertes de mémoire, fatigue. Et puis, même nous les adultes,
9: bien sûr.
8: Voilà.
9: Pour celui qui est trop accro.
8: Oui.
0: Y a-t-il aussi des effets positifs?
8: Oui. Et ça, il faut le voir. D'abord, bien utiliser le téléphone devient un outil pédagogique. Est-ce que vous voyez? Aujourd'hui, on peut apprendre à travers le téléphone. Mettre des logiciels d'apprentissage. Et les enfants chinois, asiatiques, et même certains pays comme au Rwanda, les enfants ont des tablettes qui ne sont pas des téléphones. Mais au lieu, voilà, où vous mettez tout ce qui peut l'aider. Et là, voilà, c'est le premier point. Comment aider l'enfant à vite évoluer sur le plan cognitif? Et le deuxième, Le téléphone peut devenir un vecteur de socialisation. Il y a des sites très intéressants où on peut mettre pour que l'enfant puisse y avoir accès ou même des trucs qui lui permettent d'être en interaction avec ses semblables. Et donc voilà pour moi les principaux avantages. Il y en a d'autres, bien entendu.
0: Comment encadrer l'utilisation du téléphone par les enfants?
8: Voilà, comme je l'ai dit, c'est d'abord donner des téléphones non Android pour un premier moment, pour que l'enfant s'y habitue. Et les téléphones Android, aujourd'hui, il y a des moyens d'interdire certains accès qu'on donne à l'enfant. Et être très clair, dans la semaine, l'utilisation du téléphone Android doit être limitée. Pendant les vacances, ça peut changer. Mais vraiment, comme je dis, c'est une éducation parentale. Ailleurs, dans les pays comme la Chine, c'est le gouvernement qui s'en charge, comme je vous dis. Voilà. Mais en attendant que les plus hautes autorités et celles des nouvelles technologies de l'information puissent régler l'affaire, il faut que chaque parent puisse s'en occuper. Et puis aussi, les enseignants, certaines écoles aujourd'hui interdisent également l'utilisation du téléphone. Et donc, je crois que le message s'adresse aux parents, aux familles et aux corps enseignants.
0: Surtout qu'on voit de nos jours des enfants à l'âge de 5 ans qui ont déjà un téléphone Android avec une carte SIM, on les met des minutes pour appel, on les met des mégas pour se connecter sur Internet. Qu'en pensez-vous?
8: Mais ça, au moins, c'est comme jeter un chien dans l'eau pour qu'il se noie. Voilà. Et donc, à ce niveau, c'est clair que c'est comme si vous n'aimez pas votre enfant, c'est l'ignorance totale. Ouais, un peu. Aucun parent conscient ne peut faire ce qu'il fait. C'est comme donner un couteau à l'enfant. Il va se blesser. Il va se tuer. Est-ce que vous voyez un peu? Ça, c'est la noyade assurée. Mais malheureusement, beaucoup de parents, eux-mêmes, ils ne sont pas éduqués. Ils donc croient que c'est un jouet simple. Non, c'est pas un jouet simple. Ça, c'est foutu. Qu'est-ce qu'on peut faire d'aimer cet enfant-là? Comme on dit, l'enfant, c'est un arbre qu'il faut bien dresser. Mais s'il est tordu avant ça, ça va être très, très difficile. Hein.
0: Certains parents le font juste pour avoir de la paix et puis se reposer
8: des enfants. C'est de l'irresponsabilité, est-ce que vous voyez un peu? Non seulement de l'irresponsabilité, mais qui se joue également avec l'inconscience. Ils ne voient pas le danger. C'est comme certains parents donnent de l'alcool aux enfants pour qu'ils s'endorment et les limitent. Est-ce que vous imaginez? Sans s'imaginer les dégâts qu'il peut avoir sur l'enfant d'aimer. Et c'est la même chose. Les parents ont besoin d'être éduqués. Et j'espère qu'à travers cette émission, il faut que les parents comprennent. Souvent, on ne naît pas parent, on le devient et on l'apprend. C'est un travail quotidien.
0: Quel est votre dernier mot aux parents et aux enfants?
8: Les enfants aujourd'hui qui écoutent souvent, je dis, sont immatures. Je m'adresse plus aux parents, aux familles, aux leaders et aux corps enseignants. L'enfance, il n'y a rien de plus sacré. Et nous devons nous en occuper. On dit souvent, l'enfance, c'est comme des aigles qui doivent monter au sommet. Souvent, c'est nous, les parents, qui leur brisons les ailes. Et le téléphone est ce couteau, ce ciseau qui coupe les ailes des enfants et les empêche d'aller au sommet. Or, qui a besoin de voir son enfant ne pas arriver au sommet? Comme on dit, l'éducation, c'est de pousser les enfants et de ne pas les empêcher. Et donc, les parents, les éducateurs et puis les autorités doivent prendre ce mal. Parce que tout ce que nous pouvons faire, c'est de lier à nos enfants les moyens d'épanouissement. Il n'y a rien de qui dépasse cela. Comme on dit, le premier devoir de l'homme, de la société, est d'éduquer des enfants. Si on, au bout, on n'a pas des enfants éduqués, c'est que notre rôle de père, de mère et de responsable, nous avons échoué, nous avons failli. Et voilà ce que moi je dis, nous ne devons pas. Et il y a un livre qui est écrit, Éduquer ou périr. Et dans l'éducation, c'est de trouver des choses qui n'empêchent pas la réussite de cette éducation-là.
0: Je vous remercie.
8: Le plaisir est partagé.
0: Notre émission touche à sa fin. Nous avons vu aujourd'hui à quel point le téléphone portable peut avoir une double facette dans la vie des enfants. À la fois outil d'apprentissage, de communication et source de dépendance, de troubles du sommeil ou difficultés de concentration. Ce qui ressort de nos échanges, c'est qu'il ne s'agit pas forcément de diaboliser la technologie, mais l'accompagner intelligemment. L'encadrement parental, le dialogue, les règles claires sont essentiels pour aider les enfants à en faire l'usage équilibré du numérique. Restez connectés, mais pas trop. Et surtout, prenez soin de vous et de vos enfants. Prise de son en pâte à Angèle et Vumbo Dunia. Réalisation Mahdi Mohamed Abdoulaye. C'est une présentation de Diora Hassan Deye.

0: Mesdames et messieurs, à l'écoute de la RNT, bienvenue dans ce magazine consacré au testament. Le testament, ce document qui fait souvent polémique dans certaines familles, est l'objet de l'invitation de Maître Samangasou Mahamat Bruno, notaire à N'Djamena. Maître, bienvenue.
1: Bonjour.
0: Avant d'entrer dans le vif du sujet, dites-nous qu'est-ce qu'un testament et quels sont les types de testaments qui existent.
1: Le testament, comme son nom le dit, est donc un document écrit dans lequel une personne exprime ou bien dit ses dernières volontés, notamment après son décès. En droit, le testament est un acte par lequel le testateur dispose pour le temps après sa mort de tout, en tout cas, ou partie de ses biens et qu'il peut révoquer à tout moment. C'est-à-dire, le testament est révocable à tout moment.
0: Et parlant des types?
1: Il existe plusieurs types de testament. Le testament qui est authentique, il y a le testament holographe et le testament mystique. Et depuis quelques années, il y a une autre forme ou bien un autre type de testament qui est né, c'est le testament international.
0: D'accord. Pourquoi rédiger un testament?
1: On rédige un testament pour exprimer ses dernières volontés afin de pouvoir organiser le partage ou bien organiser sa succession après sa mort. Parce que si vous ne faites pas un testament, vous vous exposez ou bien vous exposez à votre patrimoine après vous à un conflit qui peut naître entre vos successeurs ou bien entre vos héritiers ou bien vos ayants droit de manière générale. Le testament a donc pour objet de régler toutes ces questions-là juridiques et sociales afin de pouvoir éviter un conflit au sein de votre famille après votre décès.
0: D'accord. Et comment rédige-t-on un testament?
1: Ça dépend de quel type de testament vous choisissez ou bien quel type de testament vous avez choisi. Si c'est le testament authentique, c'est-à-dire celui qui s'est fait par devant notaire, vous venez voir le notaire, vous lui dictez vos volontés, c'est-à-dire ce que vous voulez dans votre testament, il écrit. Après, il vous fait lire le testament, vous le signez, vous le datez. Le testament authentique, donc, il est fait en principe en présence d'un autre notaire ou bien en présence de deux autres personnes témoignes. Maintenant, si c'est un testament holographe, c'est-à-dire celui que vous faites vous-même, vous rédigez, vous commencez en ces termes. Je sous-signé X ou Y, né le tel. Vous dites votre profession. Si vous êtes, par exemple, un journaliste comme vous, journaliste de profession, né à tel, en date du tel, demeurant à tel et dans une ville, et vous mettez aussi le nom de votre quartier, déclare par la présente ou bien déclare que ceci est mon testament holographe. Et ce testament, il est rédigé par moi, de ma propre main, en toute liberté, en toute lucidité et sans pression. Et ceci est ma dernière volonté. Et vous commencez maintenant à citer ce que vous léguez ou bien ce que vous laissez à tel, à ma fille ou bien à mon fils X ou Y. Je laisse ou bien je lègue ma maison qui est à Bénin, section tel, îlot tel ou bien objet du plan cadastral numéro tel du tel, à mon fils ou bien à ma fille Y ou Z. Je laisse ou bien je lègue ma voiture de marque tel immatriculé, tel, etc., etc.
0: D'accord. En vous écoutant, on peut léguer tout ce qu'on possède à quelqu'un, n'est-ce pas? À un fils ou bien à une fille, c'est-à-dire des maisons, des voitures, des biens matériels,
1: oui,
0: à nos enfants, nos descendants, c'est ça?
1: Oui.
0: Dites-nous, est-ce que vous, en tant que notaire, est-ce qu'il y a des choses, il y a des richesses qu'on ne peut pas léguer à nos enfants?
1: Je voulais préciser quelque chose. On ne lègue pas qu'à ses enfants. On peut léguer à tout le monde.
0: Okay.
1: On peut même léguer, si bien à l'État, on peut le léguer à des organismes, des organisations caritatives, à des orphelinats, à votre voisin, à une personne avec qui vous n'êtes pas lié par un lien de sang ou bien par un mariage. Vous pouvez léguer à tout le monde. Lorsque vous le faites, ceci est votre volonté et elle ne pourra qu'être respectée.
0: D'accord. Jusqu'où peut-on aller dans un testament?
1: Alors, le testament, vous pouvez aller jusqu'à la limite ou bien jusqu'au niveau de ce que la loi vous permet. Vous pouvez léguer, comme je viens de le dire à l'entame de cette émission, vos biens, qu'ils soient matériels ou bien immatériels, vos biens mobiliers ou bien immobiliers, tout ou partie. Ou bien, c'est-à-dire que vous pouvez léguer la totalité de vos biens à quelqu'un. Ou bien à une organisation ou à un organisme quelconque. Vous pouvez tout léguer ou bien juste en partie.
0: Oui. D'accord. Mais est-ce qu'on peut annuler ou modifier un testament?
1: En effet, oui. Le testament est comme tout autre acte habituel. Il peut faire effectivement l'objet d'une annulation ou bien d'une modification. Et l'annulation pourrait être demandée ou bien voilà, sollicité pour plusieurs raisons qui peuvent être demandées pour d'autres actes habituels. Nous avons pour vice de consentement. Le testament peut être annulé pour vice de consentement, pour dol, pour violence, mais surtout pour incapacité ou bien pour insanité d'esprit du testateur. S'il ne l'a pas fait dans des conditions normales, s'il n'avait pas une santé mentale, on peut toujours le faire et on peut le faire à tout moment.
0: Et comment peut-on gérer sa succession sans testament?
1: Alors, ça, c'est une question un peu délicate. C'est ce qui se fait même habituellement maintenant. Si vous décédez sans testament ou bien si vous ne laissez pas un testament, tous vos héritiers deviennent automatiquement et collectivement liquidateurs de votre succession au moment de votre décès.
0: C'est-à-dire?
1: Ils peuvent décider de liquider votre succession parce que vous n'avez pas laissé une dernière volonté. Ils peuvent le partager comme ils le veulent. Et entre eux, ils n'ont pas à respecter une autre volonté que ce qu'il est ou bien ce qui est autorisé par la loi.
0: Quelles sont les démarches qu'il faut entreprendre dans ce cas?
1: Il n'y a pas de démarche extraordinaire. Quand quelqu'un décède, la première des choses qu'il faut faire, c'est de dresser son acte de décès. S'il meurt dans un hôpital et qu'il y a un certificat de décès, et vous partez maintenant dans une commune ou bien en tout cas dans un endroit qui est dédié à ça pour délivrer ou bien pour vous faire dresser un acte de décès de votre parent qui est décédé. Après, maintenant, il faut passer à faire un conseil de famille. Un conseil de famille qui va décider de la désignation d'un administrateur des biens du défunt. Cet administrateur peut être n'importe qui de la famille. Ça peut être le conjoint survivant, ça peut être l'un des enfants qui est majeur, bien sûr. Ça peut être un oncle, une tante. Ça dépend de ce que le conseil de famille va décider. Et si c'est déjà fait, vous partez maintenant voir un notaire ou bien vous partez au tribunal pour pouvoir dresser un certificat de notoriété pour hérédité, c'est-à-dire un document qui recense tous les enfants du découillou, c'est-à-dire du défunt qui ont la qualité d'héritier ou bien d'héritière avant et après. S'il y a des mineurs aussi, il va falloir faire un acte de tutelle pour désigner un tuteur à ces enfants-là qui sont mineurs ou bien pour des adultes mais qui sont des majeurs incapables. C'est comme ça qu'on le dit aussi en droit avant de pouvoir ouvrir maintenant la succession.
0: D'accord. Dites-nous, maître, est-ce qu'un testament peut-il devenir complexe?
1: Oui, un testament peut devenir complexe en ce sens que si l'un des héritiers ou bien le conjoint survivant arrive à le contester ou bien à ne pas être d'accord avec lui, on peut parler de sa complexité. Complexité en ce sens, est-ce qu'il a été fait vraiment par le défunt? Est-ce qu'il a été fait sans pression? Est-ce que le testament n'a pas été falsifié? Est-ce que la signature n'a pas été scannée ou bien falsifiée? La date, est-ce qu'elle est certaine ou pas? Ou bien en cas de pluralité de testament, il y a deux ou trois testaments, ça peut créer un problème et puis et il va falloir l'intervention d'un notaire ou bien d'un juge pour pouvoir décider du testament qu'il faut retenir, mais la loi dit qu'en cas de problème, le testament qui fait foi, c'est celui qui est récent, celui qui a une date récente, c'est celui-là qui est supposé être l'objet des dernières volontés du défunt.
0: D'accord, maître. Est-ce que vous avez un cas pratique d'un litige lié à un testament dont vous voulez nous parler?
1: Oui, j'ai eu à faire face à un cas comme ça. Les héritiers et la conjointe survivantes ont un peu contesté ce testament-là parce que dans le testament, le défunt, il a fait un legs à une dame avec qui il vivait hors mariage. Il avait une femme, entre parenthèses, il avait une maîtresse. Alors qu'avec sa femme à la maison, ils ont un acte de mariage, ils sont mariés légalement. Il a légué une maison et une concession à cette dame-là, mais son épouse, c'est-à-dire la conjointe survivante et les héritiers ont contesté. Ils disent que ça ne va pas se passer. Mais comme c'était la volonté du défunt, et c'est pas interdit de léguer ses biens à n'importe qui ou bien à qui on veut, si je peux le dire. Nous avons essayé d'arbitrer, étant entendu que le notaire a également le rôle d'arbitre, il peut faire aussi la conciliation et le rôle des médiateurs. Nous avons essayé de les aider et nous sommes parvenus à trouver une solution.
0: D'accord. Est-ce qu'il vous est arrivé de gérer également des situations dont on accuse les femmes ou bien les enfants d'avoir utilisé le maraboutage pour pouvoir arriver à bout de leur... on l'a ensorcelé, il n'était pas conscient. Est-ce que vous avez eu affaire à ce genre de situation où on accuse à ceux à qui on a légué les biens ou bien les défunts à léguer les biens dont il possédait?
1: Bon, moi je crois pas trop à ça, j'ai pas eu ce genre de cas une fois, mais quand même en ce qui concerne d'autres vices, d'autres défauts qui peuvent faire l'objet d'une annulation ou d'une révocation, les vices de consentement et la violence. S'il a fait son testament sous pression ou bien s'il avait été pris en otage par son conjoint survivant ou bien sa conjointe survivante ou bien ses héritiers, là ça peut se faire. Mais ensorceler, je ne sais pas comment faire pour pouvoir le prouver parce que la sorcellerie c'est quand même difficile à prouver en matière juridique et judiciaire.
0: Est-ce que, maître, est-ce qu'on peut prendre également en compte les dernières volontés orales d'un défunt ou d'une défunte?
1: Dernière volonté orale, juridiquement, dans cette société moderne, c'est très difficile. C'est pas faisable. Bon, dans la société africaine, pour des actes qui ne sont pas écrits, il peut arriver que certains membres de la famille disent que, voilà, de son vivant, il ou bien elle avait dit que tel bien devait appartenir à tel. Mais juridiquement, ou bien chez nous, on ne peut pas, tant que c'est pas retranscrit, tant que c'est pas écrit dans le testament, c'est-à-dire de la main du testateur lui-même, si c'est un testament holographe ou bien mystique, ou bien tant que c'est pas reçu et transmis au notaire, si c'est un testament authentique par le défunt, ça ne peut pas se faire.
0: D'accord.
1: Ces genres d'actes ne peuvent pas être reçus.
0: Maître, dites-nous, est-ce qu'on peut déshériter un enfant dont le nom figure dans un testament?
1: Ça dépend. Si déjà son nom est dans le testament, c'est la volonté du testateur, on doit la respecter. Maintenant, ça dépend si le testateur l'avait déjà désigné dans le testament, mais avant son décès, il peut le déshériter. Le déshériter comment? On va passer maintenant par ce qu'on appelle l'indignité successorale. C'est-à-dire que le défunt avait programmé ou bien il avait décidé de léguer tel bien à un fils ou bien à une fille X, mais cette fille ou bien ce fils a été coupable d'une faute qui peut provoquer l'indignité successorale. Si par exemple il a porté atteinte à la vie du testateur, c'est-à-dire de sa mère ou bien de son père, ou bien s'il a porté une dénonciation calomnieuse vis-à-vis de lui, des accusations graves, ou bien s'il a tenté de l'assassiner ou bien le tuer, toutes ces situations-là qui sont les causes de l'indignité successorale, il peut bien évidemment procéder à l'indignité successorale et à enlever son nom de la succession.
0: D'accord. La dernière question, comment l'État peut-il récupérer un testament où la succession est bien menée à l'héritage?
1: En principe, c'est pas l'État qui récupère le testament, sauf si la succession est litigieuse. Ou bien, sauf s'il y a un problème, là, c'est la justice, c'est le tribunal qui doit décider ou bien qui doit trancher l'affaire si l'affaire est bien évidemment portée devant lui. Mais sinon, dans la pratique, c'est l'exécuteur testamentaire qui doit le faire. Donc, ou bien le notaire, même dans certaines situations, s'il y a un testament qui est déposé même chez un huissier de justice, l'huissier de justice peut procéder à son exécution. Cependant, de son vivant, si le testateur n'a pas désigné un héritier ou bien une personne à qui il lègue ses biens et qu'il n'a ni descendant ni ascendant, qu'il soit en ligne directe ou collatérale, s'il n'y a personne, là, sa succession va être vacante et revenir bien évidemment à l'État. Et c'est l'État qui la récupère. Et il y a des gens aussi qui décident de ne rien laisser à leurs descendants ou ascendants. Ils lèguent tout à l'État également. Ça existe, ce genre de situation.
0: Avant de nous séparer, Maître Samangasou, quel est votre dernier conseil en ce qui concerne le testament?
1: Alors, je voudrais préciser que le testament est un document très important parce qu'il permet que le règlement de la succession se fasse ou bien se passe selon les dernières volontés de la personne décédé. Et donc, cela permet de désigner les personnes qui vont s'occuper de vos biens, de la gestion de vos biens, de vos enfants et du partage de votre patrimoine ou bien de votre succession. Je conseille vivement aux gens d'écrire leur testament ou bien de faire écrire les testaments. C'est vrai qu'ici, au Tchad ou bien en Afrique, nous sommes dans une société entre parenthèses un peu ou bien une société peu moderne. Donc, les gens se disent que non, mais moi, je ne suis pas prêt à mourir. Je ne meurs pas maintenant et pourquoi est-ce que je dois écrire mon testament? Parce que si je le fais, je vais vite mourir. Mais non, le testament, vous pouvez le faire et à tout moment, vous pouvez le modifier si vous le voulez. Et cela évitera des problèmes à vos enfants ou bien à vos héritiers, à vos ayants droit, à votre conjoint survivant ou bien votre conjointe survivante. Et il est très important de pouvoir écrire son testament ou bien de voir un notaire parce que dans votre testament, il y a des choses que vous ne voulez peut-être pas dire. Vous écrivez maintenant après, quand on va ouvrir votre succession ou bien quand on va lire votre testament, on va savoir est-ce que notre papa avait ça, est-ce qu'il devait ça à telle personne, est-ce que telle personne lui devait de l'argent ou bien des biens? Donc, il est important, il est même nécessaire. C'est une nécessité de pouvoir écrire son testament afin de pouvoir mieux organiser sa succession après son décès.
0: Maître Samangasou, merci d'être venu.
1: À la prochaine, Inch'Allah.
0: Merci. Mesdames, Messieurs, merci de nous avoir suivis. Je rappelle que nous avions eu comme invité Maître Samangasou Mamat Bruno, notaire en Djamena technique, puis Kiwaku Alfred, réalisation Abdoulaye Toche, supervision Amélie Dolmian, au micro Alexis Dimasra.

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2: Mesdames et messieurs, bonsoir et bienvenue dans cette édition. Tout d'abord, les titres. La AMA, haute autorité des médias et de l'audiovisuel, a présenté aujourd'hui son rapport annuel d'activité de l'année 2025 au chef de l'État. Ce rapport retrace l'ensemble des actions et missions menées par l'institution au cours de l'année écoulée. Détail à suivre. À 2 jours de la clôture du 3e recensement général de la population et de l'habitat, le Premier ministre Alamay Halinda s'est rendu ce matin à l'INSED afin de s'enquérir de l'état d'avancement de l'opération et des données déjà enregistrées. Et puis, le Conseil économique, social, culturel et environnemental franchit une nouvelle étape dans sa transformation numérique. L'institution dispose désormais de son site web. C'est tout pour les titres. C'est parti pour le journal. Mesdames et messieurs, une fois de plus, bonsoir. Merci de choisir le poste national pour vous informer. Au départ de cette édition, sachez qu'en N'Djamena, plusieurs rues sont couvertes de sable. Ces tas de sable gênent la circulation et peuvent provoquer des accidents. À cela s'ajoute le mauvais comportement des conducteurs de bennes qui compliquent davantage la situation. Hassan Lamé fait le point sur ce problème et propose quelques pistes de solutions. Suivez son regard.
3: Deux rues couvertes

0: départ de sable dans la capitale, cela est une réalité sans commune mesure. Plusieurs axes, parmi lesquels ceux de Gassi-Klessoum, le rond-point du 10 octobre, celui d'Abou Hamama, Walia et autres subissent ce déversement de sable. Ce sable qui inonde le goudron ne résulte pas des phénomènes naturels tels que le vent, la pluie, mais plutôt des actions de l'homme, notamment les conducteurs de bennes. En effet, ces camions chargés et surchargés laissent répandre sur le chemin du sable. Les raisons sont simples. Ces engins, parfois dépourvus des organes essentiels, à l'exemple des freins, font excessivement de vitesse. Le mauvais état des routes aidant, certaines bennes arrivent à la destination à moitié vide après des secousses successives. Une partie de cette matière finit sa course sur le goudron. Ce n'est pas tout. Les bâches qui servent de couverture sont dans la plupart en lambeaux et même certaines n'en disposent pas. Ces sables qui couvrent les voies bitumées constituent des obstacles à la circulation. Aux heures de pointe, la mobilité étant intense, la visibilité est réduite en néant parce que des tourbillons de poussière obstruent ces artères. Dans cet état des choses, le manque de vigilance d'un conducteur peut provoquer un accident. En cas de pluie, le déplacement devient compliqué. À cause des glissades, ces comportements des conducteurs de benne viennent réduire en vain les efforts consentis par la mairie en vue de rendre propres nos axes. À cet effet, elle a déployé des balayeuses qui font un excellent travail. Ces braves dames, abandonnant derrière elles famille et ménage, se rendent très tôt sur nos artères pour les nettoyer. Mais aussitôt nettoyé, aussitôt salé par le sable. Que faut-il faire face à une situation répétitive? Quelques possibilités s'offrent. Prendre des sanctions contre les conducteurs de bennes qui se livrent à des comportements inciviques. Autre piste, la mairie pourra acquérir des moyens motorisés en vue de renforcer les efforts des femmes dans le nettoyage. Il faut nécessairement agir car personne ne peut investir des sommes colossales dans la construction des routes bitumées puis laisser le sable les engloutir. Sinon, on aurait mieux fait d'aménager ces rues en terre battue. Entretenir nos routes doit être une priorité. C'est par là que passe le développement.
1: La suite du journal, le dossier de Radio Tchad sur le 66e anniversaire de l'indépendance du Tchad se poursuit. Aujourd'hui, Djimt Dimassal nous retrace l'évolution et les missions de l'armée nationale tchadienne depuis l'indépendance à nos jours. Le voici.
2: La mission prépondérante d'une armée nationale consiste à défendre la paix et l'intégrité territoriale d'un pays. C'est dans ce contexte que l'armée nationale tchadienne, héritière de l'armée coloniale française, a été créée en 1961, un an seulement après l'indépendance. À ses débuts, elle est dénommée Force armée tchadienne, FAT, et de taille réduite, structurée autour de quelques centaines d'hommes, puis se développe progressivement avec l'aide française, la formation militaire locale et la création d'unités régulières dans les années 60. Elle est constituée des forces terrestres, de la gendarmerie et des forces aériennes, composée des jeunes formés à l'école indigène d'enfants de troupes à Brazzaville. Dans les années 70, cette institution entre de plus en plus dans la vie politique du pays, notamment après le coup d'état militaire de 75, renversant le premier président tchadien, Garta Tombalbaye. Ce coup de force qui a engendré la guerre civile et les rébellions, fragmentant ainsi les forces armées avec plusieurs factions rivales et des intégrations successives des combattants dans l'armée régulière après la dislocation des forces armées lors de la guerre civile de 1979. Au début de l'année 1980, la branche armée des forces armées du Nord, FAN, devient une composante importante des forces nationales tchadiennes, celle qui joue un rôle important dans les conflits au nord du pays. À la fin de cette période de troubles, les forces armées tchadiennes FAT deviennent forces armées nationales tchadiennes FANT. Plus aguerries, mobiles et mieux équipées, mais elles restent marquées par des divisions politiques régionales. Après cette réforme progressive, l'on assiste à des grandes recompositions militaires de la période post-guerre civile. C'est la priorité du maréchal Idriss Déby Itno, arrivé au pouvoir en 1990. L'objectif affiché est de bâtir une armée professionnelle, républicaine et représentative. Elle reste à cet effet un pilier de la sécurité et de l'unité nationale tout en portant l'héritage d'une histoire fortement liée aux crises politiques du pays de 1990 à nos jours. Considéré comme un pivot dans la lutte antiterroriste au Sahel et dans le lac Tchad contre la secte Boko Haram, l'armée est instituée comme un système politique assurant la transition conduite par le maréchal Mamad Idriss Déby Itno après la mort tragique du maréchal Idriss Déby Itno en 2021. Forte de sa détermination, l'armée nationale tchadienne, sous l'impulsion du maréchal Mamad Idriss Déby Itno, poursuit sa réorganisation et diversifie ses partenariats de formation d'équipement à l'international.
1: Merci. Il annonçait dans les titres que le rapport d'activité 2025 de la AMA, haute autorité des médias et de l'audiovisuel, a été présenté ce mardi au chef de l'État, maréchal Mahamad Idriss Déby Itno. Le rapport a été officiellement remis au chef de l'État par la présidente de la AMA, Alimé Assadia Ali. On fait le point avec Naïm Ahmad Baba.
3: La haute autorité des médias et de l'audiovisuel HAMA, instance indépendante en charge des régulations du secteur de l'information et de la communication au Tchad, est à l'honneur en cette matinée du mardi 4 août. Sa présidente, Halima Sadia Ali, est venue présenter au président de la République, chef de l'État, le maréchal du Tchad, Mahamad Idriss Déby Itno, le rapport d'activité de l'année 2025. Durant une heure, plusieurs sujets ont été passés au crible. Il s'agit notamment des principales activités menées durant cette période, ses réalisations ainsi que l'assainissement du secteur. Le président de la République a invité la HAMA à s'investir pleinement pour assainir le microcosme médiatique afin de parvenir à une presse tournée vers la cohésion sociale et le sort socio-économique du pays. Des orientations qui cadrent parfaitement avec les actions de la HAMA, selon sa présidente.
4: C'est un rapport qui présente les différentes activités que nous avons menées, notamment en matière de veille, de monitoring, de régulation de médias et d'accompagnement du développement du secteur des médias. Nous en avons profité également pour lui présenter les actes du colloque international sur la lutte contre les discours de haine que nous avons organisé en septembre 2025 dans le cadre de notre mandature en tant que vice-président du réseau des instances africaines de régulation de la communication de RIARC. Et nous en avons profité pour parler avec le chef de l'État des différents défis du secteur et des perspectives que nous avons. Nous avons des gros défis avec le développement de la technologie qui impacte aujourd'hui le travail des médias et par ricochet le travail de la régulation. Parce qu'aujourd'hui, la technologie a tellement évolué qu'elle impacte tout ce que nous faisons au quotidien. Et le champ de régulation actuel de la HAMA ne couvre pas cette régulation du numérique. Donc nous avons profité pour évoquer cette question avec le maréchal du président de la République, chef de l'État, pour avoir ses orientations et ses conseils. Nous avons également partagé avec lui les perspectives de l'institution, notamment à travers le plan d'action triennal que nous avons adopté en janvier 2026 et qui couvre les trois années 2026, 2027 et 2028, qui doit nous permettre de renforcer la gouvernance de l'institution qui est la HAMA, régulateur des médias, de renforcer et de moderniser nos méthodes et outils de gestion parce qu'aujourd'hui le monde est digitalisé, donc nous avons nous accompagné. Mais aussi tout ce qui est perspective en matière d'évolution de textes, en matière de formation, d'accompagnement du développement du paysage médiatique et de la construction d'une presse éthique, libre et professionnelle.
3: Un autre point, et non des moindres, demeure la question de l'aide à la presse qui a été longuement discutée.
4: Cette aide est budgétisée. Les professionnels s'inquiètent beaucoup ces derniers temps. Donc nous avons évoqué cette question avec le chef de l'État qui nous a renouvelé son soutien et son accompagnement pour que non seulement cette aide puisse être disponible, mais qu'elle puisse également évoluer. Et à la fin, je pense que nous avons parlé de la nécessité de mieux réguler encore, de faire avancer le secteur de médias pour que nous puissions avoir une presse éthique, responsable, professionnelle.
3: Hormis son rôle de régulation, la HAMA est chargée de veiller au respect de la liberté de la presse. Son action concilie liberté, pluralisme et protection du public dans le respect de la loi et des valeurs culturelles nationales.
1: Naïm Ahmad Baba, ce communiqué de la direction du cabinet civil de la présidence de la République, la teneur. Le cabinet civil du président de la République, chef de l'État, rappelle que les demandes d'audience adressées au chef de l'État sont soumises à une procédure administrative claire, transparente et rigoureusement encadrée. Elles sont instruites par le cabinet avant d'être soumises à la décision souveraine du chef de l'État. Leur dépôt ne vaut ni acceptation ni programmation d'une audience. Le cabinet civil rejette avec la plus grande fermeté les accusations infondées portées par un député faisant état d'un prétendu monnayage des audiences présidentielles par des collaborateurs du chef de l'État. Face à la gravité de ses propos qui portent atteinte à l'honneur des collaborateurs du chef de l'État et à la crédibilité des institutions de la République, le cabinet civil se réserve le droit d'engager toute action judiciaire appropriée. Le cabinet civil du président de la République réaffirme son attachement aux principes de transparence, d'intégrité et d'égalité de traitement des demandes d'audience. N'Djamena, le 3 août 2026, à la signature, le ministre directeur du cabinet du chef de l'État, Aziz Mahamat Saleh. Au deuxième titre de cette édition, plus que deux jours pour la fin des opérations du troisième recensement général de la population et de l'habitat, le chef du gouvernement se veut rassurant. Ce matin, il s'est rendu à l'Institut national des études économiques et démographiques. C'était pour s'enquérir des données enregistrées jusqu'à présent. C'est ce que nous dit Dibolo Kongo Antelme.
5: Le recensement général de la population et de l'habitat entre dans sa dernière ligne droite. À 48 heures de la clôture des opérations, le premier ministre chef du gouvernement, ambassadeur Alamaye Halina, s'est rendu au quartier général de l'institution en charge du recensement.
6: Je suis venu constater deux jours avant la clôture et je me suis rendu compte qu'effectivement, tout se passe très bien. La prévision cartographiée des ménages est atteinte et avec les deux jours qui restent, l'espoir est grand que tout va se passer dans les bonnes conditions et ça va être vraiment une surprise très agréable pour la population tchadienne.
5: Dans la salle de suivi, des écrans, des cartes et des tableaux de bord. Le Premier ministre s'est assuré de l'avancement des opérations sur l'ensemble du territoire national.
6: Après les deux jours qui restent, une équipe de veille qui va peut-être rester pendant 15 jours pour une certaine tranche de population, par exemple. Vous avez les réfugiés, vous avez les militaires, vous avez les nomades. Donc, ces tranches de population, l'opération va se poursuivre. Je profite au passage même pour demander donc à ces populations d'accueillir avec fierté et de s'ouvrir aux agents recenseurs qui vont se pointer à leur domicile.
5: Le Tchad a besoin de chiffres fiables pour planifier son avenir. Dans le temps imparti, aller jusqu'au dernier ménage, car l'enjeu est de taille. Le Premier ministre a salué l'engagement de l'équipe déployée dans les 23 provinces, souvent dans des conditions difficiles.
6: Tout le monde s'est mobilisé pour la réussite de ce dénombrement. Je voudrais simplement renouveler mes encouragements à toute l'équipe qui est là derrière moi et leur dire qu'ils continuent pour ce qui reste.
5: Avant de quitter les locaux, ambassadeur Alamaye Halina instruit les responsables de tout mettre en œuvre pour boucler l'opération dans les délais et garantir la fiabilité des résultats.
1: Un reportage signé Dibolo Kongo Antelme du service communication de la primature. Autre volet de l'actualité, le Conseil économique, social, culturel et environnemental a désormais son site web. Cette plateforme a été lancée hier par le président de l'institution, Amat Mbodou Mahamat. Isabelle Nepité, reportage.
7: Le Conseil économique, social, culturel et environnemental vient de franchir un cap historique. Désormais, il est doté d'un site web qui lui permet d'assurer la visibilité de ses activités. Le président du Conseil économique, social, culturel et environnemental, Dr. Ahmad Mbodou Mahamat, a saisi l'opportunité pour inviter le grand public à consulter régulièrement cette plateforme.
8: J'invite chaleureusement les chercheurs, les grand public à consulter régulièrement cette plateforme d'information accessible à l'adresse www.cese.td. Cette page web est disponible. Vous aurez le temps de le consulter régulièrement pour que des informations utiles au développement durable que porte le Conseil économique, social, culturel et environnemental puissent atteindre le public et être utiles à la République.
7: Lancé en prélude de la session ordinaire de l'année 2026 du Conseil économique, social, culturel et environnemental, ce site permettra à un grand public de suivre le déroulement de ses activités au cours de ce rendez-vous.
1: Isabelle Népité, merci pour tous ces détails. Mesdames et messieurs, avant de boucler cette édition, sachez que plusieurs ressortissants tchadiens font l'objet d'interpellations ces derniers temps dans des aéroports étrangers en raison du transport d'or, souvent pour non-respect des réglementations douanières. Face à cette situation, une concertation interministérielle a été engagée afin de renforcer la sensibilisation des voyageurs majeurs et de prévenir de nouveaux cas. Écoutez à ce sujet les explications du secrétaire général du ministère des Affaires étrangères, Diangbei Gelngar Evariste. Ses propos sont recueillis par Omar Moussa.
9: Cette concertation, placée sous le signe de la responsabilité et de la coordination de l'action gouvernementale, a permis d'examiner les cas récurrents de ressortissants tchadiens interpellés dans plusieurs aéroports étrangers pour non-respect des réglementations douanières applicables au transport de l'or, de bijoux et d'autres objets de valeur. À l'issue de cette concertation, plusieurs axes d'action pourront être engagés. Il s'agira notamment de renforcer les campagnes nationales d'information sur les règles douanières applicables dans les principaux pays de destination, de sensibiliser davantage les voyageurs avant leur départ, d'améliorer les dispositifs de contrôle et d'orientation dans les aéroports nationaux, ainsi que de renforcer la coopération entre les administrations compétentes. À ce sujet, je lance un appel particulier aux compagnies aériennes, aux agences de voyage, aux transiteurs, ainsi qu'aux gestionnaires des plateformes aéroportières afin qu'ils s'associent pleinement à cet effort national en matière de communication et de sensibilisation. Nous souhaitons que des actions de sensibilisation soient systématiquement menées lors de l'enregistrement et de l'embarquement des passagers accompagnés conformément aux lois et règlements en vigueur, des contrôles de sûreté et de sécurité nécessaires permettant de prévenir le transport d'objets susceptibles d'entraîner des difficultés à l'arrivée ou lors de transit dans des aéroports internationaux. J'en appelle également au sens de responsabilité de nos compatriotes. Avant tout déplacement à l'étranger, chaque voyageur est invité à s'informer sur la réglementation douanière applicable dans son pays de destination ou de transit et à se conformer scrupuleusement aux obligations déclaratives exigées par des autorités compétentes. Le respect des lois des États étrangers constitue une obligation internationale pour tout voyageur et demeure la meilleure garantie de la protection de ses droits.
1: À l'instant, le secrétaire général du ministère des Affaires étrangères, Diangbei Gelngar Evariste. Ainsi s'achève cette édition. Merci de l'avoir suivi. Collaboration technique, Tchoboué Gabriel. Au micro, je suis Melom Graziella. Je vous souhaite de passer une très bonne nuit. À demain.

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1: Mesdames et messieurs, bienvenue à cette émission. Prise de son Moussa Faxala. Au micro, je suis Zoutané Dabamartin. Chaque 5 octobre de l'année, le monde célèbre la Journée mondiale des enseignants. Le but est de sensibiliser à l'importance et au rôle des enseignants dans le système éducatif tout en examinant la qualité du travail des formateurs. Faut-il le rappeler, les enseignants jouent un rôle crucial dans la formation et l'éducation de la jeunesse. Certains ont même eu un tel impact qu'on se souvient tous d'un maître ou d'un professeur qui a su allumer en nous l'amour d'une matière. Depuis notre jeune âge, ils sont là à veiller sur notre ouverture d'esprit qu'ils tentent d'élargir tout au long de l'année. Ils alimentent notre soif d'apprendre et guident nos pas dans le monde du savoir. De quoi à valoriser le métier d'enseignant. Valoriser le métier d'enseignant, c'est reconnaître son rôle dans la vie d'une nation, la beauté, la richesse et la complexité de sa mission. Valoriser le métier d'enseignant au Tchad, c'est améliorer les conditions de vie et de travail. Rôle et conditions de vie des enseignants du Tchad, c'est le sujet que nous abordons dans cette émission avec deux personnalités. Il s'agit de monsieur le conseiller Ngartoyde Blaise. Il est membre du Conseil national de transition, ancien secrétaire général national du CET. Entendez le syndicat des enseignants du Tchad. Merci d'avoir accepté de venir participer à cette émission.
2: Merci.
1: Voilà. Et juste à côté de vous, nous avons M. Mbolmbari Ngolaou.

0: Il est le tout nouveau secrétaire général national du CET. Je rappelle que vous êtes élu lors du dernier congrès tenu du 5 au 7 septembre dernier ici à N'Djamena. Alors, merci d'avoir accepté de participer à cette émission.
1: J'en suis honoré.
0: Voilà, merci beaucoup. Je commence par vous. Sous quel signe ce 6e congrès s'était déroulé?
1: Comme vous le savez, le Congrès est l'instance suprême du syndicat des anciens du Tchad. Généralement, pour la tenue du Congrès, on invite les conseillers nationaux, les secrétaires généraux des sections provinciales et il peut y avoir également d'autres délégués. Au cours du Congrès, le secrétaire général sortant fait le bilan moral. Il y a le rapport de la trésorerie également qui est fait. On écoute les bilans des secrétaires provinciaux, mais il y a également des travaux en commission qui ont été prévus. Il y a une commission, par exemple, qui planche sur la politique générale. Il y a une qui planche sur le trésor, sur l'éducation, etc. Il y a plusieurs commissions. Les éléments fondamentaux, c'est que le bureau sortant démissionne. On procède à la nomination de nouveaux conseillers et on passe à l'élection du nouveau bureau. C'est toutes ces activités qui se déroulent pendant le congrès du 7. Vous l'avez dit, cette année, le congrès a eu lieu effectivement du 4 au 7. C'était prévu du 4 au 6, mais eu égard aux nombreuses activités, on a dû pousser donc jusqu'au 7. Voilà, de manière brève, ce que nous pouvons dire à propos du congrès qui s'est déroulé tout récemment.
0: Oui, je relance la question pour vous également, conseiller Blaise. Sous quel signe vous avez organisé ce congrès au cours duquel vous avez passé la main?
2: Merci. Le 6e congrès ordinaire du syndicat des anciens du Tchad est placé sous le signe tous mobilisés pour valoriser la profession enseignante. C'est autour de ce thème que est partie toutes les activités en commission qu'on venait d'expliquer le SIG national. La valorisation de la profession enseignante occupe la première place dans les débats qui se sont déroulés au 6e congrès national du syndicat des enseignants du Tchad. Nous voulons que nous puissions nous mobiliser, nous en tant qu'enseignants, d'où est-ce que nous sommes. Nous devons donc nous mobiliser pour défendre notre profession. Voilà, c'est ça qui était donc à l'ordre du jour.
0: À la lumière des débats, quelles sont les priorités qui se dégagent et que vous allez faire vôtres pendant cette période, pendant votre mandat?
1: Compte tenu de la turbulence qui a précédé la tenue de ce congrès,
0: Il faut rappeler qu'il y a eu quand même une crise
1: il y
0: qui
1: a
0: s'est
1: eu.
0: éclatée au niveau du 7.
1: Oui. Alors, par rapport à ça, nous avons décidé que le tissu du 7 doit être ressoudé. Ça, c'est la priorité. Et ensuite, le bureau va logiquement se pencher sur les problèmes des enseignants. Parce que, comme vous le savez, un syndicat, à quoi sert-il? C'est pour l'amélioration des conditions de vie et de travail de ses militants. Donc, si nous trouvons que la priorité, c'est ressouder le CET, c'est parce que nous estimons que l'union fait la force.
0: Conseiller Blaise, comment se porte l'enseignant tchadien?
2: En tant que journaliste, vous connaissez, vous avez posé la question. L'enseignant tchadien est celui qui est le plus démuni. Tant bien même que le CET s'est battu à avoir un statut particulier des enseignants. Je voudrais faire allusion au décret 477. L'enseignant, à l'heure où nous parlons, l'enseignant ne peut pas faire une économie. Or, un fonctionnaire, la chose la plus importante, c'est garantir sa sécurité sociale, c'est-à-dire manger du 1er au 30, avoir de l'argent pour l'inscription des enfants à l'école, avoir de l'argent pour garantir la santé. Aujourd'hui, à l'heure où nous parlons, un enseignant n'est pas capable de remplir toutes ces conditions. Ça veut dire que l'enseignant vit très mal. Et je crois que lors de la tenue du congrès, beaucoup de débats sont axés sur la question des conditions de vie et de travail donc de l'enseignant. Nous venons donc d'avoir un nouveau bureau où à la tête, nous avons celui qui a cheminé avec Gami à l'époque. Nous avons laissé
0: Oui,
2: les choses en chantier. Voilà.
0: Garmadiel
2: Garmadiel
0: Gami,
2: Gami.
0: secrétaire
2: Voilà.
0: général.
2: Et donc, la négociation qu'on avait entamée et que la turbulence dont fait le SG national allusion tout à l'heure était venue stopper la négociation. l'association. Nous l'avons repris et c'est ce chantier-là que le SIG va s'atteler à continuer à ce que la négociation puisse aboutir à un accord qui donnerait un plus en termes d'économie, en termes de l'amélioration des conditions de vie et de travail des enseignants, pour espérer entendre d'eux des résultats. Vous savez, l'État a certes la charge donc d'éduquer la nation, mais qui l'État utilise, c'est l'enseignant. Et c'est lui-là, il faut améliorer sa condition de vie et de travail pour lui permettre d'être à l'aise, de s'atteler donc à faire normalement le travail que l'État attend de lui pour attendre aussi le résultat escompté. Donc vraiment, pour le déplorer, aujourd'hui, le salaire que nous gagnons par rapport au statut particulier ne peut plus servir les enseignants. D'autant plus que nous avons le salaire, le niveau de vie. Je dis, vous savez que vous achetez un sac de 1000 déjà à 45 000 ou à 40 000. Qu'est-ce qui reste si vous louez déjà une maison à 70-70 000 pour une petite famille de 3-4 membres? Qu'est-ce qui reste pour l'enseignant pour penser attendre de lui un résultat? C'est pour dire que l'État doit voir ce côté-là et le gouvernement, comme le chef de l'État a fait dans toutes les déclarations politiques, que ce soit déclaration politique du Premier ministre qui venait d'être nommé, priorité de priorité donnée à l'éducation. Et si priorité de priorité donnée à l'éducation, non, ce n'est pas l'éducation 20 mots, mais le maître que nous sommes, l'enseignant que nous sommes, est au centre donc de préoccupations. Et il va falloir commencer par lui. Et c'est lorsque lui, il a une vie améliorée et qu'il ne donne pas un rendement, c'est en ce moment qu'on peut le critiquer. Donc, en résumé, l'enseignant vit très très mal ici au pays.
0: L'enseignant vit très mal, Monsieur Bolbari.
1: Mon camarade De Blaise a rappelé que dans le cadre du syndicat des enseignants du Tchad, j'ai cheminé avec Garma Dialgami et cela me permet de me prononcer sur la situation de l'enseignant aujourd'hui. Vous savez, nous ne sommes pas ingrats. En ce sens que, avec le camarade Gami, nous avions pu obtenir, grâce aux négociations, le statut particulier des enseignants. Le camarade Blaise l'a rappelé, c'est le décret 477. Bien, par ce décret, la situation a été un tout petit peu améliorée. Mais, comme il l'a dit également, eu égard aux chertés, à la cherté de vie aujourd'hui, eu égard à tout ce que nous avons comme défi nouveau, eh bien, ce décret est devenu obsolète, tout à fait obsolète. Et les enseignants ont le regard tourné vers le 7. Ils sollicitent que le 7 fasse quelque chose pour eux. C'est ainsi que l'ancien bureau a ouvert de nouvelles négociations. Malheureusement, la crise que nous avions vécue a dû provoquer le gel de ces négociations. Donc, il est temps de reprendre avec nos partenaires pour pouvoir améliorer davantage la situation des enseignants.
0: Et en quoi il est nécessaire d'améliorer la situation des enseignants? Si jamais les enseignants ne sont pas bien traités, quelles sont les répercussions?
1: Ce serait pour le bénéfice de l'État tchadien. Parce que les enseignants, ils sont des employés. L'employeur, c'est bien entendu l'État.
0: Mais il y a beaucoup d'autres employeurs qui n'ont pas eu le statut particulier. Vous en avez déjà eu. Pourquoi l'enseignant doit être particulièrement traité?
1: Vous savez, je ne minimise pas les autres secteurs. Mais l'éducation, pour un pays digne de ce nom, l'éducation est la chose la plus fondamentale.
0: C'est un secteur prioritaire, comme disait le conseiller.
1: Oui, c'est le secteur prioritaire. Et un haut responsable qui disait que pour faire la guerre à un pays, il ne sert à rien de s'acheter des armes, mais il suffit tout simplement
0: d'investir dans l'éducation.
1: De détruire son système éducatif. Si vous arrivez à détruire son système éducatif, c'est tout. Il n'a plus de force. Et cela nous permet de dire que un pays sans système éducatif, c'est un pays qui n'a pas d'avenir. Ce n'est pas pour rien qu'on dit que les armes tuent les terroristes. Mais l'éducation peut tuer le terrorisme. Vous voyez qu'il y a une nuance là. Donc, l'éducation, c'est un domaine fondamental, un domaine prioritaire. Et c'est pour cette raison qu'on doit s'occuper des enseignants. Le défunt président ivoirien, Oufouet Boigny, disait qu'on ne confie pas ses enfants à celui qu'on méprise. Celui à qui vous avez confié vos enfants. Ben, il faut que vous ayez de bonnes relations avec lui. Et cela peut donc lui permettre de bien s'occuper de vos enfants. Donc, pour un pays, et surtout pour un pays qui se veut un pays d'avenir, l'éducation, c'est la priorité des priorités. Et le système éducatif ne peut pas fonctionner sans les enseignants. D'où il y a nécessité de s'occuper bien des enseignants pour qu'eux également, ils font très bien leur travail. Et c'est le pays qui peut donc en être gagnant.
0: Et aujourd'hui, quand vous dites que les enseignants, monsieur le conseiller, vous dites que les enseignants sont maltraités, ils vivent dans des situations peu enviables, est-ce que ça a des répercussions sur leurs prestations?
2: Je voudrais revenir un peu sur l'argument développé par le SGN. Vous savez, à l'éducation, il n'y a que la qualité. Et je voudrais reprendre la pensée de Li Lakoka. Il a dit que dans une société véritablement rationnelle, les meilleurs d'entre nous devraient espérer devenir des enseignants. Le reste se contenterait des choses de moindre valeur. Ça veut dire quoi? Tout est qualité à l'éducation. Si vous voulez obtenir un enseignant, il doit être un enseignant de qualité. Qualité dans ce sens que compétent, parce qu'il s'agit de celui qui va transmettre le savoir, faire le savoir-être aux gens. Et donc, tout est qualité. Dire que les enseignants sont maltraités, peut-être que c'est un abus de langage. Mais je vous dis que dans la sous-région, les ministères de l'éducation dont les enseignants ont obtenu les statuts particuliers, le Tchad peut être même le premier. Maintenant, il ne s'agit pas d'augmenter le salaire. Il faut aussi que l'État puisse penser à réduire la charité de vie pour permettre à ce que l'argent que cet enseignant gagne-là lui permette de faire quelque chose. Vous allez prendre les enseignants au Tchad, les instituteurs et stagiaires gagnent 252 000. Vous partez au Cameroun voisin, l'instituteur et stagiaire gagnent 150 000. Mais celui qui gagne 150 000 vit normalement, fait de l'économie. Alors que celui qui gagne 252 000 ici ne pourra pas faire de l'économie. Donc, le problème, il faut le voir de façon économique. Voilà, cet argent que nous donnons, est-ce que ça peut servir à quelque chose? Et si ce n'est pas ça, il faut réduire.
0: L'argent
2: n'a pas de valeur pour permettre à ce que l'enseignant puisse. Vous prenez l'État dans les investissements de l'éducation. Il faut reconnaître qu'on a injecté beaucoup d'argent dans ce secteur. Maintenant, ce qui pourra nous permettre d'atteindre les résultats escomptés, c'est la vie de l'enseignant en question. Il doit être en bonne santé. Il doit manger bien. Il doit être soigné. Et tout ça nécessite à ce que l'État puisse chaque année. Vous savez qu'on pourrait même nous demander, les organisations syndicales, dites-nous exactement ce qu'on peut faire pour que l'école marche. Le résultat du baccalauréat de cette année en est un exemple. Vous êtes deux agriculteurs, chacun avait fait 2 hectares du riz, ou bien l'autre, troisième, a fait 1 hectare du riz. Le troisième entretient bien le champ du riz. Il a fait premier cerclage, deuxième cerclage. Eh bien, ceux qui ont 2 hectares chacun, elles ne peuvent pas atteindre le niveau de celui qui a fait 3 cerclages de son seul hectare du riz. Ça veut dire que si on attend des résultats, il va falloir que la personne que vous utilisez pour un résultat là soit très bien traitée. Vous avez un gardien qui ne mange pas et vous voulez qu'il veille pour que le voleur ne puisse pas venir la nuit. Il y a des exemples simples qui peuvent amener donc nos gouvernants à se penser sérieusement sur la question donc de l'amélioration des conditions de vie et de travail des enseignants. Ils travaillent dans des conditions très difficiles. Et quelqu'un qui travaille dans des conditions très difficiles et qui ne mange pas à sa faim, vous ne pouvez pas attendre de lui un bon résultat.
0: Merci. Jusque-là, nous parlons des conditions de vie des enseignants. Vous avez déjà relevé les conditions de travail. Quelles sont les difficultés que les enseignants rencontrent dans le cadre de leur activité du manque de moyens, le nécessaire pour son travail, monsieur le secrétaire général national, Bonbari?
1: Pour répondre à cette question, vous permettez que je revienne quelque peu sur ce que Blaise avait dit. Vous savez, le problème que nous vivons, c'est la cherté de vie.
0: Mais nous reconnaissons que le niveau du salaire, c'est acceptable.
1: Voilà. En ce qui me concerne, j'étais intégré dans la fonction publique en 1988. J'avais comme salaire 42 000 francs par mois.
0: Ouais.
1: 42 000. Mais avec les 42 000, je louais, j'avais déjà une famille et nous mangeons au moins 3 fois dans la journée et j'avais encore de l'argent de poche sur les 42 000. Aujourd'hui, je multiplie 42 000 par plus de 10, mais je n'arrive pas à avoir de l'argent de poche.
0: Vous n'arrivez pas à joindre les deux bouts.
1: Je n'arrive pas à joindre les deux bouts.
0: Oui.
1: Et tout à l'heure, j'avais dit qu'avec le CET, il y a eu une petite amélioration qui a été faite en ce qui concerne nos conditions de vie et de travail. Mais aujourd'hui, cela devient tout à fait insignifiant. Et c'est pour cette raison que le CET doit engager une autre négociation avec l'État. Alors, pour en revenir à votre question qui porte sur les conditions de travail des enseignants, aujourd'hui, on peut voir le problème sous plusieurs angles. Du point de vue, par exemple, social, l'enseignant ne se sent pas en sécurité. Vous avez entendu parler des enseignants tués, frappés par-ci, par-là. Or, un enseignant, à notre époque, on le respectait plus que nos parents géniteurs.
0: Ouais.
1: Mais aujourd'hui, ce n'est plus le cas. Et cela, suivez mon regard, c'est la faute des parents. Les parents ne font pas en sorte que leurs enfants, qu'ils confient aux enseignants, respectent cela. Ça sur le plan social.
0: Oui, ils travaillent dans des conditions de sécurité déplorables.
1: Insécurité totale. Peut-être pas généralisée, mais tout de même, beaucoup d'enseignants se sentent en insécurité sur leur lieu de travail. Les conditions de travail. Aujourd'hui, beaucoup d'enseignants n'arrivent peut-être pas à trouver un bureau pour se reposer.
0: Oui, pour préparer peut-être
1: et préparer leur cours. Et même dans le supérieur, ce n'est pas seulement au niveau de l'éducation nationale, mais même au supérieur, les enseignants ne trouvent pas un petit bureau pour un répit avant de reprendre leur travail. Ça voudrait dire que les conditions de travail ne sont pas réunies. La documentation pose problème. Il est obligé quelquefois de grignoter sur ce qu'il a pour se documenter parce que les établissements ne sont pas dotés
0: des bibliothèques
1: garnies. De tout ce qui concourt au travail de l'enseignant.
0: Est-ce qu'un enseignant n'est plus doté d'une mallette qui contient tous les objets et documentation pour l'enseignement?
1: Ah, ça, c'est un rêve. Un rêve parce que beaucoup d'établissements au Tchad manquent de bibliothèques. L'enseignant, pendant qu'il n'a pas cours, il faut qu'il aille à la bibliothèque et son établissement doit en avoir. L'enseignant, non seulement l'enseignant, mais les élèves, il faut qu'ils soient dotés également de documents pédagogiques. Parce que l'enseignant peut renvoyer l'élève dans tel ou tel document pour la préparation du cours ou bien pour le suivi du cours. Aujourd'hui, je ne sais pas si nos établissements publics disposent de cela. Ça m'aurait étonné. Peut-être quelques rares établissements privés, mais la plupart des établissements publics ne disposent pas de bibliothèque, pas de laboratoire.
0: Ouais.
1: Et je ne sais pas, par exemple, les enseignants qui enseignent la biologie, la chimie,
0: ouais,
1: ils n'ont pas de laboratoire.
0: Mais
1: ils ne font que de la théorie. Or, ces matières, la pratique est tout à fait importante. C'est une manière de dire que, de manière générale, les conditions de travail ne sont pas réunies pour l'enseignant tchadien.
0: Oui. Conseiller Blaise, les conditions sont déplorables, les conditions de travail des enseignants.
2: Oui, vous avez tout à l'heure parlé de mallettes. Je voudrais revenir dessus. Les mallettes qui sont distribuées au niveau de l'élémentaire restent une histoire maintenant. J'étais peut-être de la dernière promotion qui ont eu les mallettes avec la coopération suisse. C'était tout. Or, c'était des mallettes contenant les documents pédagogiques et les documents psychologiques qui permettent la préparation donc de la classe. Je crois que ça s'est arrêté en 1996. C'était tout. Aujourd'hui, on ne parle plus de mallettes. Pour revenir sur ce que le SGN venait de dire, les conditions de travail sont vraiment difficiles. Vous commencez d'abord par le pléthore des classes. Un enseignant devant 120 élèves, il est en train de suivre qui, lequel des élèves? Ceux qui ont occupé les premiers bancs ou bien ceux qui ont occupé les deuxièmes bancs? J'ai commencé mes premières expériences professionnelles, c'est les classes du SEM, c'est-à-dire que l'école primaire, c'est là où commence la vraie école. Parce que si je me tourne vers le côté camarade de Bolmari, ils ont directement reçu le produit fini que nous, instituteurs, fournissons au secondaire. Ça veut dire que l'élève en question, sur tout le plan pédagogie psychologique, il est suivi par son maître. Jusqu'à ce que même jusqu'à la maison, un enfant qui n'est pas bien traité dans la maison, ça peut être dans la famille biologique, ça peut être un enfant sous tutelle, eh bien cet enfant-là, c'est le suivi de la classe. Le maître connaît tous les enfants par leur nom. Mais devant un pléthore de 120 élèves, vous allez connaître qui. Et c'est comme ça que le maître est tenu donc d'aller à la maison, demander à la famille, mais pourquoi cet enfant-là vient toujours en retard? Vous allez trouver les causes là-bas et vous traitez avec les parents. Donc, devant les pléthores de classe, le maître est incapable même de faire 2 ou 3 devoirs par jour. Ça veut dire que ça ne marche pas. Ça, c'est la première condition qu'il faut que l'État remplisse. En quoi faisant? En créant, en construisant des infrastructures adaptées pour abriter donc les élèves. Ça, c'est un. Deuxièmement, nous sommes un nombre très insuffisant en tant que pays, en tant que Tchad qui est aujourd'hui 16 ou 18 000 la population, je n'ai pas la statistique en tête, pour 32 000 ou 33 000 enseignants. Dans les données de base au niveau de la fonction publique, c'est 34 000, on le dit, mais en réalité sur le terrain, aujourd'hui, on n'est pas 34 000 enseignants. Et très insignifiant pour donc suffire pour tenir compte de la carte scolaire. Et donc, nous avons des enseignants à former au niveau de l'élémentaire. Nous avons des enseignants à intégrer et à former au niveau du secondaire pour permettre à ce que les classes même là, on ait le nombre pédagogique acceptable pour tenir les classes et faire passer normalement le message qu'on peut transmettre comme enseignement à donner.
0: Oui, et surtout suivre individuellement les élèves.
2: Suivre individuellement les élèves. Mmh. Parce que l'élève, à partir déjà de la base, il faudrait bien que l'élève soit bien préparé. Bien préparé au CP1, bien préparé, mais bien préparé au CE1, bien préparé au CM1, il passera aisément son concours d'entrée en 6e comme le CP et il peut passer. À l'époque, c'était comme ça. Et donc, nous avons un problème. Et l'État ne doit pas tenir un discours priorité des priorités pour l'éducation, mais accompagner cela avec des moyens. Je parle sous le contrôle du camarade Bolmbari, inspecteur à l'époque des services. Ben, aujourd'hui, on venait donc d'avoir des donations qui, en termes de matériel, les véhicules aux inspecteurs départementaux. Mais c'est qui suivent les enseignants en classe? Il leur faut les moyens, ne serait-ce que la moto. Même si c'est la bicyclette qu'on donne, on allait accepter. Mais on ne donne pas carrément. On laisse celui-là qui devait quitter notre quartier avec Bolmbari et Agassi là-bas et qui doit se rendre à Farsha.
0: Pour enseigner?
2: Non, pour le suivi pédagogique.
0: Ouais.
2: Les enseignants à l'élémentaire, il faut régulièrement que l'inspecteur soit là. Je vous rappelle une petite histoire, paix à son âme, l'inspecteur, le psychopéda, Mobilé. Mobilé, vous le connaissez bien.
1: Voilà. Oui, oui.
2: Il devait rentrer derrière moi. J'étais en classe, le directeur m'a dit, bon ben, je vous amène le conseiller qui va vous suivre. Il était parti tout droit, regarder ma répartition mensuelle. Il est allé regarder la répartition journalière que j'ai pour enseigner. Il dit, enseigne-moi la leçon d'éveil. Je n'ai pas préparé cela. Simplement parce que les conditions ne me permettent pas de préparer. Mais je suis obligé de me jeter dans l'eau et apprendre à nager. Et nager bien parce qu'il s'agit de celui qui va me noter.
0: Vous m'évaluer.
2: Alors, je me suis débattu pour m'en sortir dans la démarche pédagogique. Il sort. Un enfant curieux m'a posé la question sur un mot que je n'ai pas traité à la maison, je ne connais pas l'explication. Allez-y comprendre ce que tout est un processus, un système qu'on doit mettre, mécanisme qu'on doit mettre pour obtenir un résultat à l'école. J'ai renvoyé cela aux élèves, j'ai dit prenez vos feuilles, allez, prenez le mot. Demain, vous me ramenez
0: chacun
2: la réponse.
0: Cette question.
2: Il a ri, il ne m'a pas dit. Et qu'aussitôt, on devait sortir et il doit me retirer pour me faire des observations avant de partir. Il m'a dit, mon fils, vous n'avez pas préparé votre classe. J'ai dit, oui, cette leçon, je ne l'ai pas préparée. Il dit, vous êtes sauvés parce que la démarche pédagogique marche. Mais à ce niveau des enseignants, on ne leur renvoie pas à la recherche. Mais bien évidemment, demain, ils m'ont rapporté puisqu'ils sont allés avec les parents, ils ont aidé à me rapporter quand même. C'est ça les recherches. On doute au niveau primaire, mais on fait quand même des recherches. Ça veut dire que le suivi pédagogique doit être détaillé.
0: Oui.
2: pour permettre à ce que certains enseignants qui sortent de leur formation, mais qui manquent encore des éléments qui pourraient leur permettre d'enseigner efficacement, puissent rattraper cela dans le suivi pédagogique qu'assurent les inspecteurs pédagogiques. Et donc, il y a tout ça qui manque et on ne peut pas espérer d'un enseignant un résultat escompté.
1: Blaise a parlé de recherche au niveau de l'élémentaire. C'est tout à fait fondé. L'approche pédagogique préconisée aujourd'hui, qu'on appelle l'APC, approche par les compétences. Mais les enfants sont tenus de faire des recherches. Et c'est là où, tout à l'heure, j'ai souligné l'inexistence des bibliothèques dans nos écoles.
0: Alors, malheureusement, certains sont obligés d'aller bousculer les parents à la maison.
1: Eh oui, malheureusement. Oui.
0: Mesdames et messieurs, je rappelle que vous êtes en train de suivre cette émission sur les antennes de la RNTM. L'émission porte sur le thème « Rôle et conditions de vie et de travail des enseignants au Tchad ». Eh bien, nous avons reçu autour de cette table deux personnalités, Monsieur le conseiller Ngartoué De Blaise, il est membre du Conseil national de transition, ancien secrétaire général du CET, et l'actuel secrétaire général du CET, Monsieur Mbolbari Ngolaou, il est là avec nous également. Les deux nous aident un peu à parler de la situation dans laquelle vivent les enseignants tchadiens. Eh bien, parmi les enseignants, il y a également des brebis galeuses. Hein. Ceux qui sont là, ils gagnent chaque fin de mois, mais ils ne produisent pas. Est-ce que vous en êtes conscient au niveau du CET?
1: Comme partout ailleurs, il y a également dans l'éducation des brebis galeuses. Mais pour en parler, il faut voir comment on accède à l'éducation.
0: Peut-être qu'ils ne sont pas accédés à l'éducation par vocation.
1: Pas du tout. Il y a certains qui ne savent pas que l'éducation, c'est un sacerdoce. On ne vient pas à l'éducation pour s'enrichir. Du moins, on peut s'enrichir, mais pas du point de vue financier ou matériel. Mais on peut s'enrichir sur le plan humain, ou bien humaniste, si vous voulez. Lorsque le Tchad a suspendu les intégrations dans la fonction publique, une petite porte était restée ouverte pour l'éducation et peut-être également la santé. Ce qui fait que certains qui n'ont même pas la vocation d'enseigner étaient obligés de demander leur intégration dans le système éducatif. Ils sont venus et très tôt, ils demandent à partir dans leur ministère souhaitable. Ouais. C'est un manque à gagner. Ceux qui n'ont pas pu quitter à temps, comme ils n'ont pas la vocation, eh bien, ils n'attendent que la fin du mois pour avoir leur salaire. Or, ce qu'ils ignorent, c'est qu'il y a une réciprocité entre le droit et le devoir. Vous avez droit à un salaire, mais en contrepartie, vous avez un devoir à assumer. Quelques-uns de nos collègues n'ont pas cette idée de réciprocité entre le droit et le devoir. Je ne peux pas refuser d'accepter qu'il y a quelques brebis galeuses dans nos rangs. Et en tant que syndicat, nous avons le devoir de faire en sorte que ceux-là, même s'ils n'ont pas la vocation, maintenant qu'ils sont dans la maison,
0: qu'ils prennent la craie,
1: effectivement,
0: qu'ils enseignent.
1: Voilà, il faut qu'ils s'habituent, il faut qu'ils se mettent dans la tête que là où ils sont, ils ont l'avenir du pays dans leurs mains. Nous l'avions déjà souligné un peu plus haut. L'éducation, c'est ce qui constitue la fondation de tout pays. C'est un lieu où il ne devrait pas avoir de brebis galeuses. C'est un grand mal. Parce que quand l'enseignant n'a pas foi en ce qu'il fait, cela se répercute sur son élève.
0: Sur les enfants, oui.
1: Tout à l'heure, Blaise a parlé du pléthore. Mais certains enseignants, malgré le pléthore, arrivent tout de même à faire leur travail. Ce n'est pas une situation souhaitable. Mais du moment où ils sont devant ce problème, il faut bien qu'ils soient imaginatifs pour trouver des solutions. Et certains l'ont fait. C'est une bonne chose. Donc, les brebis galeuses, il y en a. Mais nous devons, en tant que syndicat, les sensibiliser, les former, pour qu'ils acceptent leurs conditions de travail, parce que de leur travail dépend l'avenir du pays.
0: Oui, des enseignants fictifs, des enseignants qui viennent, mais qui ne font rien, qui sont là, parce qu'ils sont venus, pas par vocation, mais par nécessité.
2: Monsieur Jutane, cette question renvoie à la question donc de gestion des ressources humaines aussi. Il y a quelque part une responsabilité que les gens n'assument pas. Vous savez que si les ressources humaines sont gérées de façon rationnelle, de manière à ce que l'enseignant qui se trouve dans un village X est contrôlé par l'inspecteur pédagogique, contrôlé par l'inspecteur départemental. Mmh. Le directeur sait avec exactitude que cet enseignant-là est dans tel village. Ça peut marcher. Cette question de brevet galeuse dont vous donnez la responsabilité incombe aussi à l'État.
1: À l'État.
2: Qui ne gère pas bien les ressources humaines.
0: Mmh. Vous savez
2: que cette crise dont nous avons fait allusion, mmh, toute une année, il y a des enseignants qui n'ont pas pris la craie. Il y a des enseignants qui n'ont pas pris la craie au
0: ils
2: nom
0: ont
2: de la
0: crise. Cette crise.
2: Voilà. Et mmh, donc, il y a une responsabilité de l'État à situer par rapport à cette partie donc d'enseignants qui ne travaillent pas. Je vous dis honnêtement, nous tous ici devant vous étions décrétés, et même vous, Dieu dit à la sueur de ton front, tu mangeras ton pain. Mmh. Un pain qui ne provient pas de la sueur de ton front là, à moins qu'on t'a gratifié. Mais si on ne t'a pas gratifié et tu ne le mérites pas, tu manges une malédiction. Parce que nous sommes condamnés à travailler avant de manger. Mmh. Et donc, comme l'a dit le camarade Bolumbari, le SGN, nous avons un travail à faire. Nous avons un travail à faire, et ce travail, pour le faire, l'État doit nous donner les moyens de le faire. Vous savez, on peut utiliser le syndicat pour beaucoup de choses. On pense que le syndicat existe pour la défense des intérêts moraux ou matériels des travailleurs, c'est tout. Non! Le syndicat existe pour regarder les conditions de travail des enseignants. L'État doit l'utiliser. Dans quelles conditions vous voulez qu'on mette vos collègues? Qu'est-ce qu'on peut faire cette année? Et l'année prochaine, quelles sont les projections? Dites-nous. Et on aurait aidé à faire beaucoup de choses que de nous cantonner à défendre que le salaire et les conditions de vie, de travail des enseignants. On pourrait aider à améliorer davantage et sur tout le plan, sur le plan gestion des enseignants. On peut impliquer le syndicat, pourquoi pas, pour l'amener à conscientiser. Ce que le SGN vient de dire, à conscientiser simplement les collègues, s'il vous plaît. Comme il a dit, il y a une réciprocité entre le droit et le devoir. Et lorsque le devoir est rempli normalement et que le droit manque, le syndicat est obligé de se tenir debout pour dire non, nous avons travaillé, donnez-nous la contrepartie. Mm. Mais si quelque part on observe nos failles, même si debout on est en train de parler, les gens vont donc reprocher que non, vous dites ça, mais écoutez, allez-y vers vos collègues, dites-leur de faire le travail aussi. Donc il y a un travail à faire que le syndicat peut faire, plus que la défense des intérêts moraux et matériels des enseignants, comme les gens le pensent.
0: Est-ce que justement il est prévu des activités dans ce sens, surtout pour moraliser un peu les enseignants fictifs et surtout certains enseignants dont le comportement et peu orthodoxe, des comportements qui n'aident pas les enfants à construire leur avenir.
1: Oui, avant de répondre à cette question, je fais observer que l'homme reste toujours l'homme. Et dans l'école tchadienne, Blaise l'a souligné, le personnel d'encadrement manque. Or, il faut que l'enseignant se sente suivi. À l'élémentaire encore, on peut trouver des inspecteurs pédagogiques, mais au secondaire, il n'y en a presque pas. Mmh. Bon, il y a des inspecteurs de pôle, mais qui sont devenus inspecteurs simplement parce qu'on estime qu'ils ont assez enseigné. Donc, ils peuvent conseiller les autres. Mais il serait souhaitable qu'on forme des inspecteurs du secondaire. Vous savez, au Tchad, jusqu'à aujourd'hui, il n'y a eu que 2 promotions des inspecteurs du secondaire. Or, la plupart de ces inspecteurs ont dû quitter l'éducation parce qu'ils n'ont pas des moyens de travail. Mm-hmm. Comme Blaise l'avait dit, un inspecteur qui va à pied, il est déjà diminué.
0: Il est limité, il ne peut plus.
1: Voilà. Mm-hmm. Il y a autre chose. Il y a une certaine forme d'incivisme qui tend à se généraliser, mm-hmm, en ce sens que le respect de la hiérarchie n'existe plus. Mm-hmm. Le secret professionnel n'existe plus. L'inspecteur, il faut qu'on prenne en considération sa note d'inspection pour l'avancement de l'enseignant. Aujourd'hui, ça n'existe pas. Donc, l'enseignant est mécaniquement avancé.
0: Ouais, il fait tout ce qu'il veut, il sait qu'il va être
1: avancé. Voilà. Or, il faut que l'enseignant soit suivi et il faut qu'il ait une note délivrée par son inspecteur pour son avancement. Ça n'existe plus. Donc, il y a un travail sérieux à faire en ce qui concerne le personnel d'encadrement dans le système éducatif tchadien.
0: Alors, j'avais posé la question sur le comportement de l'enseignant lui-même, l'enseignant, le comportement vestimentaire, le comportement, la conduite devant ses élèves, l'enseignant qui se retrouve plutôt au cabaret, en train de partager un pot avec ses élèves. Parce que l'enseignant, c'est lui d'abord le modèle, non?
1: Vous savez, on dit que l'enseignant n'a pas de vie privée. L'enseignant n'a pas de vie privée et l'enseignant, il doit être exemplaire un peu partout. Il y a des enseignants qui acceptent, par exemple, le verre de thé que leur élève leur propose. Nous profitons aujourd'hui de votre micro pour leur dire qu'ils doivent arrêter. Lorsque, enseignant de votre état, vous acceptez de partager un verre de thé avec votre élève, ben, de facto, vous êtes devenus des camarades. Il ne peut plus
0: Vous respectez.
1: vous respecter. Tout comme lorsque vous acceptez un bâton de cigarette de la part de votre élève, vous avez perdu également votre rôle d'enseignant. Et entre vous et votre élève, c'est la relation du père à l'enfant. L'élève doit voir en vous quelqu'un qu'il doit respecter. Et le respect, ça commence d'abord sur soi-même. Quand vous vous respectez, obligatoirement, vous allez vous faire respecter par les autres. L'enseignant qui, je le disais, partage le verre de thé ou bien accepte un mégot, ça signifie qu'il ne s'est pas respecté en tant qu'enseignant. Donc, ça va de soi que l'élève ne le respecte pas. Et du point de vue vestimentaire, l'enseignant, il n'a pas peut-être les possibilités d'être toujours en veste, cravate, tout ça. Mais il faut qu'il soit propre dans son habillement. Il faut qu'il soit propre. Mais quand vous venez avec une tenue qui a l'impression de passer une journée, je sais pas, sous un véhicule, eh bien là, vous n'honorez pas votre statut d'enseignant. Donc, l'enseignant doit être un exemple à suivre. Vous savez, dans le village, à l'époque, quand une personnalité arrive, la première question, est-ce qu'il n'y a pas un enseignant dans ce village? Et pourquoi? Parce que s'il y a un enseignant là, c'est quelqu'un qui doit orienter le village. C'est quelqu'un qui doit sensibiliser sur la propreté, sur ceci, cela, etc. Donc, l'enseignant doit partout se montrer un exemple à suivre.
0: Merci, conseiller Ngartoué Blaise. L'enseignant, son comportement, ça reste à désirer. Est-ce que vous en parlez souvent entre vous?
2: Vous voyez, la vie en société d'un imam, d'un pasteur, l'imam et le pasteur représentent donc la pureté, l'exemplarité. Et cette vie-là, ce sont donc des gens qui sont suivis. Ils sont tenus donc d'enseigner la morale aux gens. Donc, quand cela crée des spectacles pour attirer une attention, c'est scandaleux. Le camarade Boulmari l'a si bien dit, hein, on n'a pas besoin d'être tout le temps en cravate, mais il faudrait que quand on vous regarde du pied à la tête, on sent que vous êtes là, vous êtes un enseignant, vous vous imposez par votre comportement vestimentaire. Ma tenue est lavée, elle est toujours repassée, donc j'apparais propre. Et c'est ce qui est essentiel. Partager table avec
0: Son
2: un
0: élève.
2: enseignant, au bar comme au cabaret, le SGN l'a si
0: Ou
2: bien
0: bien tendre la main
2: de
0: à un élève
2: montrer.
0: qui vous donne un mégot.
2: Un mégot, tout ça, c'est des choses à éviter. Vous savez, l'enfant a toute confiance avec le père. C'est parce qu'il est habitué à manger avec son père. Il n'a pas peur. Dès lors que vous mangez avec cet enfant, il devient ami. Vous n'avez pas de reproches à lui faire parce que là, vous avez des reproches à faire aux enfants par rapport à l'alcool, par rapport à la cigarette, par rapport à et par rapport à. Donc, vous êtes tenu de donner l'exemple. Vous devez vous efforcer à donner l'exemple. Tant bien que difficile, vous devez vous efforcer à donner l'exemple. Vous n'avez certainement pas de cigarette. Mais si je n'ai pas de cigarette, j'attends un autre fumeur. Si le camarade Bonobari est fumeur, à la récréation, je lui dis, mais moi, je n'ai plus de bâton de cigarette.
0: Ouais, c'est entre
2: Ça, c'est
0: collègues.
2: entre collègues. Mais aller jusqu'à prendre pour l'enfant, je crois que ça nous dénigre plutôt. Hein.
0: Nous
2: Ça.
0: avons beaucoup de sujets, beaucoup d'exemples hein, à faire passer pour essayer de moraliser, éduquer, entre guillemets, les enseignants qui nous suivent en ce moment. Mais le temps nous prend aussi à la gorge. Peut-être une dernière question. Comment mesurez-vous l'importance de l'apport des maîtres communautaires dans le système éducatif?
1: Voilà un problème très, très difficile à résoudre. Les maîtres communautaires constituent à la fois un mal et un bien.
0: Donc c'est un mal nécessaire.
1: Un mal et un bien à la fois. Il fut un temps où les maîtres communautaires ont joué un rôle important, en ce sens qu'ils ont permis à beaucoup d'élèves dans certaines zones d'aller à l'école. Et à l'époque où j'étais encore à l'inspection de service, nous avions effectué des missions dans certaines zones où nous avons vu des écoles qui sont tenues exclusivement par des maîtres communautaires. Ça voudrait dire, sans ces maîtres communautaires, ces écoles n'existeraient pas. Oui. Maintenant, ils constituent en même temps un mal parce que certains maîtres communautaires ne sont maîtres que de nom.
0: Ils n'ont pas le niveau requis pour tenir les enfants.
1: Ils n'ont pas le niveau, certains n'ont pas le niveau pour donner un plus aux enfants qui sont à leur charge. Vous savez, la politique de la Banque mondiale a consisté à imposer au pays de former en masse les maîtres. C'est ainsi que, qu'au Tchad, les instituts de formation des maîtres sont partout dans les provinces. Des instituteurs sont formés, mais l'État ne les intègre pas. Et ces maîtres formés, certains, à la longue, oublient tout ce qu'ils ont eu comme formation à l'école. Il y a certains qui acceptent d'être des maîtres communautaires, mais les maîtres communautaires, dans les villages, quelquefois, c'est les parents qui les prennent en charge. Mais ce qu'ils reçoivent ne leur permet pas de vivre. Est-ce qu'ils peuvent
0: dans la
1: avoir...
0: démonstration, ils ne se donnent pas comme ils se doivent.
1: Voilà. Voilà. Alors, comme ils ont l'habitude de dire, un sac vide ne tient pas debout. Ces maîtres communautaires, même s'ils ont la volonté, eh bien, par rapport à ce qu'ils reçoivent, mais ils ne peuvent pas travailler comme il se doit. L'État a la responsabilité d'intégrer les maîtres. Aussi bien au secondaire. En ce moment, dans certaines matières, eh bien, il y a un manque total d'enseignement.
0: Alors que ceux qui sont formés sont là, continuent à attendre.
1: Voilà, on ne les intègre pas. Et on dit que l'éducation, c'est la priorité, mais en réalité, elle n'est pas une priorité si nous essayons d'être regardants par rapport à ce qui se passe dans le système éducatif. Le Tchad doit se ressaisir. S'il veut devenir un pays prospère, il faut qu'il fasse de ce slogan-là une réalité. L'éducation, la priorité des priorités, il faut que ça soit une réalité.
0: Voilà, nous allons finir avec vous, monsieur le conseiller Ngartoué de Blaise. Les maîtres communautaires, un mal nécessaire?
2: Oui, comme le camarade Esgien venait de le souligner, un mal nécessaire dans ce sens que les maîtres communautaires ont servi à ce que certains villages reculés où il n'y a pas d'école, il existe en tant que maître communautaire, en tant qu'école communautaire, ça a permis à ouvrir les yeux des enfants à lire, écrire. Et c'est ce côté-là. Mais il va falloir voir la qualité de l'enseignement. Ils ont joué un rôle à un moment donné. À un autre moment, il faut penser, tamiser cela pour obtenir ce qu'il faut pour l'éducation et à cela... Il va falloir les former et de les intégrer. Parce que vous ne savez pas, la politique de la Banque mondiale, comme le SGN venait de le souligner là, est-ce que c'est pour encourager un développement d'un système éducatif d'un pays? Une interrogation. Une interrogation. Et cela, cette interrogation doit donc interpeller nos gouvernants. Les ZINI, on les a fermés depuis 2014. Et pourquoi? Et on se plaint qu'on n'a pas d'enseignants.
0: Alors qu'on a des enseignants formés qui
2: et qui sont là, qui ne sont pas intégrés.
1: Absolument.
2: Moi, je crois que dans un pays, on ne peut pas fermer les institutions de formation comme les ENI. Ah, heureusement pour nous, ex-Licet continue à fonctionner. École normale supérieure.
0: Et là, c'est pour l'enseignement secondaire.
2: Voilà. On ne forme pas pour le besoin des écoles publiques. Hein. Les enseignants, on peut les former en nombre pour la consommation aussi des établissements privés. Aujourd'hui, vous allez prendre la plupart des établissements privés de la place. Ceux qui interviennent là sont des enseignants formés dans les ENI. et il va falloir continuer à les former en quantité et en qualité et intégrer. Quand on n'a pas les possibilités de les intégrer, on les stoppe, mais qu'on trouve d'autres moyens pour les utiliser. Je parle sous le contrôle du camarade Bolmbari. Pendant que vous, d'abord Martin, nous avons été enseignés par les bacheliers qui ont signé des contrats avec l'État à l'époque en 90, 92, 93.
0: Et ceux qui sont en service civique.
2: Et service civique. Mm-hmm. Vous êtes témoin oculaire et l'autre de ce qui s'est passé. On pourrait bien le faire toujours en demandant à la Banque mondiale d'aider à ce qu'on puisse recruter cela. Et c'est progressivement qu'à la longue, tout ce monde-là a été intégré. Ben, on n'a pas le droit de se plaindre qu'il n'y a pas d'enseignants dans tel lieu ou tel autre. Et donc, il faut qu'on rende la priorité de priorité dont il est question pour l'éducation là, un vocable réel. Des slogans qui portent vraiment l'espoir, mais qu'on ne l'emploie pas démagogiquement et politiquement.
0: Voilà. Rôle, conditions de vie et de travail des enseignants du Tchad. Voilà, c'est autour de ce thème que nous venons de réaliser cette émission avec deux personnalités. Monsieur Bolmbari Golaou, vous êtes le secrétaire général national du CET. Vous venez de prendre donc les rênes de cette grande formation qui regroupe les enseignants du Tchad. Nous vous souhaitons bon vent. Hein.
1: Merci bien.
0: Beaucoup de courage parce que c'est pas facile de gérer. Peut-être Blaise Ngartoede vous aurait dit déjà que c'est pas facile de gérer le CET du Tchad.
1: Oui.
0: Beaucoup de courage.
1: Et juste une minute pour dire, nous déplorons aujourd'hui le niveau de nos élèves. Blaise, il a parlé des années 90, mais moi déjà au collège, en 1976, c'était des bacheliers. Mais je leur tire mon chapeau. C'était des messieurs qui méritaient. Et il n'y avait pas d'enseignants suffisamment à l'époque. Et c'était des bacheliers qu'on nous envoyait. Mais c'était des bacheliers qui méritaient.
0: Nous aurons l'occasion de revenir
1: pour leur tirer mon chapeau tout
0: seul. Justement, des baisses de niveau dans nos établissements, peut-être situer les responsabilités. C'est un autre sujet qu'on aura évoqué très prochainement.
1: Merci.
0: Merci aussi à vous, M. Ngartoede Blaise. Vous êtes membre du Conseil national des transitions, ancien secrétaire général national du CET. Merci. Vous avez décroché là-bas pour venir participer à cette émission.
2: C'est à nous de vous remercier, M. Jutan et Daba Martin, de nous avoir offert l'occasion de discuter des conditions de vie et de travail de nos collègues et aussi être en présence de mon secrétaire général national qui désormais doit me gérer en tant qu'enseignant si je dois revenir prendre la craie.
0: De toutes les façons, même les jeunes qui aspirent devenir enseignants vous ont suivi. J'espère qu'ils ne vont pas se décourager par rapport aux conditions peu enviables que nous venons d'écrire. Voilà, mesdames et messieurs, j'espère que vous nous avez suivis avec beaucoup d'attention. C'est la fin de cette émission. Prise de son, Moussa Faxala. À la réalisation, Abdoulaye Toche. Et au micro pour la présentation, je suis Zoutane Dabo Martin. Je vous donne rendez-vous très prochainement sur les antennes de la Radio Tchad. Au revoir.
1: Merci. Au revoir.
2: Merci.